0: test, pas de mesures sanitaires particulières mises en place en Sibérie. Pour Florian Seban, spécialiste de la peste à l'Institut de Recherche INSERM, en cas d'incident toutefois, il faut rapidement avertir la communauté scientifique.
1: La situation russe est assez particulière dans le cas où, s'il y a vraiment eu un accident de laboratoire et une dissémination de l'agent pathogène à l'extérieur, il est normal que les autorités se mettent en branle pour éviter la dissémination du pathogène.
0: Le chercheur appelle également à la retenue. Ce n'est pas le retour de la peste, elle est présente ailleurs dans le monde.
1: C'est pas une maladie du passé, ça reste quand même un problème de santé publique internationale, compte tenu qu'elle est présente sur tous les continents, sauf le continent européen, principalement quand même en République démocratique du Congo et à Madagascar. On n'en parle pas parce que ça ne fait pas non plus des millions de morts. On est dans la centaine de cas par an à travers le monde, c'est pas très médiatisé ce genre d'événement.
0: L'Organisation mondiale de la santé a de son côté estimé mardi que le risque en Sibérie est modéré à faible après une évaluation menée par ses soins.
2: Enfin, on est en France. Avant de clore cette édition, la mobilisation lycéenne qui demande plus de moyens ne faiblit pas. Les élèves entendent poursuivre la mobilisation après l'annonce du Premier ministre de suspendre les cours en fin de semaine pour organiser dans chaque lycée un temps de démocratie interne. Près de 450 000 personnes ont défilé dans le pays selon les organisateurs et les organisations lycéennes à l'origine de cet acte 3. Et sur les réseaux sociaux, ce climat de tension est particulièrement propice à la désinformation. À 6 mois de l'élection présidentielle, des comptes influents multiplient les infox. Objectif, diviser et manipuler l'opinion publique. Grégory Genevrier.
3: Oui, et leur mode opératoire, c'est la diffusion massive d'images sorties de leur contexte. C'est le cas de cette vidéo filmée quelque part à Paris, en marge d'un cortège. Des voitures sont en feu, des manifestants détruisent des abribus. La France s'embrase, commente un internaute. Sauf qu'en réalité, ce clip, vu plus de 9 millions de fois, n'a rien à voir avec la mobilisation lycéenne en cours. Cette scène a été filmée le 24 décembre 2022, au lendemain de la fusillade mortelle contre des militants kurdes dans le 10e arrondissement de la capitale. Autre exemple avec cette vidéo montrant un jeune danser sur le toit d'une voiture filmée, non pas en France, comme certains l'affirment, mais à New York en 2023. Ce type de vidéo détournée, nous en avons trouvé des dizaines sur les réseaux sociaux. Derrière ces infox, on retrouve des comptes influents dont certains sont basés à l'étranger. Cette désinformation vise à exagérer les violences, alimenter les discours xénophobes et polariser l'opinion publique.
2: Et ce mardi soir, le président Emmanuel Macron réunissait ses ministres à l'Élysée pour faire le point sur la situation. RFI, il est bientôt 2h10 à Paris, minuit 10 en temps universel.

0: Un titre incontournable du groupe Kassav, sorti en 1989 sur l'album Majestic Zouk. En fait, c'est un titre festif, mais ce titre raconte un plan drague qui tourne mal. Un séducteur trop sûr de lui qui va se faire prendre à son propre jeu. Une femme qui va se laisser tenter et qui va finir par s'accrocher. Et ce séducteur ne va plus savoir comment s'en dépatouiller. Un peu un plan drague toxique.
1: Drague toxique.
0: Ouais.
1: Ça, c'est pas bon. C'est une histoire que j'aime pas.
0: T'es pas séducteur dans l'âme, toi.
1: Non, mais la toxicité et tout, moi j'évite.
0: Non, pas de soucis. Merci d'être avec nous sur RFI. On est ensemble jusqu'à 23h. J'aime si à quoi on est venu aujourd'hui.
1: Arrête de rigoler. C'est pas bien de se moquer des gens toxiques. Bref, aujourd'hui, émission spéciale autour du reggae. Autour du reggae ivoirien, Délire, concentre-toi s'il te plaît. Et rien de mieux pour en parler que notre vieux père Soro Solo, journaliste originaire de la Côte d'Ivoire. C'est la première fois qu'il sera avec nous pour nous faire une spéciale. Donc faudra bien l'accueillir, Délia. Délia, concentre-toi. C'est quoi?
0: Non mais c'est ta phase de toxicité là.
1: Il faut oublier. On fera un focus sur plusieurs artistes ivoiriens emblématiques du reggae. Restez avec nous. Juste avant, on aura Shorty, cofondateur du média L'Oxymore, qui met en avant la scène antillaise urbaine grâce à plusieurs contenus, notamment des soirées comme celle qui aura lieu ce vendredi à Paris, L'Oxymore Sound System. Et puis le battle de Fais ton boucan. Le thème d'aujourd'hui, c'est la revendication. Ça résonne un peu avec le reggae qu'on écoutera aussi tout à l'heure. Je vous rappelle que si vous voulez être juge des battles, envoyez-nous un message sur WhatsApp battle au 00336 37 42 62 24. Allez, on continue avec un artiste du Burundi et du Bénin. C'est Sadbi avec Axel Meryl Naxo pour le titre

0: El Meryl et Naxo, merci d'être avec nous. Hein. Le battle de Fais ton boucan arrive. Soro Solo aussi, je le vois en régie, il est en train de s'échauffer. Bon, il a peut-être en train de discuter aussi. Il faut rester concentré. Hein.
1: Je peux le laisser aussi.
0: Mais d'abord, on va mettre un peu de lumière sur la scène musicale antillaise.
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1: C'est quel boucan ça? Yadi, écoute-moi bien, c'est pas les gnèlements, petit boucan.
3: C'est pas petit boucan.
1: Oh. Et on va accueillir notre invité aujourd'hui, c'est Shorty, fondateur du média L'Oxymore. T'es arrivé tout fraîchement ici, c'est dans ça. L'Hexagone. Hein.
3: C'est ça, je suis arrivé ce matin.
1: Ouais.
0: Ok. Paris. Il y a combien de temps de décalage horaire?
3: Il y a 6 heures, je crois, en ce
1: ouais,
3: moment.
1: Ouais, là, il y a 6. Bientôt, on arrive à 5 heures
3: voilà,
1: d'hiver.
3: C'est ça.
0: Là, t'as un peu déphasé, t'as 2 heures de sommeil dans le sang.
3: C'est ça, exactement.
0: T'inquiète pas, ça va faire.
3: Ça va aller.
1: Shorty, en tout cas, ce vendredi, tu vas pas dormir, mais tu vas célébrer.
3: Exactement.
1: Pour les musiques caribéennes, L'Oxymore, Sound System. Ce sera donc à la place à Châtelet qui fête ses 10 ans. Quels sont les artistes que tu as conviés pour ce show, cet event?
3: Ok, alors pour ce show, L'Oxymore, Sound System, on aura Enken, Shine, Lowski et Dizen. Et le tout animé par DJ Greg qui est un peu résident, on va dire, de nos événements sur Paris.
1: Okay.
3: Et donc voilà.
1: Bon, Enken, si vous ne la connaissez pas, eh ben ça donne ça, Enken. Mmh.

0: Ferré de la place, que le public se retrouvera donc de 22h à 2h du matin.
1: C'est ça.
0: Le public caribéen sera bien sûr au rendez-vous, mais est-ce que vous attendez d'autres publics du coup?
1: Bien sûr, oui. Alors, c'est un peu la force de nos événements à la place, c'est qu'on a réussi à avoir vraiment des Caribéens, des Antillais, mais aussi des amateurs de ces musiques-là, de ces cultures-là, et des gens qui veulent découvrir aussi, puisqu'on a on reçoit des artistes confirmés, mais aussi des artistes en développement.
0: Ouais.
1: Donc voilà, on a vraiment un public varié et pas mal de professionnels aussi qui soutiennent, qui viennent découvrir.
0: Ouais.
1: Et voilà, ben on a eu l'occasion, par exemple, de faire One avant qu'ils percent, des artistes de ce talent-là, mais qui n'avaient pas encore explosé.
2: Okay.
1: Donc voilà.
2: Et comment vous faites pour justement sélectionner les artistes pour vos soirées?
1: Ben c'est relativement simple. Nous, on est un média, on traite de ces cultures-là toute l'année, donc on est un peu au courant de tout ce qui se passe. Mmh. On essaie de rester à jour, de s'informer, et donc on voit un peu tout ce qui sort. Et il y a tellement de talent dans les îles et tout ça que franchement c'est un peu facile.
0: Ouais.
2: la difficulté elle est de choisir justement parmi
1: tous
2: ces artistes.
1: La difficulté c'est de choisir, et après il y a la problématique géographique, donc parfois il y en a qui sont pas disponibles sur Paris et tout ça, donc ça permet de faire le tri. Donc on essaie évidemment d'avoir une parité homme-femme, Guadeloupe, Martinique, Guyane essentiellement pour le moment, les genres musicaux, donc ça peut être dancehall, chata, bouillon, rap,
0: zouk aussi.
1: Donc on essaie d'avoir à chaque fois un plateau complet et éclectique qui représente bien toutes nos cultures, quoi.
0: Okay.
1: Donc voilà, c'est un peu ça, on jongle un peu, et avec les dispos qui est sur Paris, parce qu'on n'a pas encore forcément les moyens de payer tous les déplacements.
0: Il y a des artistes qui font quand même le déplacement si vous n'êtes pas derrière.
1: C'est arrivé. Il y a des artistes qui ont pris sur eux pour se déplacer, et parfois de la province.
0: Ok.
2: Ok. Donc c'est pas que des artistes en fait qui sont forcément qui vivent dans les Antilles, mais c'est plutôt majoritairement ça les artistes qu'on retrouve.
1: C'est plutôt des artistes qui vivent à Paris ou qui sont de passage sur Paris.
2: Okay.
1: Après on reste relié à l'Hexagone, donc il y en a beaucoup pour développer leur carrière, pour essayer de signer, ou parfois qui sont signés, faire des clips, aller en studio, faire leurs albums. Ils sont sur la zone. Plus beaucoup qui font aussi leurs études parfois, ou qui sont restés un peu après leurs études. Donc la majorité quand même, je pense on est à 80% d'artistes qui sont dans la zone de Paris, quoi.
0: Et c'est plus facile en termes d'organisation aussi, hein.
1: Voilà, c'est ça.
2: L'Oxymor on stage, c'est ça les soirées. Vendredi ce sera l'Oxymor Sound System.
1: C'est ça.
2: Mais l'Oxymor c'est beaucoup plus que ça, hein, parce que c'est aussi un média où on trouve des interviews, long format avec des artistes antillais guyanais, aussi d'autres un peu plus courts dans des festivals ou en concert, des live sessions aussi.
1: Exactement. J'ai pu voir.
2: Comment est né ce média? Enfin, comment est venue l'idée?
1: Ben c'est né de la passion tout simplement. Il y a un peu plus de 10 ans. Moi je consommais ces contenus-là sur le rap français ou le rap US.
2: Ouais.
1: J'avais envie d'en consommer sur nos artistes, les artistes de chez nous, et il y en avait pas.
2: Ouais.
1: Et donc je me suis dit que j'allais faire. Donc,
0: okay.
1: Au départ, c'était vraiment à l'écrit, un blog à l'écrit. Tout le monde est passé un peu à la vidéo, 2017-2018. Donc moi, j'ai essayé de m'organiser, de voir comment je pouvais faire. Et en fait, très vite, pour voir que pour prendre sur YouTube, il faut imposer un peu un rythme, une régularité.
0: Ouais. Oui, c'est vrai.
1: Et du coup, donc moi-même, ça m'a imposé ce rythme, et ainsi de suite, on arrivait à avoir au moins une vidéo par semaine.
0: Par semaine, c'est voilà. Très fort. Parce qu'il y a pas beaucoup de médias concernant nos artistes caribéens.
1: Alors aujourd'hui, il y en a quand même, mais c'est vrai qu'à l'époque, il y en avait pas beaucoup. Peut-être deux ou trois avec des formats différents, et beaucoup de genres musicaux n'étaient pas mis en avant à cette époque-là. Je pense à la trappe, je pense au bouillon. Donc il y a beaucoup d'artistes qui étaient invisibilisés, et donc moi c'était un peu l'objectif de parler de ces artistes-là. Le nom vient un peu de là, un peu c'est de montrer un peu les choses intéressantes dans ces cultures qui sont parfois mal vues pour de la violence ou alors de la légèreté donc un peu c'était un peu ça, donc le fait de prendre le nom d'une figure de style pour donner un nom aux médias et Et voilà, c'est
2: l'oxymore, ça veut dire quoi pour rappeler?
1: Ben l'oxymore, un peu, c'est l'association de deux termes avec des sens différents. Mmh. Donc, je sais pas moi, un silence assourdissant, une lumière noire, etc. Et donc un peu c'est ça l'idée quoi.
2: Ok. Et mmh. c'est quoi la mission alors de l'oxymore? J'imagine qu'il y en a plusieurs.
1: Mmh. Ben la principale mission, c'est documenter les cultures dites urbaines caribéennes. Mmh. Donc faut savoir qu'il y a même dans nos cultures plus traditionnelles, on a un grand manque de documentation.
2: C'est ça.
1: Donc même Biguine, Kadri, Zouk, etc. Et disons que ça se faisait aussi sur les cultures un peu plus contemporaines. Mmh. Et donc voilà, la mission principale, c'est de documenter. Maintenant, en pratiquant, ben on a choisi un peu de se professionnaliser, donc forcément faut faire rentrer des sous. Mmh. Donc après on rentre dans essayer de performer, d'avoir des vues, donc de trouver l'équilibre avec des formats qui vont nous ramener des vues, mais également continuer aussi à faire découvrir, à donner la parole à des artistes qui n'ont peut-être pas encore l'exposition qui fait qu'on va les inviter dans des grands médias traditionnels, etc. Donc voilà, on jongle un peu, mais la mission principale, c'est de documenter et ben faire kiffer les gens qui consomment ces contenus-là. Quoi.
0: Ouais. C'est vrai que vous rayonnez sur YouTube, ça fonctionne bien, tes vidéos, elles marchent bien. Est-ce que la télé est venue frapper à ta porte?
1: Nous, on est allé frapper à la porte des télés. Donc, on a eu du contenu disponible sur certaines plateformes. On a même eu du contenu disponible sur la compagnie Corsair.
0: Oui, bien.
1: Donc, tout ça, ça nous a donné de la visibilité supplémentaire. Ça nous donne aussi un cachet, quoi.
0: Mm-hmm.
1: Maintenant, non, on nous a pas démarché directement pour nos contenus. Après, pareil, ça, c'est des choses qui viennent avec l'expérience, mais on n'était pas calibré. Nos formats étaient un peu libres, un coup 35 minutes, un coup 1h20. Donc là, c'est des choses qu'on a appris avec le temps, et aujourd'hui, on arrive à des trucs, des formats plus calibrés, qui, je pense, pourrait plus facilement convaincre ou séduire. Voilà.
0: Le message est passé.
2: Voilà. On approche de la fin de cet échange. Mais c'est vrai que toi, t'as été cofondateur de l'oxymore avec Chloé, c'est ça?
1: C'est ça. En vrai, c'est moi, c'était mon kiff perso.
2: Okay.
1: Et nous, avec Chloé, on avait une agence de communication. Et ce qui s'est passé, c'est que ben, quand j'ai commencé à le faire sérieusement, elle m'a dit bon ben ton kiff perso, si on fait sérieusement, on s'applique et on y met la rigueur qu'on met dans notre agence de communication qu'on avait à côté. Et du coup, on a utilisé les outils et on a professionnalisé. Et quand c'est devenu concret et pas le kiff, mon blog perso sur lequel j'écris tous les deux mois, ben là on a commencé à développer ensemble.
2: Mais l'ambition reste la même. En tout cas, merci Shorty pour tout ce travail.
1: Merci,
2: félicitations.
0: Oui.
1: Merci de me recevoir et ben merci.
2: Ouais, t'inquiète pas, reste avec nous, t'auras l'occasion de nous remercier encore. On a besoin de toi.
3: Je crois qu'il est l'heure.
0: La bagarre.
2: T'inquiète pas, Shorty, on va pas te taper. T'inquiète pas.
0: On est pas là pour ça.
2: Le battle de Fais ton bouco, hein, vous connaissez maintenant, il y a un thème. Delia et moi choisissons un titre en fonction de ce thème. Et la meilleure chanson gagne tout simplement. C'est plutôt facile, c'est ça?
1: Ok.
2: Et toi, on a besoin de toi justement pour que tu fasses le juge.
1: D'accord, ok.
2: Ça te va? Le thème aujourd'hui, c'est la revendication. Toi, t'aurais mis quoi, par exemple, une chanson qui...
1: Alors moi je suis nul pour choisir, mais je pense que j'aurais choisi plus récemment, il y a des morceaux de Kérosène en Guadeloupe qui a réglé des problèmes en Guadeloupe.
2: Français.
1: Et du coup qui était très qui était très engagé et très clair dans la revendication. Donc je pense récemment j'aurais choisi ça.
2: J'ai hésité à mettre.
0: Il était avec nous en plus il y a deux semaines, Kérosène nous parlait de ça justement, des problématiques qu'il y a sur
1: exactement.
0: L'île.
1: Yes.
0: Donc son discours est très important.
2: J'ai pas choisi Kérosène, mais il a des origines antillaises aussi.
0: Okay.

0: application, je suis obligé de penser à Kery Jepsen. Le gars, depuis qu'il est petit, il est là dans le combat, tu vois. Le combat continue, c'est ce qu'on vient d'écouter.
1: C'est ça, le combat continue, mais il fallait que Kery Jepsen s'inspire de quelqu'un. Il y a des gens qui sont plus anciens que lui, qui étaient déjà dans la revendication, et je pense à lui notamment.

0: Je tiens à dire que c'est de la triche.
1: Ah pourquoi ?
0: T'as déjà utilisé Bob Marley.
1: Oui, mais c'était One Love, c'était l'unité, donc on est à peu près dans la même chose. Revendication.
0: Non, c'est de la triche.
1: Je joue ce titre-là.
0: Il faut varier les plaisirs.
1: Ah d'accord, c'est qui dit ça, Michael Jackson. D'accord. Alors Shorty, tu vois, c'est la guerre, c'est la battle entre nous. C'est toi qui choisis, bien évidemment, soit le titre de James ou soit le mien.
2: Alors,
1: c'est toi qui choisis.
2: Au début, quand j'ai entendu Kerry, j'ai dit c'est Kerry.
0: Ouais. Ça commence mal. J'aime pas comment
2: big,
0: tu
2: big respect à Kerry James qui est effectivement né aux Abîmes, d'origine haïtienne,
1: oui.
2: Né aux Abîmes.
1: Il faut le dire.
2: Il faut le dire. Mais Bob Marley, c'est Bob Marley.
1: Et voilà. Je suis désolé, on avait plus le droit
0: aux artistes comme ça, les Michael Jackson, les Bob Marley.
1: On avait plus le droit, qui a dit ça? C'est marqué où? T'as une charte?
0: C'est oui, la charte.
1: Ok. Reste avec nous, Shorty. Il a un peu le seum, mais on écoute ça, ça nous fait du bien.

0: T'as gagné, mais laisse Bob Marley sur ton cœur. Je préfère entendre Bob Marley.
1: Voilà, voilà. Merci, Shorty. Hein. Tiens, non.
2: Pas de soucis.
1: Shorty, est-ce que tu as un autre thème à nous proposer pour notre prochaine battle?
2: Alors, j'ai pas suivi les dernières, je sais pas. Vous avez déjà fait l'amour?
1: Oui.
0: Ouais,
1: classique,
0: ouais.
2: Qu'est-ce qu'on peut faire? L'indépendance.
0: Ah, c'est déjà
1: on l'a fait aussi.
0: Déjà
2: ah, non,
0: fait.
2: Alors,
1: allez,
2: là,
1: à troisième, le troisième, c'est bon.
2: Ouais. Qu'est-ce qu'on peut faire?
1: Quelque chose qui te ressemble.
2: Quelque chose qui me ressemble.
0: Éloxé.
1: Ah, c'est nous l'éloxé. C'est
2: nous l'éloxé. Mais pareil, tu vas remettre Bob Marley. C'est
1: l'affiche. Il n'y a pas que lui. Hein. Désolé.
2: Là, je sais pas, je sèche. Désolé. Okay. Qu'est-ce que je peux vous proposer?
1: Alors, tu peux réfléchir comme tu vas rester en régie. Et d'accord, comme ça, tu nous donneras après. Bah, ok,
0: ça,
1: dans
0: le temps. Okay, choisir un bon thème quand même. Okay. C'est dur.
1: Et on rappelle ton événement en tout cas. Hein, yes. C'est vendredi 9 octobre pour l'Oxymore.
2: Son système.
1: Soyez au rendez-vous.
2: C'est salut. Ça. Merci beaucoup. Merci à vous.
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0: Il y aura toujours des nouvelles voix et les voix qu'on vient d'entendre hein, sont celles de plusieurs grands noms du reggae ivoirien. Afa Blondy, Serge Kassi, Tiken Jaffa Coli ou Fada Le Day. Parfait pour introduire cette émission spéciale reggae de la Côte d'Ivoire. Et bon, il faut accueillir notre vieux père Soro Solo qui est avec nous. Salut.
9: Salut.
0: Comment ça va?
9: Ça va les fistons?
0: Yeah, ça va.
1: Carrément.
0: On va t'écouter. On écoute.
9: Ah ben non, il m'appelle vieux père. Moi, je vous appelle les fistons. Oui, c'est comme ça. Comme ça qu'on fait en Côte d'Ivoire.
0: Exactement, okay. Et il faut les écouter, les vieux pères. En tout cas, on est super content de t'avoir dans cette émission. C'est la première, j'espère pas la dernière. Et donc, on parle de reggae ivoire. Alors, juste pour vous prévenir, si vous nous écoutez, on va pas parler d'Alpha Blondy aujourd'hui dans cette émission. Hein, toi,
9: il a déjà reggae. Ouvert le,
0: c'est bon,
9: la conversation.
0: On a déjà, on connaît cet artiste hein, qui a chanté Brigadier Sabari ou Cocodia Rasta. Mais toi, tu viens nous raconter des histoires peut-être et des artistes qu'on a moins l'habitude d'entendre, c'est ça?
9: J'ai volontairement fait exprès pour choisir des artistes que beaucoup de jeunes comme vous ne connaissent pas forcément, mais qui n'en demeurent pas moins des grands artistes, c'est parce qu'il faut revenir aux fondamentaux de l'art. L'art a toujours une fonction sociale dans toutes les sociétés. Et on, malheureusement, dans nos sociétés de consumérisme, on est beaucoup plus dans le divertissement avec l'art.
1: Oui.
9: Et c'est pour ça que j'ai choisi exprès des artistes qui donnent ces lettres de noblesse au reggae ivoirien.
1: On va les écouter. En tout cas, le reggae ivoirien est une musique engagée. Il y a une véracité, en tout cas, dans leurs textes qui parlent des réalités africaines. Je te propose qu'on commence avec l'artiste Tangara et le titre Loubar Feeling.
0: On est toujours dans la revendication, hein. Ça bouge pas. Hein. Bon, j'ai perdu mon battle de tout à l'heure, mais là c'est une victoire. Hein. C'était. Je la prends quand même. Allez, tout de suite, Tangara.

0: Tangara, émission spéciale reggae ivoirien, la Côte d'Ivoire qui est un grand pays du reggae.
1: Ouais, nous-mêmes, enfin, c'est notre côté chevin. Nous pensons être la deuxième capitale du reggae au monde après la Jamaïque.
2: Okay.
1: Et c'est pas prétentieux du tout. Hein.
0: C'est modestement
1: prétentieux.
0: Yes.
1: Donc, ouais, Tangara Speed Goda, il faut préciser que ce monsieur a d'abord pratiqué les arts martiaux avant de se lancer dans la musique.
0: Okay.
1: Et il était tellement particulier, vous avez remarqué, il chante dans une langue que vous ne pouvez pas décrypter. Mmh. C'est le Nushi, une langue que les Ivoiriens prétendent avoir inventée. Mmh. C'est la langue des rues, la langue des rude boys.
0: Pourquoi tu dis prétendre?
1: Eh bien, parce qu'il faut mettre la dose de modestie, parce qu'on dit, voilà, il arrive avec des certitudes, la Côte d'Ivoire a inventé ci, la Côte d'Ivoire a inventé ça. C'est pour ça que je dis, nous prétendons être les inventeurs de cette langue urbaine qu'on appelle le Nushi, qui serait, si on veut comparer pour comparer, hein, qui serait un peu le verlan d'ici, mais c'est pas tout à fait exact. Bref, et la particularité de Tangara Speed Goda, c'est-à-dire en devenant artiste, il a créé un lieu, le Hakiliso. Si on traduit, c'est la langue malinké, c'est-à-dire la case où la main, le territoire où on réfléchit. C'était une sorte de hub pour se créer, pour se rencontrer avec d'autres artistes, pour en faire un lieu de création. Et il a décidé de chanter en Nushi pour s'adresser aux jeunes qui étaient les voyous, les bandits. Dans cette chanson, il dit, hey, loubar, pickpocket, attention, si tu fais n'importe quoi, tu vas te retrouver devant le tribunal judiciaire et tu vas te retrouver en prison, isolé, tu vas manger des cafards. Il était tellement à donner des conseils qu'un universitaire japonais, un sociologue du nom de Suzuki Hiroyuki, lui a dédié un article particulier de sociologie en faisant une analyse sémantique de son travail qui a été publié au Japon à Tokyo.
0: Un travail international.
1: Voilà pourquoi Tangara Speed Goda fait partie des gens qui m'inspirent et que je pense qu'il faut montrer aujourd'hui parce qu'on a parfois tendance à oublier un peu ses anciens.
2: Il était un peu rude boy Tangara ou pas du tout dans
1: la langue? Il a été rude boy. Okay. C'est pour ça qu'il comprend le langage. Et lui, dans son quartier, les voyous ne pouvaient pas venir intervenir dans le coin parce que on savait que Tangara, il a fait les arts martiaux, il savait se défendre, il savait défendre les fiens.
0: Il savait où on mangeait les cafards en tout cas.
1: Exactement.
2: On va retenir ça en tout cas.
0: On va parler aussi d'un prochain artiste qui s'appelle Beta Simon.
1: Ah oui.
0: Et lui, il a carrément inventé une langue.
1: Ah, il a inventé une langue de son propre cru dans laquelle ça lui permet de chanter.
0: Ouais. Eh ben, on va écouter ce titre, Beta Simon, Zéao Zéa.
1: Ouais.
0: Eh ben, inventer une langue. Là, tu dis pas prétend inventer une langue.
1: Il l'a inventé. Non, mais vous allez voir, il est trop fort.
0: Let's go.
3: Yeah.

0: Solo, on vient juste d'écouter Beta Simon avec le titre Ziaoza.
1: Oui.
0: Et tu l'apprécies énormément.
2: Je lis la musique.
0: Mais
2: je
0: l'aime.
1: Et je le considère comme étant l'artiste qui est la force tranquille du reggae ivoirien. Force tranquille, en même temps d'une conscience aiguë de sa culture. Il a constaté que nos langues africaines, il y a des mots, des choses que nous n'avons pas inventées, notamment l'avion ou le vélo, mais que le blanc a inventé, ou des fruits qui sont arrivés chez nous qu'on ne connaissait pas. Et on utilise des mots français pour les désigner. Comme la tomate dans ma langue, c'est nouveau, c'est tamtiou. Tandis les tomates. Et Andula, c'est tomati. La table, c'est tabali. C'est
3: tabali.
1: La table. Et lui, il s'est dit non. On ne va pas continuer à perpétuer le mot de la langue des Blancs, même si on les aime beaucoup. Nous avons nos... Et il a regardé, par exemple, télévision, il a regardé la sémantique, la traduction étymologique. C'est, le mot télévision, en fait, a une particule de grec et une autre particule de latin. Et les deux réunis, ça fait voir loin. Télévision, c'est voir loin.
0: Excellent.
1: Et lui, quand il veut parler de la télévision, il emploie le mot bêté qui dit voir loin. Et le fait, et voilà pourquoi je ne peux même pas vous traduire toutes ces chansons parce que il aurait fallu le raconter.
3: Comment on dit télévision du coup pour Beta Simon?
1: J'ai oublié.
0: Donc c'est une langue à apprendre en tout cas.
1: Ah oui, c'est une langue à apprendre. Et quelqu'un comme ça, tu le respectes pour l'effort qu'il fait, ce que les linguistes ne font pas, lui le fait avec la musique parce qu'il sait que son métier de musicien et l'art qu'il pratique a une obligation de transmission et d'éveil de conscience. Et c'est ce que j'apprécie chez Beta Simon.
3: Comme tu le disais tout à l'heure, en fait, la musique, c'est pas que du divertissement.
1: Voilà.
3: C'est vraiment pour éveiller les consciences aussi. Prochain artiste, Fadal Day. Si je te parle de Mandé Roots Culture.
1: Oui.
3: Qu'est-ce que tu me dis?
1: Mandé Roots Culture, parce qu'il est d'une région de la Côte d'Ivoire qui a appartenu à l'époque à l'Empire du Mali, ou qu'on appelle aussi l'Empire de Mandé, qui a été créé par Sundiata Keïta au Moyen-Âge. Et donc, tout ceux qui viennent de ces régions où on parle le malinké, ou qu'on appelle aussi le djoula, c'est la même langue, parfois ils empruntent des mots de cet empire, le mandé. Et Fadal Day, ce qui est intéressant avec ces garçons, c'est qu'il a fait il a créé un album qu'il a appelé Mea Culpa, pour dire on se confesse. Parce que tout le monde sait que le multipartisme est arrivé dans nos territoires africains dans les années 90. Et bien sûr, tous les opposants qui sont venus nous faire rêver les yeux ouverts, nous ont amenés à insulter les présidents fondateurs de nos républiques, notamment Oufouet Boigny pour la Côte d'Ivoire. On a tous crié en 90, Oufouet, voleur, dégage, tu as trop duré au parti. Et ceux qui nous ont demandé de l'insulter, ou en fait, qui nous ont conditionné pour vomir sur des personnalités comme ça, quand ils ont pris le pouvoir, ils n'ont pas fait mieux, ils ont même fait pire. Et là, c'est là où Fadal Day a fait cette chanson, mais dans l'album Mea Culpa, Oufouet voleur.
0: Allez, Oufouet voleur.

0: Foufou et voleur. Heureusement que tu nous as justement expliqué le contexte. Hein, là, on a toute la signification.
1: On comprend tout. Il y a même pris un extrait de la voix d'Oufoué qui est un vrai bonheur. On a l'impression que lorsqu'on l'a perdu, Foufou avait dit ça dans ses discours et il a remis ça dans cette chanson. C'est magnifique.
0: Il a samplé carrément.
1: Il faut applaudir des artistes comme ça qui nous rappellent les bêtises que nous avons faites, qu'on en soit conscient et que désormais, si on veut faire des choix, veillons à le faire de façon parcimonieuse, sans insulter ce qu'on a déjà vu.
2: Peace. C'est ça le reggae à la base, hein?
1: Exact.
2: C'est une musique de paix.
0: Tu vois, je parlais du Mandé Roots Culture. Il me semble que justement, Fadal Day, c'est un peu un genre qu'il a inventé ou...
1: Oui, non, il a appelé ça le Mandé Roots Culture pour dire que lui revient à la racine, au sémantique de ce reggae qui est venu de la Jamaïque, mais dans lequel on retrouve les rythmiques de pentatonique comme on le retrouve en Afrique. Et les Africains se sont reconnus parce que c'est comme l'afro-cubain. On retrouve la même rythmique. Et quand vous écoutez des musiques traditionnelles sacrées de certains peuples de la Côte d'Ivoire, vous allez retrouver le tempo reggae là-dedans. Comme ça, il a parlé de Mandé Roots. Les racines du Mandé se retrouvent dans le reggae.
0: Les connexions entre les Antilles et l'Afrique, c'est souvent ça.
2: C'est devenu international pour le coup.
0: C'est universel. Partout que tu sois noir dans les Antilles ou en Afrique,
1: on retrouve des trucs. Moi, je suis allé à La Réunion et on m'a parlé du petit déjeuner. J'ai dit, mais chez nous, on appelle ça riz couché. C'est-à-dire le petit déjeuner le matin, ce qu'on mange là, c'est le repas de la veille qu'on reçoit le matin. Et puis, on appelle ça riz couché. Ils ont la même chose à La Réunion.
0: À La Réunion, alors que c'est dans l'océan Indien.
2: Nous, on appelle ça manger réchauffé.
1: Manger réchauffé.
2: Riz, tu vois.
1: Eh bien, c'est l'éparpillement des peuples à travers le monde.
0: Ouais. Et on va écouter aussi un artiste qui s'appelle Kadjim. Et quand tu l'as découvert, cet artiste, lui, il était plutôt dans le rap.
1: Oui.
0: Rap, slam.
1: Rap, slam, quand je l'ai découvert à la Cité Universitaire de Cocody. Voici quelqu'un qui fait démentir. Parce que dans nos pays, on dit les gens deviennent artistes quand ils ont échoué partout ailleurs. Mais lui, non.
0: Okay. Les gens deviennent artistes quand ils ont joué partout ailleurs.
1: Ils ont échoué partout ailleurs. D'accord. Alors ils deviennent artistes. Alors que celui, Kadjim, lui, il a une licence de lettres modernes, spécialité en espagnol et en anglais. Il était destiné à être professeur de lycée et collège en Côte d'Ivoire. Mais il s'est dit, j'ai la passion de la musique, c'est la musique que je vais faire. Et quand il a commencé à faire de la musique, premier réflexe, c'est d'organiser une sorte de hub à Abobo avec ses camarades pour continuer à créer ensemble, réfléchir ensemble, quels sont nos choix, qu'est-ce que nous voulons raconter par rapport à nos sociétés, qu'est-ce que nous voulons raconter à transmettre à nos petits frères ou à nos enfants. Et c'est ça, Kadjim. Aujourd'hui, il a un lieu pareil à Jacquesville, qui est un lieu de rencontre et de création.
2: On va écouter Kadjim, Didier Awadi et son Bill sur le titre En toute liberté.
1: Absolument.
3: Au sommaire de l'actualité, encore des entraves à la liberté d'expression. Après de nombreuses arrestations d'artistes, de journalistes et d'activistes, Amnesty International monte au créneau pour rappeler que la liberté d'expression est protégée par l'article 19.

0: l'oppression et la résistance à toutes les formes d'oppression. C'est vraiment le cas de dire que ce sont les oiseaux de même plumage qui volent ensemble.
1: Oui, c'est vrai.
0: Que ce soit Kajim ou que ce soit Soumbil ou que ce soit Awadi, tous les trois, ils ont toujours dans leur carrière, dans leur répertoire, des chansons qui parlent de liberté d'expression, de démocratie, de justice. Mmh. Et quelqu'un comme Kajim, il collabore régulièrement avec Amnesty International sur des projets de liberté d'expression. Et c'est en cela que des artistes comme eux, ils ont leur parole a du sens.
1: Mm-hmm.
0: Ouais, l'amusement, c'est bien, mais si on peut se conseiller, se donner des conseils utiles, c'est pas mal aussi. Hein.
1: Yeah.
0: Ouais, voilà, c'est comme pareil, la même veine que Chicken Diaz.
1: C'est ce que j'allais te dire.
0: Là, c'est vraiment c'est la résistance. Lui-même, il a dit éveiller les consciences. Et ça, c'est important. Et c'est ce que fait Chicken depuis le début de sa carrière. Et c'est pour ça que j'ai choisi cette chanson de Chicken Diaz.
2: Justement, il nous reste un peu plus d'une minute. Qu'est-ce que tu pourrais dire sur Chicken Diaz?
0: Écoute, Djeli, c'est laisser raconter, mais ce serait trop long à raconter.
2: Ouais.
0: Voilà, c'est parce que quand il a fait cette chanson, tout le monde croit que c'est maintenant dans la modernité que Chicken se positionne en dénonçant des faits. Il disait non, ses deux premières cassettes, c'est Djeli et Missiri. Missiri, il critique le dégât de la religion, quoi. Okay. Et Djeli, c'est le personnage emblématique de l'Empire de Mandé et qui est ostracisé dans la société Mandé, alors qu'il est à l'alpha et l'oméga de toute action sociale. Mmh. C'est le maître de la parole, c'est le gars, la mémoire de l'histoire. Mmh. Mais on interdit à Djeli de se marier à une fille noble ou à un homme noble de la noblesse. Et lui dit pourquoi. Mmh. On a besoin de lui, il est partout et on l'empêche de se marier avec qui il veut, quand il veut, où il veut et comme il veut.
2: Mmh.
0: Voilà. Chicken, au revoir.
2: Il y a plein de choses à dire sur Chicken, déjà, malheureusement.
0: On passerait des heures.
2: Ouais, on passerait des heures. Malheureusement, on approche de la fin de cette émission. En tout cas, merci Soro Solo de nous avoir parlé de tous ces artistes-là, de ce reggae ivoirien. Tu voudrais revenir une prochaine fois faire une spéciale sur un reggae dans notre pays ou...
0: Ah ben
2: sûr,
0: oui,
2: t'as plein de choses à dire, toi.
0: On pourra faire un reggae spécial sur la Jamaïque elle-même. Et comment c'est arrivé chez nous en Côte d'Ivoire avec cet interdisque.
2: Comment c'est arrivé en Côte d'Ivoire, j'avoue, j'aime bien ce thème. En tout cas, merci, ça a été un plaisir.
0: Merci, c'est mon plaisir.
2: J'espère que vous aussi qui écoutez, vous avez pris du plaisir à écouter notre vieux père Soro Solo. Nous, on revient demain avec des artistes ivoiriens. En plus, on est toujours dans le thème. VDA seront avec nous, même heure.
1: Et on se quitte
2: avec un proverbe. Je vais reprendre le tien, Soro Solo. Ce sont les oiseaux du même plumage qui volent ensemble.
0: Exactement.
2: J'adore.

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1: Thaïs Moreau.
0: À la une de cette édition, en réponse à l'acte 3 de la mobilisation lycéenne qui a eu lieu ce mardi en France, le Premier ministre a suspendu les cours en fin de semaine pour organiser dans chaque lycée un temps de démocratie interne. Une mesure insuffisante pour les élèves qui entendent poursuivre la protestation, vous l'entendrez. L'actualité, c'est aussi cette demande du président béninois, celle de la restitution par la France d'une trentaine de biens culturels au Bénin. Un comité scientifique à ce sujet a été créé entre les deux pays. Précision à suivre. On l'a appris il y a quelques instants, l'Ukraine et sa capitale Kiev, à nouveau visée par des frappes russes. Des explosions ont retenti ce mercredi, selon un journaliste de l'agence France-Presse sur place. Et puis, les voilà reportés en Haïti. Les élections présidentielles et législatives devaient avoir lieu en décembre prochain. Aucune nouvelle date n'a été communiquée pour le moment par les autorités. C'est une cacophonie complète. Réaction des syndicats des chefs d'établissement en France après l'annonce de Sébastien Lecornu. Annonce de suspendre les cours en fin de semaine et d'organiser dès ce mercredi dans les lycées un temps de démocratie interne avec les élèves. Une forme de réponse du Premier ministre alors que ce mardi avait lieu l'acte 3 de la mobilisation lycéenne pour demander plus de moyens. 250 000 manifestants à l'échelle nationale selon les autorités, dont 56 000 à Paris. Deux fois plus d'après les syndicats. Mariam est en terminale et se trouvait dans le cortège parisien. Sa colère ne faiblit pas. Baptiste Coulon et Julien Boileau.
2: Portés à bout de bras, une multitude de pancartes et de slogans. Le manque d'enseignants, les classes surchargées. Beaucoup évoquent aussi Parcoursup, la plateforme d'accès aux études supérieures, accusée de trier les élèves, de manquer de transparence. C'est ce que pense Mariam en classe de terminale.
3: L'année prochaine, je vais aller à l'université. Et je me dis, est-ce que je réussirai à avoir une place dans une université ? Beaucoup de personnes pensent que c'est au hasard et que des personnes avec des très bons résultats ne sont pris nulle part alors qu'ils ont travaillé très dur pour ça. Donc forcément, j'ai peur que ça m'arrive à moi aussi et je sais que ça va être énormément de pression.
2: Le cortège est en route depuis 1h30 quand le Premier ministre Sébastien Lecornu prend la parole devant les députés. Il promet de corriger ce qui peut être corrigé sur Parcoursup et annonce suspendre les cours dans les lycées en fin de semaine pour les remplacer par un temps de démocratie interne. Un écran de fumée pour Mariam.
3: Dans mon lycée, ça a déjà été mis en place. Après le premier blocus qui était vendredi, ils ont décidé d'accueillir une délégation d'élèves. Ils ont quand même écouté ce qu'on avait à dire, mais au final, ils ont dit qu'ils ne peuvent rien faire, donc ça change rien.
2: Point d'orgue espéré par le gouvernement, cette journée est pour Mariam tout le contraire, le point de départ d'une mobilisation appelée à durer. Elle sera à nouveau devant son lycée mercredi, dit-elle, pour faire entendre sa voix.
0: Et ce mardi soir, le président Emmanuel Macron réunissait ses ministres à l'Élysée pour faire un point sur la situation. Dans l'actualité africaine à présent, au Niger, Moussa Kaka est bien détenu par les autorités. C'est ce qu'affirme ce mardi soir Reporters sans frontières qui a pu s'entretenir avec le ministre de la Justice et des Droits humains nigérien. Le journaliste Moussa Kaka a disparu après avoir quitté les locaux de son média, la radio-télévision Sarawunia, le soir du 13 août dernier à Niamey. Selon RSF, le ministre a indiqué que le journaliste aurait commis une infraction, précisant qu'il était détenu et allait répondre devant les juridictions. L'ONG considère que Moussa Kaka demeure victime d'une disparition forcée et demande sa libération. À l'occasion de sa visite en France ce lundi, le président béninois Romuald Ouadani a remis sur la table le sujet de la restitution par Paris d'une trentaine de biens culturels au Bénin. Parmi les pièces réclamées figure la statue en fer du dieu Gou. En 2021 déjà, 26 trésors royaux du Danomé avaient été retournés au Bénin. Signe que le processus est bien engagé, les deux parties ont acté la création d'un comité scientifique. À Cotonou, Jean-Luc Aplogan.
4: La mise en place d'un comité scientifique est désormais acceptée par le Bénin et la France. Côté béninois, ses membres ont été nommés par décret en mars 2026. Le comité est présidé par Alain Goudounou, expert du patrimoine et conservateur. Le calendrier se précise. D'après des sources bien informées, le Bénin devrait recevoir une première réponse à sa demande à la mi-octobre. Suivront des discussions qui pourraient durer environ un mois. C'est seulement à l'issue de ces échanges que l'on saura si la France accepte de restituer l'ensemble des biens réclamés ou seulement une partie. La demande béninoise porte sur 35 biens culturels provenant d'Abomey, Porto Novo, Ketou et Dedan. On y trouve des amulettes d'Amazon, un chapelet de divination ou encore le siège en bois du roi Tofa de Porto Novo. Mais la pièce à laquelle le Bénin tient le plus est la statue en fer du dieu Gou, venu de l'ancien royaume du Dahomey. Gou est la divinité vaudou du fer, de la forge et des forgerons. Cette œuvre a été réalisée en hommage au roi Glélé, père du célèbre souverain béhanzin qui a résisté aux troupes coloniales françaises. Jean-Luc Aplogan, Cotonou, RFI.
0: RFI, il est bientôt 4h06. À Sanaa, dans le conflit au Yémen, les combats se poursuivent. L'Arabie Saoudite affirme avoir intercepté à nouveau ce mardi une frappe des Houthis du Yémen. Le groupe rebelle iranien, quant à lui, a prévenu un peu plus tôt les compagnies aériennes que l'espace aérien saoudien n'était pas sûr. Depuis ce dimanche, les forces gouvernementales yéménites mènent une contre-offensive pour récupérer les territoires aux mains des Houthis, dont le détroit stratégique de Bab el-Mandeb. Ce sont d'autres frappes, cette fois en Ukraine et sa capitale Kiev, toujours visée par des attaques russes. Des explosions ont retenti tôt ce mercredi à Kiev alors que l'armée ukrainienne a lancé une alerte aux missiles balistiques, selon un journaliste de l'agence France Presse sur place. Dans une allocution mardi soir, le président Volodymyr Zelensky avait mis en garde contre le risque d'une attaque massive russe sur la capitale. La guerre entre la Russie et l'Ukraine et ses répercussions sur ses pays voisins. C'est une première étape qui est franchie par la Lituanie, non pas pour installer des armes nucléaires sur son sol, mais pour s'en donner la possibilité. Le Parlement lituanien a en effet voté pour la levée de l'interdiction constitutionnelle que s'était posée le pays lors de son indépendance en 1991. Il reste encore des étapes à franchir, mais la Lituanie pourrait donc à terme accueillir des armes nucléaires au moment où les États-Unis se disent prêts à y installer une base permanente. Tout cela suscite alors la colère de la Russie, qui dénonce une escalade significative des tensions dans la région. Les précisions de Daniel Valo.
1: Le résultat du vote exprimé par le Parlement lituanien a le mérite de la clarté. 106 voix pour, 18 contre et 6 abstentions. C'est une écrasante majorité qui s'est prononcée pour une modification de la Constitution et donc pour donner à la Lituanie la possibilité d'accueillir un jour sur son sol des armes nucléaires. L'interdiction constitutionnelle remontait à 1991 et à l'indépendance du pays suite à l'implosion de l'URSS. Pour y renoncer définitivement, il faudra un deuxième vote qui ne pourra avoir lieu qu'en janvier 2027. Mais aux yeux du gouvernement favorable à ce projet, c'est une étape importante qui est franchie. Le président lituanien Gitanas Nausėda précise cependant qu'il n'y a pas pour le moment de volonté de stocker des armes nucléaires, simplement le souhait de pouvoir le faire si la situation sécuritaire l'exigeait. À Moscou, le Kremlin a aussitôt dénoncé ce vote en déclarant qu'il pourrait entraîner une nouvelle escalade des tensions dans la région.
0: Daniel Valo. Dans l'actualité politique à présent, en Haïti, les élections présidentielles et législatives sont reportées. Elles devaient avoir lieu en décembre prochain, annonce des autorités haïtiennes, alors que le pays n'a plus connu de scrutin depuis 2016 et l'assassinat du dernier président en 2021. Justine Fontaine, dans ce pays en proie à la violence des gangs, aucune nouvelle date n'a été communiquée pour l'instant.
5: Le nouveau calendrier électoral sera rendu public dans les meilleurs délais, écrit le Conseil électoral provisoire dans son communiqué. Et ce report n'a rien d'une surprise, d'après Jean-Marie Théoda. Il dirige l'Institut de géographie de l'Université Paris-Panthéon-Sorbonne.
6: Parce que je ne voyais pas comment, dans les conditions d'insécurité et de délabrement des finances haïtiennes, on allait pouvoir tenir le pari d'organiser des élections dans un délai aussi court. Donc je ne suis pas du tout étonné.
5: La situation sécuritaire n'a cessé de se dégrader depuis l'assassinat du président Jovenel Moïse en 2021. Aujourd'hui, près de 90% de l'agglomération de Port-au-Prince est sous l'emprise de groupes armés qui étendent aussi leur influence aux régions rurales autour de la capitale. Alors ce report est un échec pour le premier ministre de facto, Alix Didier Fils-Aimé. C'est ce que pense Jean-Marie Théoda, qui rappelle qu'il a été désigné en février pour rétablir la sécurité dans le pays et pour organiser des élections.
6: Vous êtes mandaté pour une tâche, si vous avouez que vous n'en êtes pas capable, il faut proposer soit sa démission, soit une autre possibilité de sortie de crise. Et pour le moment, nous en sommes loin.
5: Le premier tour des élections avait déjà été reporté une fois cette année. Sur 6 millions d'électeurs potentiels environ, seuls 600 000 sont inscrits sur les listes électorales pour le moment.
0: Justine Fontaine, RFI, il est bientôt 3h10 à Paris, 1h10 en temps universel. C'est la fin de ce journal. À suivre, Priorité Santé.
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1: Bonjour à toutes et à tous. C'est une campagne planétaire à laquelle s'associent 70 pays dans le monde. Octobre rose, un mois pour sensibiliser le grand public au cancer du sein. Des décennies de luttes qui ont été marquées par des avancées dans le cadre de la prise en charge de cette maladie qui reste le cancer le plus fréquent chez la femme. Octobre rose, ce sont des défis sportifs, des cours solidaires, des ateliers, bien sûr, une sensibilisation pour informer, expliquer, diffuser les messages de prévention. Octobre rose, c'est aussi l'occasion de donner la parole aux acteurs de cette lutte, aux patientes d'abord, aux associations, mais aussi aux soignants qui, dans leur pratique, observent, écoutent, comprennent pour mieux soigner, pour soulager également. Comprendre par exemple une tendance observée par les oncologues, le rajeunissement des patientes, davantage de diagnostics de trentenaires par exemple, ou de femmes ayant juste atteint la quarantaine. Et aujourd'hui, dans Priorité Santé, nous allons nous intéresser à ces cancers précoces. Comprendre les causes de cette augmentation pour adapter peut-être les campagnes de dépistage, car encore une fois, un diagnostic précoce accroît les chances de rémission, de guérison et peut atténuer l'intensité des traitements, consultation, mammographie, mais aussi autopalpation, mieux prévenir et prendre en charge le cancer du sein, c'est aujourd'hui dans Priorité Santé. Avec aujourd'hui dans cette émission deux spécialistes, docteur Florence Coussy, bonjour.
2: Bonjour.
1: Vous êtes gynécologue médicale et oncologue à l'Institut Curie. Il est en route, c'est l'auteur de l'étude publiée l'année dernière dans la revue Breast, consacrée à l'augmentation de l'incidence du cancer du sein chez les jeunes femmes au fil du temps. Le professeur Pascal Pujol, chef du service d'oncogénétique au CHU de Montpellier, où il est également professeur de médecine à la fac de médecine de cette ville du sud de la France. On retrouvera en ligne du Sénégal le docteur Doudou Diouf, qui est oncologue médical à l'hôpital militaire de Wakam de Dakar. Et puis en fin d'émission, notre rendez-vous du mardi consacré à la riposte à l'épidémie d'Ebola en RDC, avec à Bounia Antoine Maillard, responsable de la recherche chez Alima, qui gère actuellement 4 centres de traitement Ebola dans la province de l'Itouri.
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1: Et bien sûr, si vous avez des questions, notre numéro WhatsApp, c'est le 33 7 71 18 46 41. Octobre rose, édition 2026, parce que c'est vrai, ça se répète tous les ans, mais autant il y a des répétitions qui ne servent à rien, autant celle-ci est pour le moins utile et efficace. Cette année, si vous diriez, docteur Florence Coussy, défi espoir de cet octobre rose 2026, qu'est-ce que vous avez envie de dire? Parce qu'il y a des choses qui s'améliorent, mais il y a toujours des points de blocage.
2: Alors vous avez compris, aujourd'hui à l'Institut Curie, nous avons décidé de dédier Octobre Rose au cancer du sein de la femme jeune. Le cancer du sein de la femme jeune, il touche actuellement 3000 femmes jeunes qui sont diagnostiquées nouvellement en France, 3000 cas. La femme jeune, c'est défini par l'âge au diagnostic à moins de 40 ans. Il nous semblait important de faire la lumière sur ces femmes qui sont finalement nombreuses, même si elles ne correspondent qu'à 5% de tous les cancers du sein et qui ont des problématiques particulières qui sont vastes. Le cancer du sein touche la vie sociale de ces femmes jeunes, la vie familiale, la sexualité, la qualité de vie. C'est ça qu'on souhaitait mettre en lumière. Et puis Octobre Rose, je pense aussi, c'est mettre en évidence les facteurs de risque, les leviers en fait pour diminuer le risque de cancer du sein, motiver au dépistage, c'est ce que vous disiez, le dépistage qui sauve des vies, la mammographie tous les 2 ans à partir de 50 ans.
1: En France, mais pas partout dans le monde, hélas.
2: Exactement. En France, c'est pris en charge par la Sécurité sociale entre 50 et 74 ans. Les femmes sont invitées à venir faire leur mammographie tous les 2 ans.
1: Alors, on va rebondir sur ce point précis, docteur Florence Coussy. Ça veut dire que les femmes qui sont dépistées à un âge précoce, elles ne sont pas passées forcément par cette étape de la mammographie, sauf si il y a des antécédents familiaux, ça c'est un autre sujet, mais il est très important. Ça veut dire, comment est-ce qu'elles apprennent qu'elles ont un cancer? C'est l'autopalpation, elles sentent une boule dans le sein, comment ça se passe?
2: Vous avez tout à fait raison, donc ces femmes ne sont pas concernées par le dépistage organisé, donc en majorité des cas, dans 80% des cas, on va découvrir ces cancers par palpation, et le plus souvent par autopalpation de la femme elle-même, voire parfois de son conjoint. Et donc, Quelles vont être les conséquences? Bah, finalement, c'est qu'on dépiste, on détecte des cancers qui sont le plus souvent plus avancés, des tailles tumorales plus grandes, des envahissements ganglionnaires plus importants.
1: Ça plaide pas pour autant pour une extension du dépistage à toute la population, à la population générale.
2: Alors, ça plaide pour une amélioration du dépistage. Donc, la Haute Autorité de Santé réfléchit actuellement à abaisser le seuil de dépistage du cancer du sein à l'âge de 45 ans. Ça, c'est la première chose. Et puis, ça plaide aussi pour plusieurs choses. L'amélioration aussi l'examen clinique aussi par ces femmes. Cet examen clinique qui doit être proposé dès l'âge de 25 ans, aller chez son médecin généraliste, aller chez sa gynécologue. Et puis, ça plaide aussi pour connaître ses seins et être particulièrement proactif pour aller consulter dès une modification de son sein.
1: On est très concret dans cette émission. Quand on dit examen clinique, ça veut dire qu'on est devant le miroir, on lève les bras, on observe et on touche, on n'a pas peur, c'est son propre corps, on peut y aller.
2: Alors vous avez raison, l'examen clinique, ça commence par regarder son sein. Est-ce qu'il y a une masse? On voit quelque chose de différent dans nos seins? Est-ce que le mamelon est rétracté? Tiens, c'est étonnant, en fait, toute modification de son sein doit amener à consulter son médecin. Donc je sens une masse dans mon sein, j'ai un écoulement mamelonnaire, j'ai une rétraction mamelonnaire, je consulte mon médecin.
1: Alors c'est vrai que c'est très important dans cette émission, on parle du cancer des formes précoces, mais il faut dire qu'au niveau statistique, le vieillissement, ça reste un facteur de risque majeur pour le cancer du sein.
2: Vous avez tout à fait raison, l'âge moyen au diagnostic en France est 64 ans. Donc on va dépister beaucoup plus de cancers chez la femme âgée.
1: Chez la femme âgée, des fois avec des formes très très précoces, tellement qu'on va pas instituer immédiatement un traitement.
2: Alors vous avez tout à fait raison, c'est d'ailleurs l'objectif du dépistage, hein. Plus on dépiste tôt, finalement, plus ces cancers sont des formes précoces et auront besoin de traitements les moins agressifs possibles.
1: Alors la parole aux patientes dans cette émission, témoignage très très fort, hein. Vous allez l'entendre, une auditrice qui nous a laissé ce témoignage sur notre répondeur, Elodie, elle réside dans le Var, dans le sud de la France, on l'écoute tout de suite.
3: Bonjour, je m'appelle Elodie, j'ai 40 ans. Et lors d'un dépistage au mois de juin, j'ai été diagnostiquée et on m'a dépisté un cancer du sein droit. De là, l'épreuve a commencé. Donc, j'ai fait une biopsie. Ça a vraiment certifié que j'avais vraiment un cancer du sein. En juillet, le 27 juillet, je me fais opérer. Et du coup, on me laisse tranquille pour le mois d'août. J'ai fait des tas d'autres examens, IRM, PET scan, pour savoir si j'avais pas des lésions cancéreuses ailleurs. Du coup, après, je suis retournée voir le radiothérapeute pour qu'il m'annonce le plan de traitement. Et là, on m'a dit, vous allez avoir 30 séances. Donc, je commence mercredi pendant un mois et demi. Voilà, le cancer, ça touche toute une vie, la famille, le couple, les projets. Ça remet en question plein de choses. Et faut savoir que le cancer peut être génétique. Je parle de ça parce que ma mère a eu un cancer du sein en 2021. Et du coup, j'ai fait le test oncogénétique pour savoir si c'était génétique. J'aurai les réponses seulement dans 3 mois, normalement, ou au plus tard 6 mois. Donc, normalement, quand j'aurai fini la radiothérapie, j'aurai la réponse. Je pense que, après avoir cheminé longtemps sur la question, je pense que je me ferai la doumazectomie et l'ablation des ovaires si le test revient positif. Et du coup, ma fille devra se faire contrôler et je devrais envoyer un message, un mail, enfin prévenir toute ma famille comme quoi le test est positif. Voilà, donc c'est un long parcours et je tiens à vous remercier vraiment. Merci beaucoup de m'avoir donné la parole.
1: Et merci à vous, Elodie, pour votre témoignage. Ce parcours, donc, opération, radiothérapie qui s'annonce, les antécédents familiaux avec des questions. Docteur Florence Coussy, c'est vraiment un long parcours. Et puis, on entend aussi ce besoin, cette importance d'en parler.
2: Oui, c'est un long parcours, vous avez tout à fait raison. C'est le cancer du sein, le traitement, c'est la chirurgie, plus ou moins la radiothérapie. Il faut pas oublier aussi qu'il y a la chimiothérapie. C'est un traitement majeur chez les femmes jeunes, hein. 70% des femmes jeunes vont recevoir de la chimiothérapie, alors qu'en population, on va dire, globale de cancer du sein, c'est plutôt 30%. Donc, c'est un parcours long et lourd.
1: Alors, vous êtes gynécologue, mais il n'empêche, vous êtes spécialiste du cancer. On a une auditrice du Burkina. Sur WhatsApp, Nefertiti demande, est-ce que les jeunes hommes sont aussi victimes du cancer du sein? Chaque fois qu'on fait des émissions Octobre Rose, on centre sur les femmes, parce que c'est l'essentiel des populations concernées. Il y a malgré tout des hommes qui sont concernés.
2: Oui, tout à fait, c'est une très bonne question. Alors, le cancer du sein chez l'homme est très rare, hein, ça correspond à 1% des cancers du sein. Et puis surtout, il survient chez des hommes plutôt plus âgés. Donc, vous voyez, moyenne d'âge plutôt 65-66 ans. Donc, rare et plutôt chez l'homme âgé.
1: Alors, on va partir pour le Cameroun tout de suite. C'est à Douala qu'on retrouve en ligne avec nous une autre auditrice en direct. C'est vous, Nelly. Nelly, bonjour.
4: Bonjour.
1: Alors, vous vouliez témoigner, vous avez 42 ans, vous avez 3 enfants et vous avez observé un changement. Justement, tout à l'heure, on parlait d'autopalpation, de bien regarder ses seins, de bien regarder son corps. Qu'est-ce que vous avez remarqué, s'il vous plaît, Nelly?
4: Oui, merci beaucoup. Bon, moi, ce que j'ai remarqué, c'est un écoulement sur mon sein gauche. Uniquement quand j'exerce une pression sur le téton, il y a un petit écoulement jaunâtre. Mais à la palpation, il n'y a pas de masse suspecte, pas du tout. C'est juste ce petit écoulement jaunâtre.
1: Et vous n'avez pas enfanté récemment? Vous n'avez pas eu de bébé récemment?
4: Non, ma dernière fille a 6 ans.
1: Elle a 6 ans. Vous avez fait des examens? Vous avez consulté un gynécologue?
4: Oui, j'ai consulté un gynécologue qui m'a prescrit une radio du sein que j'ai faite et qui s'est révélée négative.
1: Oui.
4: Et elle m'a aussi fait faire un dosage de la prolactine.
1: Oui.
4: Bon, le taux était bas.
1: Bon, alors, le dosage de la prolactine, excusez-moi de vous interrompre, Nelly, je me tourne vers la spécialiste. C'est bien pour ça que je demandais à notre auditrice si elle n'avait pas enfanté récemment, docteur Florence Coussy, c'est pour savoir si ce produit, ce qui coule de son sein, c'est pas tout simplement du lait.
2: C'est exactement ça. C'est pour voir si on veut faire le diagnostic de ce qu'on appelle la galactorée. Donc, pour voir si cet écoulement, finalement, c'était du lait. Alors, ça peut être lié à l'allaitement. Ça peut être aussi lié parfois à des médicaments ou d'autres pathologies plus générales. Après, faut savoir que l'écoulement, c'est assez fréquent. Vous décriviez un écoulement jaunâtre. Parfois, il peut être sanglant. Ça, c'est inquiétant. Et la très bonne conduite à tenir, c'est ce que vous avez eu. C'est-à-dire, voir votre gynécologue. Et le plus souvent, en effet, face à un écoulement, faire une mammographie. Parce qu'on veut éliminer de toute manière à chaque fois un cancer associé à cet écoulement.
1: Est-ce que c'était une radiographie, une écho ou une mammo que vous avez pu faire à Douala?
4: C'était une radiographie.
1: Une radiographie. Aujourd'hui, vous en êtes où au niveau des examens, des recherches? Vous en êtes où en termes de rendez-vous d'examen et vous en êtes où dans votre tête, Nelly?
4: Bon, en termes de rendez-vous d'examen, elle m'avait dit qu'il fallait qu'on analyse ce liquide.
1: Oui.
4: Ça, j'ai pas fait parce que j'avoue que j'ai vraiment peur de ce qu'on pourra me dire. Donc, j'ai pas poursuivi.
1: C'est normal d'avoir peur. En même temps, vous avez franchi le premier cap en allant voir ce gynéco et en allant poser des questions. Maintenant, qu'est-ce qui pourrait vous aider, Nelly, pour passer le deuxième cap et aller poursuivre les examens pour avoir peut-être d'ailleurs pas du tout de diagnostic, que vous rentriez à la maison en pleine forme pour vous occuper de la petite famille? Qu'est-ce qui pourrait vous motiver?
4: Je sais pas.
1: Eh ben, on va demander à un médecin. Les arguments d'un médecin. On a toujours docteur Coussy avec nous. Qu'est-ce que vous pouvez dire à notre auditrice?
2: Moi, je pense que Nelly, c'est toujours bien d'avoir un diagnostic, de savoir ce qu'on a. Très probablement, vous serez rassuré, mais tant qu'on n'a pas de diagnostic, on peut pas vous rassurer. Donc, ce qu'il vous a proposé, c'est potentiellement de faire une cytologie, un examen de cet écoulement. Ça permet de voir s'il y a des cellules anormales ou normales dedans. Il faut aller au bout des choses, aller au diagnostic. Et parfois, si ce diagnostic, c'est quelque chose d'un petit peu plus invasif, ça peut être une biopsie, c'est majeur. C'est ça qui permet de poser le diagnostic et de vous rassurer entièrement.
1: C'est important pour vous aussi parce que vous allez garder ça tout le temps dans la tête, même quand vous sortirez de la maison, quand vous occuperez des enfants, quand vous serez peut-être avec votre époux. Sans arrêt, vous aurez cette idée fixe dans la tête. Est-ce que vous pensez que vous pourriez le faire bientôt, cet petit examen? J'ai dit oui, examen, mais je m'entends. Hein. Quand je dis ça, j'essaye un peu de faire passer l'histoire plus tranquillement, vous comprenez?
4: Oui, je pense que je vais le faire. Mais je voulais aussi demander, est-ce qu'il n'y a pas un autre examen radiologique plus poussé que l'échographie mammaire que j'ai faite?
1: Ça pourrait être une mammographie.
2: On peut compléter. Alors, vous aviez parlé de radio, donc moi j'avais compris que vous aviez fait une mammographie. Et l'échographie est aussi un très bon examen. Donc, compléter mammographie et échographie.
1: Pour bien savoir, quand on vous a fait l'examen, est-ce qu'on vous a coincé le sein entre deux plaques de verre?
4: Non.
1: Bon, c'était pas une mammographie. Parce que je peux vous dire que les femmes s'en souviennent. C'est pas horrible du tout, mais c'est pas un grand moment agréable non plus. Voilà. Donc vous avez pas eu de mammographie. En tout cas, on vous encourage à retourner voir le médecin. Et dites-lui que vous avez peur. Parce que dire qu'on a peur, c'est pas simplement à la radio. Il faut faire part aussi de ses émotions et de ses sentiments à ses médecins. Parce qu'ils ont l'habitude et ils vous comprennent. Et ça, c'est quelque chose de très important qui vaut pour toutes nos auditrices. Merci beaucoup pour votre témoignage, Nelly. Il est avec nous, professeur Pascal Pujol, bonjour.
5: Bonjour.
1: Vous avez suivi notre entretien avec notre auditrice du Cameroun. Vous êtes chef du service d'oncogénétique au CHU de Montpellier, où vous êtes aussi prof de médecine dans la fac de médecine de cette ville du sud de la France. On parle depuis le début de cette émission du cancer chez la femme jeune. Je voyais réagir au témoignage de Nelly. Peut-être que vous aviez envie d'ajouter quelque chose par rapport à ce qu'elle a dit, cette peur du diagnostic.
5: Oui, et surtout chez les femmes jeunes, je pense qu'on a un déficit relatif du dépistage chez les femmes jeunes, qui avec souvent un petit retard au diagnostic, parce que c'est pas l'âge évidemment où le cancer du sein est le plus fréquent, et parfois, ça inclut le corps médical. De dire c'est peut-être une lésion bénigne qui est la plus fréquente de loin. Mais je crois que dès qu'on a un signe comme celui que présente Nelly, il faut aller un petit peu plus loin. On est rassuré 99 fois sur 100. Mmh. Et la fois où on ne l'est pas, c'est très important finalement de ne pas l'être, puisque on va pouvoir enclencher un traitement qui sera toujours plus léger parce qu'il sera... sur un cancer qui est pris au départ.
1: Et en particulier pour ces maladies, la notion de perte de temps, c'est quelque chose de très très important. Alors vous avez conduit cette étude qui s'intitule « L'augmentation de l'incidence du cancer du sein chez les jeunes femmes au fil du temps ». Pourquoi avoir lancé cette recherche? Est-ce que c'était par rapport à vos observations en consultation?
5: Absolument. C'est une observation empirique. Je travaille à l'Institut du cancer pendant une dizaine d'années et... on a eu l'idée de reprendre les chiffres chez les femmes de moins de 40. Les premières données étaient quand même très inquiétantes, faut le dire. Donc on a complété avec toutes les données. En France, on n'a pas un registre national. Enfin, on l'a maintenant grâce à l'effort de l'Institut national du cancer. Mais il faut savoir qu'on avait des registres assez parcellaires, régionaux. Mais quand on additionne cela, on a quand même 7 millions de personnes en France, suivies sur 30 ans. Eh bien, quelle que soit la façon dont on regarde cette fréquence chez les femmes jeunes, que ce soit les moins de 30, 30, 35, moins de 40, on a une augmentation qui est vraiment continue. C'est-à-dire que tous les ans, vous avez à peu près 1% en plus.
1: Et quand on a un changement de tendance comme ça, professeur Pujol, on a envie de savoir pourquoi. Oui. Qu'est-ce que vous avez comme élément d'explication?
5: Alors, on n'a que des hypothèses. Et ça, c'est peut-être un peu décevant pour les personnes, parce que on a envie de savoir.
1: On a envie de savoir, et puis surtout, si il y a des choses à changer, on a envie de les changer pour avoir moins de risques.
5: Bien sûr. Alors, l'hypothèse quand même la plus forte qu'on a retenue dans l'article avec mes collègues de l'Institut du cancer de Francim et de Santé publique France, c'est que une hypothèse qui tient la route, c'est que finalement, bon, la génétique a un fond neutre. C'est pas la génétique. C'est une cause assez fréquente chez les femmes jeunes de cancer du sein. Mais il y a aucune raison que cette génétique augmente. Par contre, on peut évidemment penser à des facteurs environnementaux. L'alimentation, le stress, etc. Mais parmi eux, il y en a un qui nous paraît quand même à étudier, c'est qui a à mettre en relation avec l'augmentation des cancers hormonodépendants. Assez curieusement, l'augmentation des cancers des femmes, chez les femmes jeunes, sont des cancers RH+, c'est-à-dire hormonodépendants.
1: Ça veut dire les ovaires?
5: Alors, ça veut dire qu'ils sont dépendants des hormones, d'accord, ces cancers. Et donc, on peut imaginer que c'est très bien montré aux États-Unis et chez les Anglais, malheureusement pas chez nous parce qu'on n'a pas ces données, mais on voit que l'augmentation des cancers du sein, y compris des femmes jeunes, est liée à l'augmentation des cancers liés aux hormones. Et donc, on peut imaginer que c'est des facteurs hormonaux. Parmi eux...
1: Vous me faites penser aux perturbateurs endocriniens,
5: absolument,
1: quand même.
5: Absolument. Et parmi eux, les facteurs hormonaux les mieux connus, en fait, dans le risque de cancer du sein, c'est quoi? C'est l'âge de la puberté, l'âge à la première grossesse, le nombre de grossesses, l'allaitement. Tous ces facteurs hormonaux ont évolué défavorablement dans le temps. C'est-à-dire que l'âge de la première grossesse, par exemple, est plus tardif. Et donc, on peut se dire que même les facteurs sociétaux peuvent être responsables de cette augmentation. Et vous avez raison de le souligner aussi, on l'a mis, les perturbations endocriniennes. On sait que dans les cosmétiques, dans les produits plastiques, à l'Institut Curie, il y a une équipe qui travaille là-dessus, on a des molécules qui ressemblent aux estrogènes et qui pourraient activer la prolifération des cellules.
1: Donc on a des pistes d'explication, mais on n'a pas une explication absolue. On va poursuivre cet échange, on va donner la parole à d'autres auditeurs. On retrouvera également l'un de vos confrères en ligne du Sénégal. On va se retrouver juste après ce titre de Saïfon des Djelika Babintou avec ce titre donc Kali sur RFI.

0: priorité santé sur RFI. Octobre rose, sensibilisation, prévention, prise en charge du cancer du sein. Deux invités en studio. On parle en particulier aujourd'hui du cancer du sein chez la femme jeune. Professeur Pascal Pujol, chef du service d'oncogénétique au CHU de Montpellier. Docteur Florence Coussy, gynécologue médicale oncologue à l'Institut Curie. Sur les facteurs de risque d'explication, mais aussi les points sur lesquels on peut agir. Docteur Florence Coussy, est-ce que vous avez l'impression que les femmes aujourd'hui en ont conscience, elles sont bien informées ou on peut encore informer davantage? Non,
1: je pense qu'on peut encore informer. On avait fait passer des questionnaires sur la connaissance des facteurs de risque modifiables du cancer du sein et on peut largement s'améliorer. Donc, je les répète, dans les facteurs de risque modifiables, il y a l'intoxication en alcool. Boire de l'alcool, c'est un facteur de risque de cancer du sein. Ça explique 8000 cas de cancer du sein à l'heure actuelle en France. Donc, on pourrait éviter l'intoxication tabagique, le surpoids et l'obésité, la sédentarité. Donc en fait, c'est quoi les conseils pour diminuer son risque de cancer du sein? C'est diminuer, voire arrêter la consommation d'alcool et en tabac, pratiquer l'activité physique et puis lutter contre le surpoids et l'obésité.
0: Ça veut dire que si on est dans l'une de ces situations, on peut modifier en cours de route. C'est pas parce qu'on a commencé que c'est terminé, que les dés sont jetés. On peut encore agir sur sa santé.
1: C'est exactement ça. On peut agir sur sa santé. Et puis, il faut pas oublier que là, on parle aujourd'hui de ces facteurs de risque et de cancer du sein, mais ces facteurs de risque, globalement, c'est bon pour tout. Pour aussi le risque cardiovasculaire. Donc, tout ça, c'est majeur.
0: Alors, sur la dimension génétique, c'est bien votre spécialité, professeur Pascal Pujol. Est-ce que certains groupes de population, en fonction de leur origine, par exemple, sont davantage prédisposés, considérés comme à risque pour le cancer du sein?
2: Oui, c'est tout à fait le cas. On a, comme d'ailleurs dans toutes les pathologies génétiques, vous avez des populations, des ethnies, on appelle ça des effets fondateurs, c'est pas très joli, mais enfin, ça veut dire que à un moment donné, dans une région, on a une variation génétique qui prédispose parfois à un diabète, parfois au cancer du sein, qui fait que cette population va être plus à risque de cancer du sein.
0: Et qu'est-ce qu'on sait aujourd'hui, justement, si on regarde la carte du globe ou en fonction des migrations, quels groupes sont plus prédisposés?
2: Alors, ce qui est étonnant, c'est qu'on a des profils mutationnels très différents, en fait. Par exemple, au Maghreb, on a des mutations très particulières qu'on n'a pas ailleurs. On a des populations qui, on le sait, ont une fréquence accrue. La population d'origine juive ashkénaze, les Français canadiens, enfin, on a différentes populations où on sait qu'on a une fréquence augmentée. Et quand on le sait, eh bien, on doit y penser. C'est-à-dire que cette fameuse jeune dont on parlait tout à l'heure, eh bien, si elle appartient à une origine qui a plus de probabilité d'être porteuse de cette prédisposition, il faut en tenir compte en termes de dépistage.
0: On avait justement consacré une émission spéciale dédiée au cancer chez la femme d'ascendance afro-caribéenne qui montrait justement qu'il y avait tout un intérêt, on va dire chez les femmes noires, à faire des dépistages plus fréquents en fonction de la fréquence génétique qui était également accrue. On retrouve tout de suite Nadège à Bangui en République centrafricaine. Nadège, bonjour.
3: Bonjour.
0: Est-ce que vous êtes inquiète, vous, Nadège, qui avez 39 ans, inquiète de ce risque de cancer? Comment est-ce que vous vivez par rapport à l'information qui concerne cette maladie?
3: Ah oui, moi je suis vraiment inquiète parce que je me demande, à part la palpation, qu'est-ce qu'il y a d'autre comme méthode? Et aujourd'hui, je vois que la population jeune commence déjà à être un peu plus atteinte. Alors qu'à l'époque, le cancer du sein était quelque chose qu'on voyait un peu plus chez nos mamans, les personnes un peu plus âgées. Mais aujourd'hui, je vois qu'il y a la jeunesse qui en souffre un peu plus. Et c'est inquiétant pour moi qui suis encore jeune.
0: Oui, parce que vous avez eu davantage de cas dans votre entourage, Nadège?
3: Si, j'ai eu le papa à une amie qui s'est fait opérer de sein. Je crois qu'il était déjà dans les 70 ans. Et j'ai aussi une cousine qui est à peu près mon âge et qui est déjà atteinte de cette maladie et qui est actuellement en traitement, en soins d'ailleurs.
0: Nadège, vous citiez tout à l'heure comme moyen de prévention, peut-être de repérage, l'autopalpation. Est-ce que c'est quelque chose que vous pratiquez sur vous-même?
3: Disons que j'avais eu à faire le test de dépistage l'année dernière.
0: Ouais.
3: L'infirmière nous a montré comment faire, mais j'avoue que moi je l'ai fait juste une fois, deux, mais depuis 2026 je ne l'ai pas fait.
0: D'accord.
3: Alors je me pose la question, à part ça, est-ce qu'on n'a pas d'autres moyens pour pouvoir repérer le cancer de sein.
0: Alors, c'est sûr qu'il y a d'autres moyens, docteur Florence Coussy, mais encore faut-il que ce soit abordable, accessible. Ça veut dire deux choses, qu'il y en ait à proximité de chez soi et qu'on ait l'argent pour payer les examens. Cette autopalpation, elle l'a faite avec une infirmière, mais c'est vrai que c'est aussi quelque chose que peuvent faire les femmes, on va dire, en solo.
1: C'est exactement ça, en fait, que c'est ce que je disais, c'est bien connaître ses seins. Alors souvent, c'est le faire après les règles, c'est là où les seins sont le plus souples, régulièrement. Se regarder, c'est ce qu'on disait en début d'émission. Et puis, on palpe toute la partie du sein et on regarde s'il y a une boule qui est apparue, s'il y a un écoulement, s'il y a un mamelon rétracté. Ça s'appelle l'autopalpation. Vous pouvez aussi aller vous faire palper chez votre médecin, votre médecin généraliste, votre gynécologue. Et en effet... quand il y a aussi le dépistage, si on y a accès avec la mammographie tous les deux ans.
0: Ça veut dire, Nadège, vous en avez parlé à votre gynécologue éventuellement pour passer un examen, parce que c'est vraiment la personne à qui poser cette question, c'est le médecin spécialiste de toutes ces problématiques de santé. Qu'est-ce que vous en pensez si vous êtes inquiète?
3: Oui, je crois que c'est ce que je ferais. Je vais alors me rendre vers le gynécologue, oui.
0: C'est la meilleure des choses d'être assurée. On vous souhaite une très très bonne journée à Bangui et on prend la direction du Sénégal.
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0: Et avec nous, Doudou Diouf, docteur Diouf, bonjour.
5: Bonjour Caroline.
0: Vous êtes oncologue médical à l'hôpital militaire de Wakam, Dakar. Est-ce que vous avez des chiffres? Vous reposez sur quoi en termes de données épidémiologiques pour évaluer l'incidence du cancer du sein chez vous au Sénégal?
5: Alors, merci beaucoup pour l'invitation. Merci, nous sommes honorés d'être à l'antenne avec le professeur Poujol, notre maître, et le docteur Florence. Alors, malheureusement, au Sénégal, nous n'avons pas de registre des tumeurs. Donc, nous nous basons sur les estimations de Globocan, qui donne des estimations pour les pays qui n'ont pas de registre des tumeurs et qui nous permettent de pouvoir au moins se projeter sur l'incidence du cancer évaluée à plus de 2000 nouveaux cas et sur une prévalence estimée à environ 4132 cas sur 5 ans.
0: Et c'est vrai que c'est quelque chose que nous disent tous les oncologues en Afrique. Ils auraient vraiment besoin de ces données chiffrées pour se faire une idée, pour savoir comment agir, ajuster les campagnes, ajuster les politiques. Vous, en termes d'âge, docteur Doudou Diouf, est-ce que vous avez des indications au niveau national, là encore, sur les femmes plus jeunes, plus vieilles? Qu'est-ce que vous observez?
5: C'est seulement basé sur les pratiques de tous les jours de tous les oncologues. D'accord. Qui remarquent de plus en plus que les femmes jeunes viennent à la consultation. Mais bon, ça c'est tellement relatif, on peut pas l'affirmer, on n'a pas de chiffres officiels pour pouvoir l'affirmer. Mais vu la structuration de la population africaine, sénégalaise, une population essentiellement jeune, il semble tout à fait normal d'avoir une proportion de malades beaucoup plus jeunes. Et lié également aux facteurs génétiques, je pense que le professeur Bougel pourrait en parler mieux que nous, aux facteurs génétiques qui sont connus et biologiques, qui fait que nous, les populations sud-africaines, sub-sahariennes, j'allais dire, présentent parfois une prévalence plus élevée et des formes beaucoup plus agressives de tumeurs dites triple négatives.
0: Qu'est-ce que vous observez aussi en termes d'information des populations? Est-ce que ces femmes qui viennent vous voir, elles se sont déjà renseignées avant de venir, y compris sur les réseaux sociaux, y compris sur Internet? Bref, est-ce qu'elles arrivent plutôt inquiètes ou est-ce qu'elles arrivent plutôt informées?
5: De plus en plus très informées. De plus en plus, depuis une vingtaine d'années, avec la LISCA, la Ligue sénégalaise contre le cancer, des campagnes d'Octobre Rose sont menées comme partout dans le monde. Et de plus en plus, la population est informée. Les femmes viennent très, très informées. Elles ont déjà lu sur le cancer du sein. Elles consultent, elles préfèrent consulter celle qu'elles pensent être le meilleur médecin. Elles viennent quelquefois même en vous proposant, en vous disant, ben, pourquoi vous me proposez pas tel traitement à la place de tel traitement? Parce que j'ai lu sur ChatGPT ou bien j'ai lu sur Internet que, voilà, tel traitement existe dans le monde. Malheureusement, certains de ces traitements souhaités n'existent pas, ne sont pas disponibles. C'est la chimiothérapie classique qui existe, c'est les thérapies ciblées qui existent, la chirurgie et la radiothérapie notamment. C'est une chance. Au Sénégal, on a peut-être tous ces traitements-là, mais voilà, il arrive au moment où on veut mettre une hormonothérapie comme les anti-CD4, CD6, qui sont des nouvelles molécules. Ces malades-là ne peuvent pas y accéder quand elles ont des tumeurs hormonodépendantes. Donc, elles sont très, très bien informées. Elles viennent de plus en plus tôt. Et ce qui fait que relativement, le nombre de cas chez ces femmes jeunes intellectuelles augmente par rapport aux femmes âgées qu'on connaissait avant et qui venaient à des stades très, très, très avancés de leur maladie.
0: Et précisément, est-ce qu'il vous arrive encore de voir des femmes arriver avec des abcès, avec des formes absolument redoutables et très difficiles à prendre en charge?
5: Absolument. Ça, on continue à avoir ces cas-là appelés historiques en Europe. On continue à les voir, liés au fait que malheureusement, les centres de diagnostic ne sont pas très accessibles. Deuxièmement, liés au fait que ces femmes n'ont pas souvent les moyens pour aller très très vite à l'hôpital pour pouvoir se traiter. Et troisièmement, liés au fait que malheureusement, certaines d'entre elles vont passer d'abord chez les tradipraticiens, donc un traitement traditionnel, avant de venir à l'hôpital quand elles se rendent compte que ce traitement a échoué. Donc oui, nous voyons des cas très très avancés, des cas ulcérés, des cas infectés, très très infectés, et chez des femmes qui viennent avec d'emblée métastatiques. D'ailleurs, les chiffres le montrent. Pendant très longtemps, on a eu 50% des cas qui arrivent à des stades métastatiques, ce qui montre l'aspect avancé de la maladie d'emblée à la première consultation.
0: On voit en tout cas toutes ces initiatives qui existent. Et en même temps, s'il fallait conclure, docteur Doudou Diouf, qu'est-ce qui manque aujourd'hui dans le paysage sanitaire du Sénégal pour, on va dire, donner un coup de boost à cette lutte contre le cancer du sein?
5: Alors, depuis des années, on se bat. Effectivement, il y a des avancées. La chimiothérapie est devenue gratuite. Les thérapies ciblées, le trastuzumab et autres, le bevacizumab, sont devenus gratuits. Mais malheureusement, on continue toujours à voir des femmes qui viennent à des stades très avancés de leur maladie et avoir une mortalité à environ de 50%. Ce qu'il faudrait faire pour changer ça, à mon humble avis, c'est un programme national de lutte contre le cancer. On a un plan de lutte contre le cancer écrit à 3 reprises sur 5 ans, mais malheureusement jamais financé totalement. Donc ce sont des actions ponctuelles, ce sont des dépistages de masse non organisés qui sont réalisés, pas de dépistage de masse organisé, pas de centre de lutte contre les cancers au niveau des populations, c'est les centres qui se trouvent au niveau des grandes régions, ce qui fait que ces centres ne sont pas accessibles. Donc il faut un programme global de formation des ressources humaines, d'équipement, d'accessibilité de ces soins, d'accessibilité des médicaments, et géré par des oncologues, par des cancérologues qui vont travailler de façon holistique avec tout le monde pour pouvoir améliorer la lutte contre le cancer au Sénégal ou bien en Afrique. C'est quasiment les mêmes problèmes.
0: Le message est passé. En tout cas, on entend que les compétences et l'énergie est là pour mener ces projets. Merci infiniment, docteur Doudou Diouf. Professeur Pascal Pujol, il y a des points de convergence, il y a des points de différence, mais ce qu'on entend, c'est que cette lutte Octobre Rose, la motivation des soignants, elle est là, en connexion complète avec les patientes.
2: Oui, elle l'est. Cette volonté politique, elle est très importante. Je voudrais dire un mot à notre collègue, le docteur Doudou Diouf. Il a raison. Au-delà du retard diagnostique, il y a une agressivité un peu particulière des cancers en Afrique subsaharienne. On l'a montré dans une autre étude où associant 5 pays. Dans l'Égypte, le Maroc, la Tunisie, l'Algérie, où on avait des cancers de biologie différente. Là, on est sur les cancers du sein des femmes jeunes, et la biologie est effectivement différente. C'est des tumeurs qui sont plus triple négatives, avec des index de prolifération plus importants. Et donc, au-delà de la politique dont on parle de dépistage, il y a aussi la politique de comprendre aussi quelles sont les évolutions des facteurs de risque qui exposent ces femmes.
0: C'est-à-dire que c'est aussi bien un travail de clinicien qu'un travail de recherche. Vous, docteur Florence Coussy, on a donné la parole à quelques-unes de nos auditrices. Vous avez envie de leur dire quoi pour protéger, pour préserver leur santé?
6: Je répète, en fait, pour préserver leur santé, c'est attention aux facteurs de risque de cancer du sein. On en a largement parlé. Et puis, on peut être proactif pour sa santé. C'est ça l'effet positif finalement. Et puis, connaître ses seins. Aller chez son médecin au moindre doute, c'est-à-dire dès que ne pas rester avec un doute. On en parlait avec l'écoulement, la crainte d'avoir un cancer. En fait, ne pas rester avec un doute. Je palpe, j'ai une anomalie, j'ai une modification de mon sein. Je vais voir mon médecin. Oui, qui va me prescrire une imagerie, une écho, une mammographie, et peut-être un prélèvement. Mais c'est ça l'essentiel, c'est d'aller jusqu'au diagnostic. Donc on reste pas avec une anomalie dans son sein.
0: Parce qu'on le répète encore une fois, plus c'est pris tôt, plus c'est favorable.
6: Exactement, plus c'est pris tôt, plus le taux de guérison est important.
0: Et ça, c'est un message à faire passer. Le cancer, ce n'est pas la mort. On en guérit. Les médecins, vous l'avez entendu, sont là pour prendre soin de vous. Merci à tous les deux. Un grand merci d'avoir répondu à l'invitation de Priorité Santé. Octobre Rose, des initiatives, des rendez-vous, s'informer. Regardez autour de vous ce qui se passe, hein, d'ailleurs, parce que il y a toujours moyen de recueillir des informations, d'écouter les soignants et les soignantes. Merci, professeur Pujol, docteur Coussy. Merci. On va parler tout de suite de la riposte à Ebola sur RFI.
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0: Notre page dédiée à la riposte à la maladie à virus Ebola en République démocratique du Congo. On part maintenant pour le nord-est du pays. L'Ituri, Bounia, où vous vous trouvez ? Antoine Maillard, bonjour.
9: Bonjour.
0: Alors, vous êtes responsable de la recherche chez Alima. Cet entretien a été enregistré. Alima, pour expliquer aux auditeurs, c'est une ONG qui intervient dans de nombreux domaines humanitaires et sanitaires. On va s'intéresser à cette riposte à Ebola. Aujourd'hui, dans cette région de l'Ituri, et peut-être aussi dans celle du Nord Kivu, combien de centres de traitement Ebola dédiés sont opérationnels pour votre ONG Alima?
9: Aujourd'hui, nous appuyons 5 centres de traitement Ebola, actuellement tous en Ituri. Et donc, nous avons 272 lits disponibles pour des patients suspects ou confirmés Ebola.
0: 272 lits disponibles. Est-ce que ces 272 lits sont aujourd'hui occupés?
9: En effet, ils ne sont pas tous occupés et donc la proportion de lits occupés va varier selon les centres de traitement Ebola. Certains ont une occupation assez faible aujourd'hui avec 25% de lits occupés, quand d'autres sont à 100% ce matin. Donc ça, c'est la dynamique de l'épidémie qui fait que la fréquentation va varier dans le temps selon les structures.
0: Pour reprendre cette expression de dynamique de l'épidémie que vous venez d'employer, on a pu entendre des déclarations sur la tendance générale. Le ministre de la Santé disant par exemple que le pic était derrière nous, si l'on ose dire. Est-ce que vous avez des observations en ce sens ou est-ce qu'il y a vraiment des différences en fonction des régions, des provinces congolaises ?
9: En effet, on observe surtout des tendances différentes selon les provinces et même au sein d'une même province, les tendances peuvent varier d'une zone de santé à une autre. Donc dans certaines zones de santé qui étaient des foyers épidémiques en mai ou en juin, certaines n'ont déjà plus de cas depuis 42 jours, donc on dit qu'ils sont maintenant libres de l'épidémie pour l'instant. Quand d'autres actuellement sont des véritables hotspots d'épidémie avec des nombres de cas confirmés en augmentation. Donc, par exemple, c'est le cas du Nord Kivu qui a une tendance à la hausse, même si c'est vrai que la semaine passée, c'était pas une augmentation aussi franche que les semaines d'avant.
0: Alors, cette relative amélioration, vos équipes d'Alima, elles l'attribuent à quoi exactement ?
9: Là, il y a beaucoup de facteurs qui pourraient expliquer cette variation. Donc, sur les zones où il y a déjà toute la riposte qui se met en place, on peut imaginer qu'elle porte ses fruits, que ce soit une surveillance pour détecter les cas plus tôt, que ce soit un engagement communautaire qui permette que les cas potentiels puissent adhérer à l'offre de soins qui est disponible, que l'on puisse plus rapidement isoler les cas suspects et confirmés, que l'on puisse accompagner les enterrements pour les rendre dignes, surtout sécuriser des chaînes de transmission. Donc c'est sur ces zones où la riposte est maintenant plus opérationnelle, forcément c'est un impact majeur sur la dynamique de l'épidémie.
0: On sait qu'il y a maintenant des milliers de survivants à cette épidémie. Est-ce qu'Alima assure aussi de ce côté-là une prise en charge et un suivi?
9: En effet, il y a déjà près de 590 guéris qui sont sortis des centres de traitement Alima, donc sur les 2200 que recense le pays. Et Alima, bien sûr, appuie ces sorties guéries et certains rejoignent même nos équipes comme aides-soignants ou gardes-malades au sein des centres de traitement Ebola, donc pour, par exemple, accompagner des enfants isolés ou d'autres patients qui nécessiteraient des soins.
0: Est-ce que ces personnes, ça veut dire qu'elles ont une forme d'immunité au virus ?
9: On peut penser en effet qu'elles ont une certaine immunité, mais dans tous les cas, elles vont travailler de manière protégée avec le même niveau de protection que tous nos autres collègues qui ont travailler avec les équipements de protection individuelle.
0: Est-ce que vous avez des retours de structures de soins locales qui ne disposeraient pas de tout cet équipement pour se protéger et justement éviter une contamination aux soignants ?

0: Priorité Santé, c'est fini. Merci à toute l'équipe, Ophélie Lassen, Talimpo, Camille Polo à la réalisation aujourd'hui, Steven Elsley et Mathieu Badre. Demain, on va parler de l'éco-conscience qui se distingue de l'éco-anxiété, comprendre l'impact de l'humain sur l'environnement, s'engager pour réduire les répercussions, comment limiter l'angoisse associée aux menaces sur la biodiversité. On se donne rendez-vous à 9h10, temps universel. D'ici là, restez bien sûr à l'écoute de RFI et surtout, portez-vous bien.
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0: 3. Cette journée sanglante qui a aussi marqué le début de la guerre à Gaza, où la situation humanitaire 3 ans plus tard reste désastreuse. Reportage dans un camp de déplacés dès le début de ce journal. Le Premier ministre français suspend les cours dès ce mercredi pour organiser dans les lycées un temps de démocratie interne avec les élèves. Annonce qui intervient après l'acte 3 de la mobilisation lycéenne qui a eu lieu ce mardi dans tout le pays. Élèves, parents et syndicats se sont réunis. Reportage à suivre. L'actualité, c'est aussi le journaliste Moussa Kaka, détenu au Niger par les autorités. Il avait disparu en août dernier. L'ONG Reporters sans frontières demande sa libération. Et puis en fin de ce journal, le nouveau défi de Clarisse Agbenienou, la judoka française, s'apprête à conquérir un nouveau titre de championne du monde ce mercredi en Azerbaïdjan, vous l'entendrez. Ce mercredi marque les 3 ans du 7 octobre 2023, jour de l'attaque meurtrière du Hamas contre Israël. Des cérémonies ont lieu toute la journée en Israël pour rendre hommage aux 1200 victimes. Mais cette journée sanglante a également marqué le début de la guerre menée par Israël contre les Palestiniens de Gaza. Plus de 70 000 morts en 3 ans. Malgré un fragile cessez-le-feu, les bombardements et les assassinats ciblés se poursuivent. Ce mercredi, l'armée israélienne occupe 60% de l'enclave palestinienne et les Gazaouis vivent toujours dans des camps de déplacés. La situation humanitaire est désastreuse, des conditions terribles qui deviennent la nouvelle normalité. Reportage de Rami El-Megari et Frédéric Misselin dans le camp de Barbara près de Mawassi.
1: À Gaza, le bureau des médias est dirigé par le Hamas et son directeur l'affirme. Près d'1,5 million de personnes sont aujourd'hui encore déplacées dans l'enclave palestinienne. Il dit avoir besoin de 62 000 tentes et accuse Israël de bloquer le passage de ce type de matériel. Tarek vit dans le camp de Barbara depuis 3 ans. Il confirme l'aide humanitaire est insuffisante et quand elle arrive, elle est parfois détournée.
2: Ce n'est pas pour tout le monde. Les quantités ne suffisent pas. Ceux qui reçoivent des tentes ne reçoivent pas de couverture, par exemple. Et puis, il y a de la corruption.
1: Raouya a été victime d'un vol. On lui a dérobé ses bijoux, son téléphone portable et 6 000 $.
3: Ici, on est collés les uns aux autres. Je ne me sens plus en sécurité. Je n'arrive toujours pas à croire que ce voleur a osé me regarder alors que j'étais presque nue par une nuit d'été. Depuis, si j'entends une goutte d'eau tomber, je réveille mon mari, Mahmoud.
1: Les déplacés vont devoir passer un nouvel hiver sous la tente. Des membres du gouvernement israélien disent vouloir vider la bande de Gaza de sa population. Une menace que balaie Abderrahman, un autre habitant du camp de Barbara.
4: Nous ne quitterons donc jamais Gaza, quelles que soient les souffrances endurées.
1: Rami El-Megari dans la bande de Gaza, Frédéric Misselin, Jérusalem, RFI.
0: Je vous le disais dans les titres, le Premier ministre français Sébastien Lecornu suspend les cours en fin de semaine pour organiser dès ce mercredi dans les lycées un temps de démocratie interne avec les élèves. Annonce qui intervient après l'acte 3 de la mobilisation lycéenne qui a eu lieu ce mardi dans tout le pays. Une réponse insuffisante pour les élèves qui entendent poursuivre la mobilisation au-delà de ce mardi. À Nantes, où la façade d'un lycée avait brûlé la semaine dernière, ce mardi plus de 12 000 personnes ont manifesté. Une déambulation dans l'ensemble plutôt calme, à laquelle ont aussi pris part de nombreux adultes, souvent des parents, inquiets pour leurs enfants. Léo Hélène.
5: Face au CRS, dos aux lycéens, des adultes, syndicalistes, souvent élus, parfois, se tiennent par les bras pour former une chaîne de protection.
6: Il y a des mots d'ordre, pas un seul feu, pas un seul caillassage, rien.
5: Daniel, infirmier et parent d'élèves.
6: En 10 jours, on compte un éborgné, un qui a les dents exposées, un qui n'a plus de main. C'est une répression et nous avons, en tant que parents d'élèves, la responsabilité d'aider les enfants. Nous devons protéger notre jeunesse.
5: Brassard blanc sur le bras pour montrer qu'elle veut protéger les jeunes, Christine est une mère inquiète.
7: Ça n'est pas normal d'avoir ce type d'échange, du genre « fais attention quand tu vas à la manif, prends soin de toi devant ton lycée », alors qu'en fait ça devrait bien se passer et on devrait tous pouvoir apprendre à manifester, à revendiquer calmement dans la rue ou devant son lycée, sans forcément craindre la police, on ne devrait jamais craindre la police.
5: Des adultes qui sont aussi là pour soutenir les revendications des lycéens. Guy est agriculteur, membre de la Confédération Paysanne.
8: J'ai des petits-enfants, hein, donc j'aimerais bien qu'ils aient des lycées à peu près convenables. Ils ont besoin d'écoute, ils ont besoin de rentrer dans la vie. Il ne faut pas que ce soit des vieux comme moi qui décident de l'avenir de tout le monde. Il faut que les jeunes se prennent en main.
9: On essaie de remonter jusque-là.
5: Voilà. Léo Hélène, Nantes, RFI.
0: À la une également, l'Ukraine et sa capitale Kiev, à nouveau visée par des attaques russes. Des explosions ont retenti tôt ce mercredi à Kiev, alors que l'armée ukrainienne a lancé une alerte aux missiles balistiques, selon un journaliste de l'agence France Presse sur place. RFI, il est bientôt 3h06 à Niamey, au Niger. Le journaliste Moussa Kaka est bien détenu par les autorités. C'est ce qu'affirme ce mardi Reporters sans frontières, qui a pu s'entretenir avec le ministre de la Justice et des Droits Humains nigérien. Le journaliste Moussa Kaka a disparu après avoir quitté les locaux de son média, la radio-télévision Sahraounia, le soir du 13 août dernier à Niamey. Le Niger ne fait pas disparaître ses citoyens, avait déclaré le ministre fin septembre devant le Conseil des droits de l'homme de l'ONU, avant d'affirmer que Moussa Kaka était détenu, qu'il aurait commis des infractions, je cite, dont il devra répondre devant les juridictions. Pour Sadi Boumarong, directeur Afrique de l'ONG Reporters sans frontières, Moussa Kaka est victime d'une disparition forcée. Écoutez.
9: C'est un soulagement, c'est au moins une preuve de vie pour Moussa Kaka. La déclaration faite par le ministre de la Justice et des Droits Humains, qui en quelque sorte lève le voile qui subsistait sur la disparition forcée de ce journaliste aux 40 ans de carrière. Et pour nous, les autorités confirment le lien avec sa disparition depuis plus d'un mois, que tout le monde attendait et que tout le monde demandait à avoir des informations, que tout le monde attendait la réaction des autorités du Niger. En revanche, elles n'ont pas partagé aucune information sur le lieu d'enfermement de Moussa Kaka ou encore le motif et le fondement de sa détention. Et nous continuons de considérer que Moussa Kaka reste donc victime d'une disparition forcée et continue à appeler les autorités à mettre un terme à cette situation révoltante en le libérant immédiatement.
0: Des propos recueillis par Carole Valade. Dans l'actualité africaine toujours, au Mali, dans le nord du pays, l'armée, ses partenaires russes et les milices pro-gouvernementales ont repris ce mardi le contrôle de la ville de Kidal, 6 mois après en avoir été chassés par la coalition indépendantiste du Front de Libération de l'Azawad et des djihadistes affiliés à Al-Qaïda. La zone a été récupérée sans combat, désertée un peu plus tôt par le FLA. Et puis du sport avant de clore cette édition. D'abord en judo, le nouveau défi de Clarisse Agbenienou ce mercredi à Bakou en Azerbaïdjan. La judoka française, championne olympique de Tokyo, va tenter de conquérir un nouveau titre de championne du monde quelques mois seulement après une deuxième maternité. À 33 ans, la bretonne d'origine togolaise déborde toujours autant d'énergie et d'ambition. Aymeric Mamrut.
10: Je pense que je vais faire que des enfants et faire des championnats du monde, ça fonctionne.
11: La malice de Clarisse Agbenienou, qui se souvient de son dernier titre mondial décroché en 2023, 11 mois seulement après avoir donné naissance à sa fille Athéna. Cette fois, c'est à peine 7 mois après l'arrivée de son fils Dakota qu'elle se lance le même pari, car la vie de maman judoka, elle adore ça.
10: Il y en a une qu'il faut gérer dans la nuit, qu'on enlève la couche, le pipi, le ceci, cela. Il y en a un autre qui tète. Donc en soi, la pression, c'est plus pour eux que je l'ai. Et puis j'arrive au petit déjeuner, il faut qu'un mange, l'autre mange aussi, mais moi aussi parce que je vais combattre. Donc, en fait, il y a tellement de choses à gérer que je me dis juste, je suis en forme, je suis debout, j'ai les reins solides. Bah let's go. Et en fait, j'y prends beaucoup de plaisir. C'est génial.
11: Une maman qui n'en a pas perdu ses griffes pour autant. La preuve fin août à Lausanne, où pour sa rentrée, 5 mois après son accouchement, elle avait pris le bronze. De quoi impressionner l'ex-championne du monde, aujourd'hui responsable de l'équipe de France féminine, Lucie Descosses.
12: C'est exceptionnel. Tu te dis comment, avec 2 enfants, en ayant déjà fait un certain nombre d'Olympiades, tu arrives à te remettre cette exigence du très haut niveau, avec en tête l'idée d'être performante et d'être encore presque plus performante que ce que tu as déjà été. Donc ça, c'est quelque chose, je pense, d'exceptionnel. Et avec ce mental-là, je pense qu'elle peut encore amener des titres.
11: L'insatiable Clarisse Agbenienou enquête aujourd'hui d'une 7e couronne mondiale des moins de 63 kilos.
0: Et début de la journée de championnat à Bakou, 7h, temps universel. Et puis du football, pour terminer, c'était le dernier match disputé ce mardi avec la sélection argentine pour Lionel Messi. 3-0 face au Bénin. Le joueur champion du monde et double vainqueur de la Copa América avec l'Argentine a pu marquer un dernier but. Le palmarès Messi, c'est 207 sélections et plus de 120 buts sous le maillot argentin. RFI, il est bientôt 4h10 à Paris, 2h10 en temps universel. C'est la fin de ce journal. À suivre, 8 milliards de voisins.
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16: Bonjour, bienvenue 8 milliards de voisins et de voisines. Quand les femmes se mettent en grève pour obtenir l'égalité. C'est l'histoire des Islandaises. Dans ce petit pays de l'extrême nord de l'Europe, en octobre 1975, la quasi-totalité des femmes du pays ont décidé de tout arrêter pendant 24 heures au travail, à la maison, pour provoquer en fait une paralysie totale du pays et une prise de conscience. Plus de 50 ans après, et des progrès trop lents, un mouvement mondial, World with Women, invite chaque femme à cesser toute activité professionnelle, familiale et à ne rien acheter le 13 octobre prochain. Au-delà de la gageure d'une telle mobilisation, c'est la question des résultats spectaculaires obtenus par l'Islande qui interroge. Considérée aujourd'hui comme la nation la plus égalitaire au monde, selon le Forum économique mondial. Sauf qu'aujourd'hui, le monde est aussi plongé dans une fatigue généralisée pour la cause des femmes. Alors peuvent-elles se permettre de tout arrêter, alors que 85% des pays dans le monde sont dirigés par un homme, qu'elles représentent moins de 10% des dirigeants des grandes entreprises mondiales, sans parler des salaires inférieurs en moyenne de 23% à celui des hommes, en partie d'ailleurs à cause des métiers exercés. Au rythme actuel, il faudrait, selon les calculs, 130, 150 ans, 300 ans pour atteindre l'égalité de genre selon les Nations Unies. On va en discuter avec nos invités. Elisabeth Moreno, bonjour.
17: Bonjour Emmanuel.
16: Vous êtes ancienne ministre déléguée chargée de l'égalité entre les femmes et les hommes en France. Aujourd'hui président du conseil d'administration de Ring Capital, qui est un fonds d'investissement spécialisé dans le financement d'entreprises à impact. Et vous êtes engagée dans ce collectif World with Women aux côtés de Marie-Éloi. Bonjour Marie-Éloi.
18: Bonjour Emmanuel.
16: Vous êtes membre du collectif, donc présidente de Femmes des Territoires aussi, qui est un réseau d'entraide pour aider les femmes à créer leur entreprise, et Dieu sait que c'est très compliqué. Vous avez publié en 2025 « Les femmes sauveront-elles le monde » aux éditions Erol. Aminata Dembélé, bonjour.
19: Bonjour Emmanuel.
16: Également membre du collectif, consultante en mobilisation, engagement citoyen, intelligence collective, et vous êtes la directrice des opérations du collectif World with Women. Vous nous expliquerez très concrètement si on veut participer, comment faut-il s'y prendre, et
19: absolument,
16: surtout, est-ce que c'est pas un peu utopique, hein? Allez, on en discute, et bien sûr, vous pouvez aussi nous appeler si vous le souhaitez pour réagir. 33 6 11 80 41 89.
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16: Tout arrêté pendant 24 heures quand on est une femme, qu'en pensez-vous? Inès Emprunt a posé la question dans les rues en région parisienne. Voici quelques réactions.
21: Moi, je suis assistante parentale. Je travaille au domicile des familles. Moi, par exemple, si je m'arrête de travailler une journée, et tout va partir en cacahuète.
22: Vous, si on vous proposait de participer à cette journée, c'est le 13 octobre, est-ce que vous participeriez?
23: Oui, bien sûr, je participerai volontairement.
22: Ouais.
23: Parce que je trouve que c'est vrai que notre travail, on n'est pas trop valorisé en fait dans notre rôle de femme. Encore quand on est maman, parce qu'on a le travail, on a le quotidien de la maison, des travaux interminables. Et du coup, je trouve que c'est très intéressant cette journée pour marquer le coup et pour que, en fait, les gens puissent, en effet, reconnaître le rôle que nous tenons au quotidien, quoi.
22: Qu'est-ce que ça vous évoque, ce genre d'initiative?
24: Moi, je trouve ça fait un peu dépassé. Parce que, bon, vous parlez de la condition des femmes.
25: Oui,
24: c'est ça.
25: Elle peut travailler, elle peut faire garder ses enfants. Elle est très libre en elle-même. Qu'est-ce qu'il faut encore avoir en plus?
22: C'est une belle initiative, mais après, si elles s'arrêtent de travailler vraiment, est-ce qu'elles vont être compensées? Ça veut dire que c'est elles aussi qui portent la charge d'arrêter de travailler pour faire passer un symbole. Donc, il faudrait que ça concerne tout le monde et pas uniquement les femmes.
2: De quelle manière les hommes pourraient être impliqués là-dedans?
3: Peut-être que déjà, ils devraient sortir, manifester pour leur soutien vis-à-vis de leur compagne, de leur sœur, de leur maman. Déjà pour dire, en fait, nous, on arrête aussi de travailler pour répartir cette charge-là. Moi, je trouve que ça serait bien. Et puis après, je pense à la maison, prendre un peu plus part au travail du foyer, entre guillemets. Déjà, je pense que ça permettrait d'avoir des vrais résultats et pas que ce soit qu'un symbole.
4: Ce serait intéressant que véritablement toutes les femmes s'arrêtent de travailler ce 13 octobre. Mmh. Et donc, j'aimerais bien observer, moi, et je pense que d'autres seraient intéressés de voir à quel point ça devient vraiment un Covid-26 2.0. Quoi. Donc, ce serait intéressant.
16: Elisabeth Moreno, faut-il vraiment souhaiter un Covid-26 le 13 octobre si toutes les femmes, par hasard, s'arrêtaient vraiment à la maison comme au travail?
17: D'abord, je trouve que c'est très intéressant que ce soit un homme qui le dise. Moi, j'ai souvent pensé que si on considérait les violences faites aux femmes et aux enfants comme une véritable pandémie mondiale, eh bien, il y a longtemps qu'on aurait résolu ce problème, parce qu'il y a quand même quelque chose d'assez affligeant, et j'entends cette dame qui dit mais les femmes ont tout. C'est quand même affligeant de constater que aujourd'hui dans le monde, une femme sur trois subit ou subira des violences, une sur trois. Donc la moitié de l'humanité subit ou subira des violences. On sait que les féminicides, les femmes qui sont tuées parce qu'elles sont des femmes, parce qu'elles ont trop salé un plat, parce qu'elles ont une jupe trop courte, parce qu'elles ont dit un mot trop haut ou qu'elles ont ri trop haut, puissent être tuées, ou alors parce qu'elles choisissent d'aimer quelqu'un que la famille ne valide pas. Je trouve ça extrêmement triste que dans une humanité où on prétend que toutes les femmes et tous les hommes ont des droits égaux, je trouve ça triste qu'on en soit amené à avoir des mobilisations comme celles qui sont en train de se préparer là. Et d'ailleurs, la France n'est pas la première.

0: lutte. Nous sommes si nombreuses à avoir répondu à l'appel.
1: Elle a parlé spontanément, sans notes, devant la plus grande assemblée jamais réunie, à ma connaissance, en Islande.
0: Pourquoi tant d'enthousiasme pour cette journée ? C'est parce que l'injustice que subissent les femmes sur le marché du travail est immense et leur travail est sous-estimé. Je parle ici en tant qu'ouvrière et ce sont mes convictions.
1: Elle a vraiment marqué les esprits. Elle dégageait une force extraordinaire. Et son discours était exceptionnel.
0: J'ai remarqué que certains et certaines pensent que nous voulons dépouiller les hommes de leur pouvoir. Rien n'est plus faux. Nous voulons l'égalité, ni plus ni moins. La femme est en train de s'éveiller. Elle sait que les hommes dirigent le monde depuis la nuit des temps. Et à quoi ressemble ce monde ? Un monde où le sang a souvent coulé. Un monde en feu rempli de douleur. Je crois que le monde changera quand les femmes commenceront à le gouverner à égalité avec les hommes.
2: Extrait de ce documentaire « Islande, un jour sans femmes ». Nous sommes le 24 octobre 1975 à Reykjavik et ce discours n'a pas vraiment vieilli. Celle qui prend la parole, c'est l'une des leaders emblématiques du mouvement islandais, la présidente du syndicat des ouvrières, Adelaidur Bjarnvreðsdóttir. Marie-Éloi, ce documentaire, il a été diffusé en 2024 sur Arte.
3: Et là, ça y est, il est rediffusé à partir d'aujourd'hui à nouveau sur Arte. Les Islandaises qui ont fait ce documentaire sont avec nous, les Islandaises historiques aussi. Et partout où elles projettent le documentaire dans le monde, il faut vraiment le voir si vous avez la possibilité. Il est émouvant, il est incroyable de voir des femmes, des marées humaines
2: qui arrivent. Très joyeux, très positif. Hein.
3: Mais oui, puis c'est des femmes qui ont puisé en elles le courage de dire non à leur patron, à leur mari, de lui demander de garder les enfants ce jour-là et de se réunir. Et en fait, partout où elles le présentent, dans le monde, les gens leur disent mais quand est-ce qu'on le fait au niveau mondial ? Donc ça y est, c'est le 13 octobre, c'est la première date et parce que ce jour-là, il y a 51 ans en Islande, personne ne pariait non plus sur cette journée-là.
2: À l'époque, 90% des femmes ont cessé toute activité. C'est-à-dire que le pays, faut se représenter. Alors c'est un petit pays, hein, 400 000 habitants aujourd'hui, mais c'est un pays qui est paralysé pendant une journée en réalité.
3: Les hommes l'ont appelé le jour le plus long. Les enfants ont mangé des bonbons et des saucisses toute la journée. Il n'y avait plus de téléphone parce qu'il n'y avait plus de standardisation.
2: À l'époque, on a un écart de salaire entre les hommes et les femmes de 40%. Aujourd'hui, il est à 10%. On n'avait que 5% des députés qui étaient des femmes. Aujourd'hui, c'est un des pays les plus égalitaires au monde. Mais pourquoi aujourd'hui, pourquoi 51 ans plus tard, reprendre cette initiative utopique, réaliste, comme le disait Aminata Dembélé, Elisabeth Moreno?
4: D'abord, Emmanuel, je voudrais dire combien je suis frappée par le fait que les mêmes mots que cette femme a utilisés il y a 50 ans sont vrais aujourd'hui, multipliés par 10. On n'a jamais eu une époque, en tout cas nos générations, n'ont pas connu une époque avec autant d'accumulation de crises, de tensions, de désespoir, de dépression, et à tous les âges, à commencer par notre jeunesse. Ce qui se passe dans notre pays en ce moment avec la mobilisation des lycéens le montre. Quand vous avez 15 ans et que vous vous retrouvez à faire des revendications parce que vous avez peur en fait, ces enfants ont peur de l'avenir qui se présente devant eux, eh bien il faut peut-être dire que la manière dont les décisions ont été prises jusque maintenant, avec un angle mort d'une partie de la société qui n'est pas prise en considération dans ses besoins, dans ses difficultés, dans ses souffrances, eh bien, ça n'est pas acceptable. Et voyez-vous, on ne fait pas ce genre de mobilisation pour les hommes.
2: Il n'y a pas une concurrence des mobilisations en ce moment pour vous ?
4: Mais certainement pas. Moi, je crois que les mobilisations se rejoignent. Elles se rejoignent pourquoi ? Vous ne vous mobilisez pas quand tout va bien. Vous vous mobilisez quand vous avez des inquiétudes, quand vous avez des préoccupations. Et le moins qu'on puisse dire aujourd'hui, c'est que Oui, les femmes travaillent. Elles travaillent dans les métiers dits essentiels, ces métiers qui prennent soin des êtres humains. Et ce sont les métiers les moins payés, les moins reconnus, les moins considérés dans la société. Je reviens sur la question des violences sexistes et sexuelles. Nous étions hier avec la Fondation des femmes pour défendre la loi intégrale contre les violences sexistes et sexuelles. Comment est-il possible d'accepter que 160 000 enfants en France soit violée. Ça n'est pas tolérable. Alors peut-être qu'on veut tous se concentrer sur les résultats financiers, économiques, les EBITDA, la rentabilité. Je suis bien placée pour en parler. J'ai passé toute ma vie dans le monde de l'entreprise. Je sais combien c'est inquiétant pour une entreprise de se dire « Mon Dieu, mes salariés vont s'arrêter de travailler ». Mais quand ces salariés s'arrêtent parce qu'ils sont en dépression, parce qu'ils sont en burn-out, ça n'est pas toujours une question de charge de travail. C'est parfois une question de charge mentale parce qu'on est dépassé par le monde dans lequel on vit. Et ce monde anxiogène a besoin de la voix des femmes, de la voix des hommes. Il a besoin qu'on considère l'humain dans sa globalité et qu'on ne laisse pas l'économie prendre place sur l'humanité parce que c'est ce qui est en train de se passer.
2: Alors ces débats-là, on les a depuis des années, Aminata Dembélé et Marie Éloi. En quoi un tel mouvement d'une grève totale de la moitié de l'humanité est reproductible? Et en plus, aujourd'hui, vous visez à l'échelle mondiale, Aminata Dembélé.
5: Je voulais juste réagir sur les propos d'Elisabeth Moreno qui pour moi sont totalement édifiants et criants de vérité. Juste pour dire qu'encore une fois, c'est pas un mouvement qui s'ajoute à la liste de tous les mouvements qui existent aujourd'hui. C'est un mouvement qui est complémentaire. Et c'est un mouvement surtout qui traverse toutes les causes et toutes les crises qu'on connaît aujourd'hui.
2: Vous appuyez sur l'expérience historique islandaise parce que l'expérience islandaise, elle a fonctionné. C'est-à-dire que ça a pris quelques mois, mais ça a créé un électrochoc dans la société islandaise, encore une fois, un tout petit pays qui d'ailleurs ne fait pas partie de l'Union européenne aujourd'hui, mais ça a créé en tout cas, ça a amené des changements chiffrés, palpables, qui font qu'aujourd'hui, c'est un pays extrêmement égalitaire entre les hommes et les femmes.
3: Oui, et Emmanuel, et ça change tout parce que Albert Einstein disait, on ne peut pas résoudre un problème avec le même mode de pensée que celui qui l'a créé. Or aujourd'hui, on essaie de résoudre toutes les crises sans femmes dans les instances de décision. Et ça veut forcément dire qu'il y a des angles morts. Ça veut forcément dire qu'il n'y a pas d'intelligence collective. Et pourtant, toutes les études le disent.
4: Et puis reprendre mon travail à 20h, etc., etc. Aujourd'hui, on se rend compte que l'intelligence artificielle est en train de prendre beaucoup de métiers. Et la plupart des métiers qui sont en train de disparaître à la faveur de l'intelligence artificielle, ce sont les métiers où on demande peu de diplômes ou alors des métiers très diplômés comme consultants, etc., etc. Le problème majeur que nous avons aujourd'hui, c'est que l'intelligence artificielle décide déjà du monde de la finance. L'argent, c'est le pilier de tout. Donc, l'intelligence artificielle est dans la finance, l'intelligence artificielle est dans la santé, l'intelligence artificielle, dans quelques années, va se retrouver dans tous les espaces où les décisions se prennent. Sauf qu'il n'y a qu'à peine 13% de femmes qui travaillent à coder, qui travaillent sur les algorithmes, etc. Donc vous imaginez si aujourd'hui il y a des disparités immenses, imaginez quand l'intelligence artificielle va être complètement intégrée dans toutes les décisions qui se prennent au quotidien. Les filles vont en être éloignées, elles le sont déjà aujourd'hui, on a peu d'ingénieurs, on a peu de scientifiques, on a peu de femmes dans la tech, et donc ça veut dire que le monde de demain est en train de se construire sans les femmes.
2: En même temps, Aminata Dembélé, le mouvement World with Women, le monde avec les femmes, c'est votre mouvement pour que tout s'arrête le 13 octobre, se revendique comme un mouvement, on va dire, sans couleur politique. Mais de fait, aujourd'hui, avec le backlash, avec les mouvements masculinistes qui ont complètement politisé cette question des femmes, alors que, bon, normalement, c'est vrai que ça aurait dû être un mouvement tout à fait transpartisan. Est-ce que vous vous sentez piégé par ce retour de bâton des masculinistes qui disent, en gros, il y en a marre qu'on parle tout le temps de ce sujet-là?
5: Je pense que c'est pas forcément un piège, mais surtout une opportunité pour pouvoir porter notre voix. C'est pas un mouvement qui est apolitique, pour le coup. C'est un mouvement qui est certes apartisan, mais tout est politique aujourd'hui. Je pense que notre mouvement est politique dans la mesure où on revendique des droits en faveur des femmes. Et par rapport au dispositif, parce que ce sont souvent des retours qui nous sont remontés, la question de la sécurité, on est très consciente aujourd'hui qu'il y a des menaces qui pèsent sur les droits des femmes. On a un
2: mouvement sur les femmes militantes,
5: Mais c'est un mouvement qui s'adresse pas uniquement qu'aux femmes qui se disent militantes. C'est aussi ça la beauté et l'unité du mouvement. C'est qu'il y a plein de femmes qui se sont découvertes engagées sur ces enjeux à travers le mouvement. C'est un mouvement qui s'adresse aux femmes qui viennent des villes, des campagnes, de différents horizons. Et c'est ça qui fait des villages, des bourgs et des tours aussi, pour reprendre une expression. Mais tout ça pour dire que on a accordé beaucoup d'attention aussi aux dispositifs de sécurité. On est à Paris aujourd'hui. Le rendez-vous qu'on donne à toutes les femmes qui le peuvent, c'est 11h30 à Bastille le mardi 13 octobre. On aura un dispositif de sécurité qui permettra de rassurer aussi les femmes qui ont décidé de se réunir. Ce jour-là, on parle beaucoup de la

0: arrêt, mais au-delà de ça, on veut aussi appeler aux femmes à se réunir. Parce que ce qu'on oublie aussi parfois, c'est que c'est un moment qu'on veut être festif. Il y a une de nos collègues qui s'appelle Barbara Trich, et je vais reprendre son expression. On aimerait que les femmes puissent ressentir l'émotion d'une finale de Coupe du Monde. Mmh.
1: Donc c'est important, surtout si elles arrêtent complètement de travailler à la maison et
0: se réunir
1: et dans leur métier, évidemment,
0: de liens sociaux, de moments de rencontres, de liens.
1: Et c'est ce comment vous êtes financée pour ce mouvement?
2: Attendez, juste une chose, Emmanuel, parce que je voudrais,
1: on arrive bientôt à la fin.
2: Oui, mais deux mots sur les masculinistes. Je voudrais que les hommes qui considèrent qu'on en fait trop pour les femmes, j'aimerais qu'ils regardent les chiffres. J'aimerais qu'ils regardent la réalité du monde dans lequel on est. On n'en fait pas trop pour les femmes. Ce qui fait que certains hommes se sentent en danger, ce qui fait que certains hommes se sentent dépossédés, ce qui fait que certains hommes sont inquiets par rapport à leur domination, à leur virilité, etc. C'est pas les femmes. C'est le monde dans lequel on fonctionne. C'est le capitalisme qui fait que certains hommes ne trouvent plus de travail aujourd'hui. Ce n'est pas les femmes. Et donc, il faut pas qu'on en fasse une guerre des sexes, parce que si on en arrive là, on aura tout perdu.
1: Le financement de ce mouvement aujourd'hui, Marie-Éloi?
3: Très compliqué, parce que autant les masculinistes sont très financés, et la France est un des pays les plus financés, qui finance le plus les masculinistes, autant tout ce qui a trait à l'égalité et à la mixité et n'a pas de financement. Donc on a fait une campagne de dons sur Ulule, et on continue sur Hello Asso. On a vraiment vraiment besoin de fonds pour organiser cette journée du 13 octobre. Donc si vous connaissez des personnes riches, c'est le moment de leur dire de nous soutenir, parce qu'on peut pas continuer sans mixité et sans égalité, et ça se fait pas sans financement.
2: Ouais. L'argent est le nerf de la guerre.
1: L'argent est le nerf.
0: Même le nerf de la paix.
3: Ouais. Le nerf de la paix tellement.
1: Et dans la tribune que vous publiez, il y a cette phrase qui m'a frappée. Imaginons un instant l'inverse. Si 89% des chefs d'État et 94% des dirigeants des grandes entreprises étaient des femmes, ça serait inacceptable. Et nous réclamerions, dites-vous, hein, toutes et tous, la mixité et l'égalité.
3: Ça serait inacceptable, on serait toutes et tous dans la rue pour réclamer l'égalité avec les hommes. Et l'inverse, ça nous choque même pas. C'est plus possible de continuer comme ça.
0: Et les femmes seraient aussi dans la rue, je pense, pour réclamer...
3: Évidemment, moi je serais dans la rue.
2: Oui. On a besoin d'une société plus équilibrée. La vie est un équilibre. Et cette société déséquilibrée est en train de nous emmener collectivement dans le mur.
1: Elisabeth Moreno, vous êtes franco-capverdienne, vous avez été ministre déléguée à l'égalité entre les femmes et les hommes sous Emmanuel Macron dans le gouvernement Castex, donc on était en plein Covid. Hein. Vous êtes amère aujourd'hui de cette expérience politique?
2: Pas du tout. Je suis extrêmement honorée d'avoir porté des causes aussi belles. L'égalité entre les femmes et les hommes, la diversité, l'égalité des chances. Il n'y a rien de plus humain que ces causes que j'ai portées.
1: Mais qu'est-ce qui vous donne encore la niaque aujourd'hui après ce passage trop bref?
2: Malgré deux ans en politique quand vous n'en avez jamais fait, deux ans pendant la crise Covid, je peux vous dire que moi ça m'a semblé 10 ans. Mais pourquoi j'ai encore cette envie de contribuer? C'est parce que j'ai pris conscience que malgré la situation dans laquelle on est, la situation des femmes aujourd'hui est meilleure que celle de nos mères, est meilleure que celle de nos grands-mères. Et je pense à mes deux filles et à toutes les petites filles qui naissent aujourd'hui et aux chiffres que vous avez mentionnés tout à l'heure. Si on devait attendre encore 200 ans pour que cette égalité arrive, ça veut dire que les petites filles qui naissent aujourd'hui ne verront pas l'égalité, leurs petites filles ne la verront pas et leurs arrière petite fille ne la verront pas.
1: Ça sera
2: on peut
1: le
2: pas
1: de la
2: accepter
1: fin.
2: Ça.
1: Merci
2: c'est ça
1: à toutes
2: qui me
1: les
2: donne
1: trois.
2: Le courage.
1: Donc toutes les trois, vous allez tous cesser le 13 octobre, hein, y compris les achats, hein, puisque c'est le mot d'ordre.
3: Évidemment, et ça sera joyeux. C'est un mouvement fédérateur.
1: Merci,
3: joyeux.
1: Merci à toutes Emmanuel. Les trois. Marie-Éloi, membre beaucoup. Du collectif World With Women, Aminata Dembélé également dans le collectif, et Elisabeth Moreno, merci aussi à vous d'être venue en direct sur RFI. La chronique d'Estelle Giangio, ça sera dans quelques instants, ça sera surtout juste après cette sélection de la playlist RFI de Kavemen, Fatoumata Diawara et Jemba Groove sur RFI, 8 milliards de voisins.

0: 8 milliards de voisins en direct sur RFI. Bien sûr, vous nous réécoutez sur l'appli RFI Pure Radio si vous avez manqué toute une grosse partie de l'émission et de ce mouvement mondial World with Women le 13 octobre. Toutes les femmes pourraient tout arrêter pour se mobiliser pour l'égalité des droits. Et tout de suite maintenant, la chronique d'Estelle Gianjo chez 8 milliards de voisins.
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0: Voisins connectés, la chronique d'Estelle Gianjo sur l'évolution des sociétés africaines mondialisées à travers les écrans. Bonjour Estelle.
4: Bonjour Emmanuel.
0: Aujourd'hui Estelle, vous nous parlez de ces inventeurs du village. Ils sont en général assez jeunes, parfois ruraux, débrouillards, surtout passionnés de science. Et ces inventeurs, souvent des hommes d'ailleurs, font l'objet d'une attention médiatique particulière parce que ils présentent un prototype censé à chaque fois révolutionner la vie de leur communauté.
4: Vous avez certainement déjà vu passer ce genre de reportage sur vos écrans, un ingénieur, alors souvent autodidacte, fabrique une machine à partir de matériaux de récupération. Je pense au Togolais Raouf Malazoué et sa voiture tout-terrain Made in Togo. Il a été très repéré par les médias et le gouvernement pour son innovation. Mais son prototype n'a pas dépassé les frontières. Je pense aussi aux pirogues fabriquées à partir de bouteilles en plastique par l'association camerounaise Madi by Nature pour sensibiliser la pollution tout en valorisant le recyclage. Attention, tous les prototypes prometteurs ne se valent pas. Je voudrais vous parler de l'histoire de l'hélicoptère de Tambacounda au Sénégal. Dans un reportage cette année sur la RTS,
0: donc la radio-télévision sénégalaise,
4: des journalistes ont tendu leur micro à Mamadou Sow, un maçon passionné d'aéronautique. Il affirme avoir consacré 4 années de travail et plus de 2 millions de France CFA à la fabrication d'un hélicoptère artisanal.
5: Pour le décollage, j'éteins d'abord le moteur afin d'activer les pales. Puis je redémarre l'appareil. C'est ce processus qui permet de prendre l'air. L'hélicoptère est équipé de 2 réservoirs d'une capacité totale de 70 litres, ce qui offre une autonomie d'environ 2 heures de vol.
6: 200 et quelques kilomètres.
0: Émerveillement.
4: Mais voilà Emmanuel, contrairement à ce qu'affirme son inventeur, l'appareil ne vole pas. Des experts de l'armée de l'air sénégalaise se sont rendus sur place et le constat est sans appel. L'appareil est équipé d'un simple moteur de Renault 9 ne faisant que vibrer. Et surtout, certaines images utilisées pour prouver l'exploit montrent en réalité un autre appareil. Le rêve de Mamadou Sow se brise donc en plein vol, hein, c'est le moins qu'on puisse dire. D'autant que le buzz avait attiré l'attention de l'ADPME, l'agence de développement et d'encadrement des petites et moyennes entreprises qui avaient annoncé vouloir l'accompagner dans la structuration de son projet et la sécurisation de son atelier.
0: Alors ça c'est un exemple au Sénégal, ce type d'emballement médiatique n'est pas nouveau.
4: Hein. Ah, il y en a d'autres. Hein. En 2012, 4 adolescentes nigérianes font le tour des médias internationaux après avoir présenté à la foire de l'innovation à Lagos un dispositif utilisant de l'urine pour produire de l'hydrogène destiné à alimenter un générateur.
7: Pour l'instant, il n'y a aucun générateur de ce type en activité à Lagos. Mais Titilayo Idowo, qui vit près de l'école, a accepté de tester cette invention chez elle. Résultat, elle a pu allumer toutes les

0: changé la vie de son inventeur, et est-ce qu'il a eu autre chose qu'un quart d'heure de gloire?
1: Eh oui, c'est mon histoire préférée, Emmanuel, celle de William Kamkwamba. À 14 ans en Malawi, en pleine famine, sa famille ne peut plus payer sa scolarité. William continue pourtant à fréquenter la bibliothèque de son village. C'est grâce à un manuel qu'il comprend le fonctionnement d'une éolienne, et à partir de pièces de récupération, il construit sa propre éolienne. Elle permet d'abord d'alimenter la maison familiale en électricité. Et puis, il travaille sur l'accès à l'eau et à l'irrigation. Son histoire devient un livre, puis en 2019, un film. Le garçon qui dompta le vent, réalisé par Chiwetel Ejiofor, avec notamment Aïssa Maïga.
2: Tu as trouvé quelque chose? Une pompe? Tu peux la réparer?
3: Peut-être.
2: Monsieur Kachigunda, quand on tourne la roue de votre vélo, la lumière brille. Comment?
4: Il y a un aimant.
2: Je peux ramener de l'eau. Je sais comment faire.
5: Et dans la réalité, ce jeune homme du Malawi, William Kamkwamba, a ensuite pu reprendre ses études?
1: Oui, notamment en Afrique du Sud, puis aux États-Unis. Plus de 20 ans après sa première éolienne, il travaille toujours autour de l'innovation locale. Il a cofondé le Moving Windmills Project, qui accompagne aujourd'hui de jeunes malawites pour développer des solutions adaptées aux besoins de leur communauté.
5: Oui, parce qu'en matière d'innovation, en fait, tout le monde ne part pas avec les mêmes cartes en main en Afrique. C'est quand même assez compliqué.
1: C'est ça le problème. Avoir une bonne idée ne suffit pas. Encore faut-il disposer d'un atelier, d'ingénieurs, de financement, de formation et d'investisseurs capables de transformer un prototype en véritable projet. Au Maroc, par exemple, la start-up Go Energyless a repris un principe ancestral, le frigo du désert.
5: Ça, c'est un système de conservation en terre cuite qui fonctionne sans électricité.
1: Alors, l'idée n'est pas nouvelle, mais l'innovation consiste justement à l'avoir adaptée, fabriquée avec des artisans et transformée en produit commercialisable. On n'a pas forcément besoin de créer la prochaine licorne africaine pour être utile à sa communauté. Mais pour qu'une bonne idée dépasse le buzz d'Internet, encore faut-il lui donner les moyens de grandir.
5: Le quart d'heure de gloire de l'inventeur du village, c'est la chronique Voisin Connecté d'Estelle Gianjo, à retrouver sur RFI.fr et sur la page Instagram de 8 milliards de voisins. À très vite, Estelle.
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5: Et merci à l'équipe, Juliette Brault, Delphine Cachin, Maëlle Guyot, Léonie Magro-Delbagnot. Demain, 8 milliards de voisins. Nous parlerons éducation, bien sûr, du mouvement lycéen en France, le plus important depuis des années. Un mouvement spontané, protéiforme, en pleine année électorale, ce qui est assez inédit, et globalement soutenu par les enseignants et les parents d'élèves. Dans quelques instants, ce sera le journal sur RFI, bien sûr. Merci à vous tous de votre fidélité. 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
10: Bonjour, bon réveil et merci d'écouter RFI. Il est 5h ici à Paris, 3h en temps universel.
11: Clément Guidz.
10: Il y aura bien un acte 4 de la mobilisation lycéenne en France. Pas question d'abandonner le combat. Les lycéens, soutenus par les parents d'élèves, les enseignants et les syndicats, se sont rassemblés en masse hier un peu partout en France. Plus de 250 000 manifestants selon les autorités. Le gouvernement, lui, veut apaiser les tensions. Le Premier ministre suspend les cours au lycée cette semaine. Un premier cas d'Ebola au Kenya. Les autorités traquent le parcours du patient décédé, malade venu de RDC qui a traversé plusieurs frontières. La colère en Grèce. Le secrétaire d'État américain Marco Rubio, venu parler défense et énergie, a été accueilli par des milliers de manifestants. Reportage dans ce journal de notre correspondante RFI à Athènes. Et l'eau manque en France. La sécheresse n'est plus seulement une menace pour les rivières et les cultures. Elle touche désormais directement les habitants. Près de 100 000 personnes sont concernées par des mesures d'urgence pour assurer leur

0: d'approvisionnement en eau potable.
1: La colère des lycéens ne faiblit pas en France. Ils étaient nombreux hier à manifester dans de nombreuses villes. 450 000 selon les organisateurs, 250 000 selon les autorités. Étudiants, parents d'élèves, enseignants étaient également présents pour les soutenir. Le gouvernement, lui, tente d'éteindre cette colère. Justement, le Premier ministre Sébastien Lecornu suspend les cours au lycée cette semaine. Objectif, organiser un temps de démocratie interne dans les établissements. Pas de quoi convaincre les lycéens comme Mariam en classe de terminale dans un lycée de la région parisienne.
2: Dans mon lycée, ça a déjà été mis en place après le premier blocus qui était vendredi. Ils ont décidé d'accueillir une délégation d'élèves pour parler de nos revendications. Ils ont quand même écouté ce qu'on avait à dire, mais au final, ils ont dit qu'ils peuvent rien faire, donc ça change rien. C'est pas parce qu'ils décident d'arrêter les cours pour le moment qu'on va arrêter de bloquer les lycées, parce qu'on n'a pas encore obtenu ce qu'on voulait et on n'a pas encore été écouté, donc il faut continuer. Sinon, je pense qu'il y a beaucoup de gens qui pourraient penser qu'on faisait ça juste pour qu'ils nous enlèvent les cours, ce qui est totalement faux. Donc on va continuer jusqu'à ce qu'on se fasse entendre.
3: Vous êtes en discussion avec des lycéens pour poursuivre le blocage, comment ça se passe ?
2: Oui, ça se passe, il y a des groupes, mais il y a aussi sur les groupes de classe de chacun où on continue de parler de blocus pour essayer de faire durer ça le plus longtemps possible. On s'organise avec tous les autres et on a prévu de continuer encore et encore jusqu'à ce qu'on se fasse écouter.
1: Un propos recueilli par Baptiste Coulon hier dans la manifestation parisienne, des mobilisations secouées par des violences, 488 personnes interpellées hier, 6500 depuis le début de la contestation le 17 septembre dernier, et ce policier également mis en examen après le tir qui a grièvement blessé un adolescent de 14 ans à Saint-Ouen-l'Aumône dans le Val-d'Oise. Il lui avait tiré une grenade lacrymogène à bout portant lors d'un blocus des lycées. L'adolescent souffre notamment d'une double fracture de la mâchoire et doit subir plusieurs opérations. Une enquête de l'IGPN est également en cours. La préfecture de police de Paris interdit la manifestation du collectif Urgence Palestine prévue aujourd'hui, jour des commémorations des attaques du 7 octobre 2023 en Israël. Les autorités invoquent des risques de troubles à l'ordre public dans un contexte de fortes tensions et de menaces terroristes élevées. Le collectif dénonce une censure politique et annonce un recours devant la justice administrative. Et 3 ans après le 7 octobre, Israël commémore donc aujourd'hui l'attaque la plus meurtrière de son histoire récente. Plus de 1200 personnes tuées, 251 otages emmenés à Gaza, 148 ont été libérés en vie. Nous en parlerons tout au long de la journée dans nos éditions sur RFI. Un premier cas d'Ebola confirmé au Kenya et une question urgente, comment le malade a pu franchir plusieurs frontières sans être détecté? Cet homme de 40 ans, originaire du Kenya, venait de RDC, malade depuis près d'un mois. Il a traversé l'Ouganda par la route avant de prendre l'avion pour Nairobi, où il a finalement été isolé, testé. Il est décédé depuis. Les autorités sanitaires tentent désormais de reconstituer son parcours pour identifier d'éventuels contacts à risque, comme nous l'explique Jean Casseya, le patron de l'Africa CDC, au micro de Florence Maurice.
4: Jusque là, nous sommes en train de reconstituer la véritable historique, y compris l'historique des différents tests, et de savoir aussi s'il était dans la liste de contacts, et de savoir comment, avec les symptômes qu'il a, il a pu se déplacer. Donc, nous sommes encore en train de reconstituer toute cette historique. Mais nous savons au moins qu'il a eu des symptômes depuis un mois et qu'il a fait tous ses voyages dans plusieurs villes. Et il a été soigné dans quelques hôpitaux puisqu'il a fait un long voyage. Dès que nous aurons toute l'historique, dès que nous saurons les centres où il est parti, les symptômes qu'il a eu, les tests qui ont été faits dans ces différents centres, à ce moment-là, nous allons tirer des conclusions qu'il faut.
1: Direction Athènes, où le secrétaire d'État américain Marco Rubio est en visite. Il est venu parler défense et énergie. Sa visite a immédiatement suscité des manifestations dans le centre de la capitale. Notre correspondante RFI, Emmanuel Stins, nous raconte cette arrivée sous tension. De nombreuses personnes se sont donc rassemblées dans le centre d'Athènes pour protester contre cette visite. Vive la Suisse, vive l'Amérique.
0: La syntagma ce mardi soir face au Parlement grec, des centaines d'étudiants et de représentants de la gauche lancent un message à Marco Rubio. Not welcome, pas le bienvenu en Grèce, mais aussi à leur propre gouvernement. Le gouvernement grec est le larbin de Trump, affirme Yorgos, un jeune qui porte une pancarte en soutien à la Palestine. Les manifestants dénoncent tous que la relation gréco-américaine charrie comme alliance et collaboration. Du soutien à l'État d'Israël, aux différents contrats énergétiques signés avec les États-Unis. Ilias, un étudiant, fait le parallèle avec les mobilisations de lycéens en France. Comment se fait-il qu'il n'y a pas d'argent quand il s'agit d'éducation, mais qu'on en trouve toujours pour les dépenses militaires ? Face à une imposante présence policière, Sophia, jeune diplômée, critique l'absence de liberté pour manifester.
5: Nous essayons d'avancer vers les ambassades des États-Unis et d'Israël. Mais comme vous pouvez le voir, la police nous barre la route et nous empêche de continuer.
0: Ce mercredi, toute manifestation est interdite dans la capitale grecque pour protéger la visite de Rubio. Emmanuel Stace, Athènes, RFI.
1: L'armée russe, elle intensifie ses frappes sur Kiev. Des explosions retentissent tôt ce matin alors que l'armée ukrainienne a lancé une alerte aux missiles balistiques. Un peu plus tôt, le président Volodymyr Zelensky a mis en garde contre le risque d'une attaque massive russe sur la capitale. Des frappes ont touché ces derniers jours deux des principaux ponts de Kiev. La riposte de l'Ukraine dans le viseur, un pétrolier au large de Sotchi, a été touchée par une attaque de drones ukrainiens. Un vaste incendie s'est déclaré en mer Noire au large de la station balnéaire russe. Des images diffusées sur les réseaux sociaux montrent d'impressionnantes flammes et un épais nuage de fumée. Impossible pour les pompiers d'intervenir face à l'intensité du sinistre. Les 23 membres d'équipage ont toutefois été secourus selon le ministère russe des Transports. Une nouvelle attaque qui illustre la capacité de l'Ukraine à frapper loin du front jusque dans les eaux russes. Washington et l'OMS demandent des explications après la mort d'une laborantine dans un institut spécialisé dans la peste. En Sibérie, plusieurs médias évoquent une possible contamination à la suite du bris d'une éprouvette. Mais les autorités russes démentent tout lien avec la peste. Moscou affirme que la jeune femme est morte d'une pneumonie d'origine indéterminée et assure que la situation sanitaire est sous contrôle. Face aux informations contradictoires, les États-Unis et l'OMS réclament davantage de transparence. La sécheresse continue de faire des ravages en France. Près de 100 000 personnes privées d'accès normal à l'eau potable en France, chiffre du ministère de l'Environnement. Dans plusieurs communes, les ressources sont au plus bas et l'eau manque désormais au robinet. Et certaines populations doivent être ravitaillées par camions-citernes, tandis que des coupures ou des tours d'eau sont mises en place. 1 million de personnes vivent actuellement dans des zones où l'approvisionnement en eau potable est considéré comme sous tension et sans pluie suffisante, la situation pourrait encore se dégrader, Simon Rosé.
6: La sécheresse n'est pas terminée en France et ses conséquences sont de plus en plus concrètes pour des dizaines de milliers de personnes. Au 28 septembre, 94 000 habitants étaient concernés par des mesures d'urgence pour leur approvisionnement en eau potable. Selon le dernier bilan communiqué ce mardi par le cabinet de la ministre de la Transition écologique, Monique Barbu. Camions-citernes, distribution de bouteilles, coupures ou encore tours d'eau, autant de dispositifs mis en place car les ressources locales ne permettent plus d'assurer normalement l'alimentation en eau. Le phénomène touche tout le territoire métropolitain, de la Bretagne à l'ouest, à la région Grand Est ou au sud du pays. Malgré le début de l'automne, la situation continue donc de se dégrader. Début septembre, près de 65 000 personnes étaient concernées par ces mesures d'urgence. Septembre n'a en effet pas apporté le répit espéré. Il n'est tombé que 21 mm de pluie en moyenne en France. C'est 70% de moins que la normale. Résultat, les nappes, les rivières, les réseaux d'eau potable restent toujours sous forte tension.
1: Et puis Lionel Messi fait ses adieux cette nuit à la sélection argentine. Il a marqué un but, victoire face au Bénin, 3-0. Vous retrouvez l'info africaine dans 20 minutes avec Edouard de Pénouette.
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8: Les Américains voteront pour les élections de mi-mandat le 3 novembre. Parmi les enjeux de la campagne électorale, les data centers. Ces gigaserveurs et systèmes de stockage poussent comme des champignons partout dans le pays pour alimenter le développement fulgurant de l'intelligence artificielle. La fronde citoyenne contre ces gros entrepôts est montée très vite ces derniers mois. Défendus par Donald Trump au nom de la course technologique avec la Chine, les data centers suscitent des milliers de batailles locales, aussi bien dans les États démocrates que républicains. États-Unis, La fronde contre les data centers bouscule la campagne de mi-mandat. Un grand reportage dans le Nevada et en Californie de Lucille Jimbert.
9: Dans la poussière des montagnes désertiques du Nevada, dans l'ouest des États-Unis, les engins de terrassement s'activent. Nous sommes non loin de la ville de Reno, au centre industriel Tahoe Reno, l'un des plus grands parcs industriels au monde.
10: Ce que vous voyez ici, ces bâtiments massifs de plusieurs étages en cours de construction, c'est le campus de centre de données, la citadelle de l'entreprise Switch. Ça s'étend tout le long de la montagne. Mon nom est Chris Thompson, je travaille pour l'agence immobilière Lenz Gilman. Nous faisons venir des entreprises de centres de données, nous leur vendons des terres. Cette autre plateforme en construction, là, fait environ 1000 hectares. Et vous apercevez une toute nouvelle sous-station électrique là-bas. Tout ça est pris en charge par l'entreprise Tract, qui s'est engagée à porter 100 milliards de dollars d'investissement pour les centres de données.
9: De nouvelles lignes électriques relient aussi les sites de Google et Microsoft installés un peu plus loin. Jacob Haas représente l'un des syndicats locaux d'électriciens.
11: Actuellement, j'ai 3500 électriciens qui travaillent sur les data centers et je pourrais sans doute en utiliser encore 1000 de plus.
9: Les besoins sont importants?
11: Oh, very lot. Every one of these data centers. Énorme. Chacun de ces centres de données, c'est 60 à 70% d'infrastructures électriques. Donc on a beaucoup de travail et on est continuellement en train de former, de recruter et d'éduquer la prochaine génération d'électriciens pour qu'ils aident à construire ces installations.
9: Ce sont tous des centres de données hyperscale?
11: Oui, 90% des data centers ici sont de grande échelle.
9: Un gigantisme exigé par l'IA.
11: Oui, c'est pour l'intelligence artificielle et pour tout ce qui est connecté à Internet. Chaque application sur ton téléphone, tous nos fichiers médicaux stockés en ligne sur le cloud. Le cloud, c'est ça.
9: Le cloud n'est pas un nuage dans le ciel, c'est très concret.
12: On n'a pas de nuages dans le ciel ici, ils sont tous sur Terre.
9: Nos données, nos photos.
10: Nos réseaux sociaux, YouTube, Instagram.
13: Tout ça dépend des centres de données.
9: Après la ruée vers l'or au 19e siècle, cette région du Nevada connaît ces dernières années une expansion massive des infrastructures technologiques. Attirée par les avantages fiscaux et les permis rapides qu'offre le Nevada, son énergie abordable et sa proximité avec la Silicon Valley, les géants de la tech et les développeurs de centres de données investissent des sommes colossales pour nourrir leur soif de développement de l'intelligence artificielle. Pour prendre la mesure de ce boom qui touche de nombreuses zones des États-Unis et du monde, Chris Thompson nous conduit jusqu'à un point de vue en hauteur.
10: Ici, tu vas avoir une belle vue sur tout le site. Tu vois son ampleur?
14: C'est immense.
10: C'est le parc industriel et technologique le plus étendu du monde. Il fait plus de 300 km². Et c'est le cluster de centres de données qui grandit le plus vite en Amérique du Nord.
9: Face à nous, dans cette vallée qui se remplit de routes, de lignes électriques et d'installations énergétiques pour alimenter ces centres de données gigantesques, perdurent encore quelques chevaux sauvages, emblématiques de l'Ouest américain. Rob Benner est le trésorier du Conseil des métiers de la construction du nord du Nevada.
15: Le développement qu'on a vu ici ces 10-15 dernières années est juste absolument fou. J'aime toujours rappeler ce qu'étaient Reno et le Nevada en 2008, au moment de la grande récession. Dans la construction, on avait perdu deux tiers de notre main-d'œuvre. Aujourd'hui, les entreprises de la tech tirent notre comté. Elles tirent notre développement économique vers le futur.
9: Vous êtes conscients tous les trois qu'il y a aussi un énorme backlash citoyen contre les data centers. Comment vous le vivez ça ?
16: For me, I...
14: Pour moi, il y a beaucoup de fausses idées et un traitement médiatique souvent sensationnaliste. L'une des questions qui revient sans cesse est celle de l'eau. Eh bien ici, nous disposons d'un système de récupération d'eau de 100 millions de dollars qui participe au refroidissement de nos centres de données. Un autre sujet souvent évoqué est l'électricité. On entend dire « ça va faire grimper ma facture, on va subir des coupures de courant ». Cela fait 13 ans que les centres de données sont en croissance ici. Et cela n'a pas eu d'impact sur les tarifs résidentiels. Au Nevada, ils sont parmi les plus bas. Puis l'entreprise qui alimente toute cette région en

0: L'électricité exige des data centers qu'ils paient d'avance toute capacité supplémentaire de production et de transport. En réalité, une grande partie des infrastructures électriques que vous voyez ici a été financée par les centres de données.
1: Nous développons aussi beaucoup les énergies renouvelables. De l'autre côté de cette montagne, on vient de finir une ferme solaire de 600 MW. Il y en a d'autres qui arrivent et ça va aider à contenir les coûts de l'électricité.
2: Il n'empêche, l'essor des data centers est tel que la principale compagnie d'électricité du Nevada estime qu'elle va devoir doubler sa production en 10 ans et qu'elle ne pourra le faire sans recourir à des énergies fossiles comme le gaz, ce qui met en péril ses objectifs de décarbonation.
3: Ce qu'on doit surtout faire, je crois, collectivement, c'est examiner les faits et ce qui se passe réellement sur le terrain.
0: Je suis fier de tout ce qu'on a accompli ici. Je dors bien la nuit. Et je pense que ces deux gars aussi.
2: Et justement, pour travailler à partir des faits, le mieux est de recueillir la parole scientifique. On va donc retrouver tout de suite à Paris la climatologue française Valérie Masson-Delmotte. Elle a fait une veille sur ces impacts environnementaux des centres de données.
4: Bonjour.
5: Désolée, je sors d'un colloque.
4: Pas de problème.
2: Parmi les impacts environnementaux autour des data centers, la scientifique pointe l'usage massif de foncier, le risque de pollution de l'air et leur très forte consommation en eau.
5: Ils vont consommer de l'eau pour se refroidir et donc vont rejeter dans l'environnement, dans l'eau potable au départ, qui pourra avoir été traitée, contenir des polluants biologiques, des circuits de refroidissement ou ce qui est accumulé à l'intérieur de ces dispositifs, de l'eau un peu plus chaude, dont une partie en fait va être évaporée.
2: Ils mettent en avant des systèmes en boucle, avec de l'eau usée, enfin réutilisée, c'est le cas ?
5: Plus il y a des normes environnementales, plus il y a des contraintes sur l'eau, plus ils peuvent fonctionner en circuit fermé, ce qui augmente leur consommation d'électricité pour le refroidissement, donc il y a toujours des compromis. Il est important qu'il y ait une transparence sur justement leur performance en termes d'utilisation d'eau, ce qui reste difficile, y compris en Europe. Et beaucoup de centres de données aux États-Unis tout particulièrement, sont implantés dans des régions où il y a déjà des tensions sur l'eau, sans cadre réglementaire.
2: Comme tout site industriel, les centres de données produisent aussi de la chaleur alentour. L'autre aspect au cœur du débat, ce sont leurs besoins énormes en électricité. La puissance requise par les data centers hyperscale, ces centres de données géants en taille et en puissance de calcul pour l'IA, se compte en centaines de mégawatts, voire dépasse un gigawatt, l'équivalent de la consommation électrique de villes de centaines de milliers d'habitants et pour les plus grands d'un réacteur nucléaire.
5: Donc se pose la question de sur qui retombe le coût de l'investissement de l'infrastructure. Ça peut également entraîner des tensions sur l'accès à l'électricité et augmenter le coût pour tous les usagers. Et c'est notamment le cas quand la capacité de production d'électricité, par exemple renouvelable ou nucléaire, pour se substituer aux énergies fossiles, ne suit pas l'augmentation de la demande. Dans ce cas, les data centers eux-mêmes vont être associés à des investissements dans de nouvelles capacités de production d'électricité fossile, ce qui pèse aussi sur les trajectoires d'émissions de gaz à effet de serre et de décarbonation.
2: Ce soir-là, devant la mairie de Pittsburgh, dans la baie de San Francisco, en Californie, les manifestants ne sont que quelques dizaines à brandir leurs banderoles contre les data centers. Mais lors des réunions les plus cruciales, il y a eu foule. Et ils sont présents depuis des mois à chaque réunion municipale qui évoque le projet de centre de données dans cette banlieue résidentielle et industrielle. La trentaine, Diana est enseignante.
6: Je suis ici parce que personne ne nous a prévenu qu'un centre de données allait être construit à moins d'un kilomètre et demi de notre maison. Cela va affecter notre facture d'électricité, notre eau. J'ai un bébé, je ne veux pas qu'il grandisse dans une zone qui pourrait être polluée. On ne connaît pas les conséquences sur la santé à long terme. Et tout simplement, on ne veut pas de ce data center dans notre ville.
2: Prévu sur le terrain d'un ancien golf, la phase 1 de ce projet de centre de données hyperscale, 32 000 m² environ, a été approuvée par la municipalité en 2024. Mais pour les phases suivantes,

0: qui consiste à ajouter un entrepôt de 70 000 mètres carrés. Le développeur doit encore obtenir des autorisations. Les habitants de Pittsburgh espèrent tout empêcher. Mary Bale, la soixantaine, est pédicure à domicile. Comme Diana, elle a appris la nouvelle sur les réseaux sociaux.
1: Le projet est passé vers 2024, mais à l'époque, beaucoup d'entre nous n'étions pas très impliqués. Ils disaient qu'ils allaient construire un centre technologique. Beaucoup de personnes âgées ont pensé que c'était un centre informatique pour les jeunes. Aujourd'hui, nous sommes nombreux à nous mobiliser. Et on espère qu'aux élections de novembre, ça va changer. On va voter pour sortir la maire et l'un de ses adjoints.
0: Au micro devant la mairie se succèdent des habitants de Pittsburgh et quelques jeunes militants de gauche. Robin fait partie d'un groupe local d'activistes progressistes, né du mouvement No Kings, d'opposition à la deuxième administration Trump.
2: Ces gens de la tech ont déjà des milliards de dollars et ces centres de données, c'est juste pour amasser toujours plus de richesses et de données. On a des caméras floc qui lisent les plaques de nos voitures partout. On a des gens qui se font arrêter par la police de l'immigration. Ces temps sont durs à vivre. Je pense que partout où on peut les empêcher d'avoir plus d'argent et plus de pouvoir, il faut le faire. Trump a causé une fatigue extrême dans le pays. Alors pour nous, chaque fois qu'on peut construire quelque chose ensemble et faire communauté, je crois que c'est important.
0: Après la manifestation, les résidents de Pittsburgh entrent à la mairie. Donc là, on suit une des manifestantes. On va monter à la mairie dans la salle où a lieu le conseil municipal ce soir. Why did you decide to protest?
3: Pourquoi avez-vous décidé de venir vous exprimer devant vos élus?
4: Je vis à Pittsburgh et j'ai appris pour le data center. Je ne suis pas d'accord et je me bats depuis contre le projet.
0: À l'étage, la salle boisée du conseil municipal et à l'extérieur des portes vitrées, une retransmission vidéo de la réunion qui débute. Ce soir-là, une vingtaine de résidents se succéderont au pupitre pour interpeller leurs élus, les yeux dans les yeux. Un père de famille avec son bébé dans les bras et de nombreuses femmes de tous âges et de toutes origines. C'est la cinquième fois que Keisha Johnson, soignante, vient y prendre la parole. Donald Trump a dit il y a quelques jours que les anti-data centers
4: sont arriérés et pauvres. Oui, je suppose que je suis arriérée et pauvre. Ça ne me dérange pas, surtout venant de lui. Je ne lui donne aucun crédit.
0: Mais vous entendez l'argument selon lequel il s'agit d'un progrès économique, qu'il faut lutter contre l'IA chinoise et disposer de plus de centres de données?
4: Je pense que les gens ont une vision différente de ce qu'est le progrès et de l'avenir de l'Amérique. L'IA, j'y vois certains avantages, mais aussi certains inconvénients. Je suis partagée sur la question. Mais en ce qui concerne les centres de données de grande taille, ils n'ont pas leur place dans des quartiers résidentiels. Les villes voisines mettent en place des moratoires, des interdictions. Elles écoutent leurs habitants et mettent en place des garde-fous pour que ces centres de données ne puissent pas s'installer comme bon leur semble. Et j'ai l'impression que Pittsburgh leur a tout simplement déroulé le tapis rouge.
0: Ces mobilisations contre les centres de données sont très locales, à l'échelle d'une ville ou d'une communauté rurale. Mais cette grogne se fait entendre partout aux États-Unis, dans des États démocrates comme républicains.
4: Je suis ravie de voir que ce mouvement est bipartisan. Cela semble transcender les clivages raciaux, financiers. On est un peu en train de se défendre ensemble en tant qu'Amérique, ce qui n'est pas arrivé beaucoup ces derniers temps.
0: L'activiste américaine Erin Brockovich, incarnée au cinéma par Julia Roberts en 2000, cartographie les centres de données pour l'IA que les citoyens lui signalent. À l'heure où nous enregistrons, son site dénombre plus de 9500 data centers pour l'IA, en activité, en construction, autorisée, proposée ou annulée. Et le Data Center Watch, un cabinet qui fait une veille du risque politique auquel font face ces projets aujourd'hui, a répertorié une opposition active dans 49 des 50 États américains. Il y a d'ailleurs des critiques vis-à-vis des data centers, y compris au sein de l'électorat de Donald Trump, comme Brian, un mécanicien rencontré lors d'un meeting du Parti républicain à Oakland.
5: Je ne suis pas vraiment fan de ces centres de données parce que c'est lié à l'IA et je ne suis pas fan de ça. Je suis anti-technologie, ça ne m'intéresse pas. Je suis de la vieille école, je n'aime pas le changement.
0: nous voici à Monterey Park, banlieue est de Los Angeles. Ici, la population est aux deux tiers d'origine asiatique, un tiers hispanique. C'est plutôt classe moyenne. Et si on est à Monterey Park, c'est parce que c'est la première ville qui, par la mobilisation de ses citoyens, a obtenu aux États-Unis une interdiction permanente de construction de data centers sur son sol. Ça s'est passé en juin dernier, après des mois de mobilisation. Et on va rencontrer l'un des fondateurs de ce mouvement citoyen, Rag Balian, qui est ingénieur logiciel dans la vie. En ce qui vous concerne, qu'est-ce que vous retenez de ce mouvement? D'abord, quelles émotions vous avez eues quand il y a le finalement l'interdiction?
6: Feeling of relief, feeling of power.
7: Un sentiment de soulagement et un sentiment de puissance. Le soulagement parce qu'on n'a plus à s'inquiéter de la présence de centres de données en ville. Et le sentiment de puissance parce que maintenant, on est capable, on a les outils pour faire bouger le conseil municipal et apporter des changements au niveau local. Et ce n'est pas sorcier.
0: Porte à porte, réunion pour informer les habitants, pancartes dans les jardins, une plateforme en ligne dans toutes les langues de la communauté, une forte présence sur les réseaux sociaux et bien sûr lors des conseils municipaux. Pour accomplir ce travail de fourmi pendant des mois, chaque citoyen avait ses propres raisons, affirme l'ingénieur informatique. Mais quelque chose les réunissait.
7: La défiance, le manque de transparence et ce sentiment que tes élus locaux ne te protègent pas, c'était très répandu parmi nous.
0: L'un des leurs est maintenant candidat au conseil municipal aux élections de novembre. Mais l'affronte des citoyens américains contre les data centers n'a pas seulement des répercussions politiques locales. Depuis Washington, l'expert en communication politique Ken Goldstein nous confirme qu'elle bouscule la campagne de mi-mandat.
8: Si on examine les publicités, les courriers et les communications de campagne diffusées dans les États, on constate qu'une très grande partie porte sur les centres de données. Et quand on observe l'opinion publique, par exemple dans le Wisconsin ou le Michigan, on voit que les avis à l'égard des centres de données sont passés de 20% contre à 80% contre. En l'espace d'un an, c'est extrêmement rapide. Et des élus locaux qui se vantaient autrefois d'avoir attiré des emplois industriels dans leur région, font aujourd'hui volte-face et prennent leur distance par rapport au data center.
0: Au niveau national, 54% des Américains considèrent désormais que les centres de données pour l'IA sont néfastes pour l'environnement. Et 3 Américains sur 4 n'en veulent pas chez eux. Si le 3 novembre, cette opposition au data center se traduit dans les urnes par des défaites dans des états clés, il y a fort à parier que le sujet s'invitera dès le lendemain dans la course à la présidentielle de 2028.
9: États-Unis, la fronde contre les data centers bouscule la campagne de mi-mandat. Un grand reportage de Lucille Gimbert, réalisation Vanessa Rovensky.
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12: Et pour l'heure, il est juste 3h30 en temps universel, 2h de plus ici à Paris.
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12: Vous écoutez RFI Radio France Internationale et vous êtes les bienvenus dans cette première édition africaine de la Radio du Monde. Il va être largement question de drones dans ce premier journal du continent. La mort venue du ciel d'abord, que nous raconte une déplacée interne en Éthiopie. Une jeune femme qui a fui le Tigré, elle est passée par la ville d'Alamata. Elle a vu de ses yeux les ravages que provoquent ces appareils. Les drones qui fauchent indistinctement des travailleurs humanitaires aussi, il en a beaucoup été question hier lors d'une conférence nationale en France. Mais les drones, toujours objet de diplomatie, la France, encore, qui offre à Madagascar des appareils de surveillance à longue portée. Un premier mort d'Ebola au Kenya, l'homme revenait de l'est de la République démocratique du Congo. La course au cas contact est désormais lancée. L'armée malienne qui reprend le contrôle de la ville de Kidal, point clé du nord du pays, pris en avril dernier, au moment de l'attaque conjointe du JNIM et du FLA. Et puis cette petite déflagration signée d'une enquête de presse. La FIFA est accusée d'avoir fermé les yeux sur une lourde irrégularité dans l'effectif congolais. Elle aurait dû priver les Léopards de la dernière Coupe du Monde. L'Union européenne est préoccupée par les événements en Éthiopie. Elle craint que les conflits entre l'armée fédérale et les groupes rebelles coalisés n'enflamment plus largement cette partie de la Corne de l'Afrique. Elle appelle à une désescalade immédiate. Voilà ce que disait avant-hier soir le communiqué signé de Kaya Kallas, la chef de la diplomatie de l'UE. Ce conflit s'est ravivé il y a deux semaines et comme sur la quasi-totalité des théâtres de guerre dans le monde, il implique de multiples frappes de drones. Ces engins sans pilote qui sèment la désolation à peu de frais. Le témoignage que nous avons recueilli ce matin l'illustre une fois encore. Selam habitait Mekele, la capitale régionale du Tigré. Il y a 10 jours, elle choisit de fuir la ville en direction de la capitale fédérale, Addis Abeba. Et c'est là qu'elle raconte à Marlène Panara ce qu'elle a vu en chemin.
14: Dans la pension d'Addis Abeba, où elle est installée depuis quelques jours, Selam s'offre enfin un peu de répit, même si elle confie dormir très peu. Revenir sur le périple de ces derniers jours lui est difficile, dit-elle, car les images de son arrivée dans le sud du Tigré la hantent encore.
15: Quand nous sommes arrivés à Alamata, il y régnait un grand tumulte, il y avait un bruit assourdissant d'armes à feu. C'était en plein cœur de la ville, au niveau du marché. J'ai vu de mes propres yeux des morts et des blessés. Certains avaient la moitié du visage arraché. J'ai vu ça. C'était le chaos partout, au centre-ville, sur les marchés, ainsi qu'aux abords des immeubles résidentiels.
14: Depuis la reprise de la guerre il y a 2 semaines, la ville d'Alamata a été le théâtre d'intenses combats. Le 22 septembre, 15 à 17 frappes de drones, menées notamment sur des écoles et un hôpital, ont tué 14 personnes, rapporte le réseau spécialisé dans les conflits ACLED. Pour les rescapés comme Selam, le traumatisme est profond.
15: J'ai eu peur, vraiment peur. C'était si dur. Si je venais à mourir à ce moment-là, personne n'aurait su où j'étais ni où j'allais, car il n'y avait pas de connexion Internet ni de téléphone. Ma famille m'attendait, ils ne savaient pas où j'étais et personne ne me connaissait à Alamata. Vous imaginez ?
14: Le week-end dernier, l'armée fédérale a multiplié les attaques de drones dans plusieurs villes du Tigré. L'une d'elles a tué 8 personnes, dont un enfant, dans le camp de déplacés d'Adi Abaye, au centre du Tigré. Marlène Panara, Addis Abeba, RFI.
12: L'agence de santé de l'Union africaine va dépêcher une équipe au Kenya dans les prochains jours. Le directeur de l'Africa CDC, Jean Kaseya, fera lui-même le déplacement sur place. Parce que le pays vient d'enregistrer son premier mort d'Ebola. Les autorités de santé ont confirmé hier le décès, la veille, de cet homme de 40 ans, de nationalité kenyane, mais qui vivait en République démocratique du Congo. Ces autorités sont parvenues à retracer son parcours des dernières semaines. Il aurait voyagé dans l'est de la RDC, à Beni notamment, avant de passer en Ouganda, puis de prendre un vol vers le Kenya. Alors que sait-on précisément, Alban Tiroir, et comment les autorités comptent-elles agir désormais ?
16: Le défunt est un Kenyan qui habitait en RDC depuis 7 ans. C'est ce qu'a expliqué le ministre de la Santé du Kenya, Aden Duale, mardi.
17: Le patient est tombé malade il y a environ un mois et a été pris en charge dans plusieurs hôpitaux alors qu'il se trouvait encore en RDC. Il s'est rendu à Kampala par la route, puis le samedi 3 octobre, il a pris un vol à destination de Nairobi. Il a ensuite été transporté par un ami et un proche directement de l'aéroport international Jomo Kenyatta à l'hôpital de Nairobi, où il a été rapidement admis dans une chambre.
16: Il a ensuite été testé positif au virus Ebola et est décédé lundi soir. Le Kenyan présentait, selon le ministre, plusieurs symptômes faisant penser à une fièvre hémorragique. Des interrogations sont soulevées sur son passage à l'aéroport sans avoir été détecté. Le directeur à la santé au sein du ministère, Patrick Amoth, y a répondu devant la presse.
18: Nous pensons que lorsque le patient s'est présenté, il savait déjà qu'il était malade. Il est possible que certains des médicaments qu'il prenait aient pu masquer plusieurs symptômes qui devenait impossible à déceler. Par exemple, un médicament qu'il avait pris pour faire baisser sa température.
16: Désormais, les autorités surveillent de près les cas contacts. 8 membres de la famille du défunt ont été placés en quarantaine, a annoncé la présidence, tout comme 21 soignants qui se sont occupés de lui. Les 27 passagers qui étaient avec lui lors du vol Kampala-Nairobi ont aussi été identifiés et contactés. Alban Tiroir, Nairobi, RFI.
12: Le porte-parole de la présidence kényane appelle dans un communiqué les populations à rester calmes et vigilantes. en affirmant que le pays est prêt à faire face à cette urgence de santé publique. On en revient à l'est de la République démocratique du Congo, à Goma précisément, avec la mission d'ancien chef d'État facilitateur de l'Union africaine qui s'est terminée hier, composée de l'ancien président kényan, Uhuru Kenyatta, l'ancien président botswanais, Mokweti Masisi, mais aussi l'ancienne présidente éthiopienne, Saliwerk Zewde. Cette délégation a visité la ville de Goma, l'ancien camp de déplacés aussi de Kanyaruchinya, plus au nord, avant de regagner le Rwanda. Dans le même temps, d'intenses combats continuaient de faire rage à une centaine de kilomètres de cette capitale provinciale du Nord Kivu. L'armée congolaise et les milices Wazalendo ont lancé une offensive contre plusieurs localités dans les territoires de Kalehe et de Masisi, tenues par le groupe armé de l'AFC M23. Ces affrontements qui ont occasionné encore le déplacement de milliers d'habitants qui ont fui vers les villes de Minova, mais aussi de Kalungu. Un déplacement éclair de quelques heures à peine, mais des cadeaux et des promesses dans les bagages. La ministre française des armées était à Madagascar hier, où elle s'est entretenue, notamment avec le colonel Randian Irine. Catherine Vautrin annonce le don d'un premier drone de surveillance à la Grande Île, en attendant un autre dans les mois qui viennent. Dans le contexte où les nouvelles autorités malgaches, en place depuis un an, ont profité de ces 12 derniers mois, Aurélie Couman, pour se rapprocher ouvertement de la Russie.
19: Madagascar fait le choix de ses coopérations. Interrogée par le rapprochement de l'île avec Moscou, Catherine Vautrin a choisi la prudence. La ministre française des armées n'a passé que quelques heures à Antananarivo. Elle y a rencontré son homologue malgache, puis le chef de l'État, le colonel Michael Randian Irine. La France a officialisé un don, celui d'un drone de surveillance de longue portée d'une valeur d'au moins 150 000 euros. Équipé d'une caméra thermique, il pourra voler plus de 2 heures pour surveiller les côtes et repérer la pêche illégale. 8 militaires malgaches seront formés à son pilotage et à sa maintenance. Paris promet également une centaine d'autres modèles de drones de surveillance et de reconnaissance. Selon le ministère des Armées, ils pourront servir à des missions humanitaires, au repérage d'itinéraires ou à l'acheminement de matériel dans des zones isolées, alors qu'un second drone de longue portée doit être réceptionné d'ici janvier 2027. Le contexte est particulier. Depuis l'arrivée des militaires au pouvoir, Madagascar s'est rapproché de la Russie. Cette année, Moscou a livré à l'armée malgache des blindés, des hélicoptères et des drones d'attaque. Face à ce rapprochement, la ministre française fait le dos rond et met en avant la fiabilité d'un partenariat ancien. Aurélie Couman, Antananarivo, RFI.
12: Il est 6h38 à Antananarivo. Il y a peu ou prou un travailleur humanitaire tué chaque jour dans le monde. C'était en tout cas les chiffres de l'année écoulée. Chaque ONG travaillant sur un terrain de guerre constate que ses membres peuvent désormais devenir des cibles. Il y avait hier à Paris une conférence nationale humanitaire organisée par les autorités françaises où l'on a abordé entre autres la sécurité de ces travailleurs. Les violations du droit humanitaire augmentent, constatent donc les autorités françaises. Alexandra Brangeon, sans toutefois proposer de solutions concrètes.
20: Plus de 350 humanitaires tués à travers le monde en 2025. Le ministre français des Affaires étrangères a tenu à rendre hommage à ces acteurs qui travaillent dans un contexte de plus en plus difficile. Aider les autres n'a jamais été aussi dangereux, a souligné Jean-Noël Barrot.
21: Leur protection doit être renforcée dans les faits et en droit. Les nouvelles menaces doivent être traitées, notamment celles des drones qui frappent aveuglément les convois et les lieux de soins. La redevabilité doit être renforcée. Protéger ceux qui portent secours, c'est la condition même de l'action humanitaire.
20: Dans un contexte où les conflits se multiplient, les besoins augmentent, les budgets baissent, le droit international humanitaire est de plus en plus mis à mal, reconnaît David Anka de Protect Aid Workers, une organisation qui en 2 ans a aidé plus de 750 humanitaires en danger.
22: Tous les jours, on reçoit un nombre croissant de demandes, Gaza, du Myanmar, du Soudan, du Sud-Soudan, de RDC, où des humanitaires sont confrontés à ces attaques. Et on constate d'ailleurs que les principales menaces qui pèsent sur l'action militaire proviennent de plus en plus des États, qui sont responsables de plus en plus des bombardements et des cas de détention arbitraire qui comptent pour 2/3 des incidents que l'on documente à travers notre mécanisme.
20: Selon l'organisation Aid Security Insight, 70 à 80% des structures médicales détruites ou ciblées en zone de conflit le sont par des États ou des autorités autoproclamées.
12: Alexandra Brangeon, les autorités maliennes de transition reprennent le contrôle de Kidal. L'armée régulière et ses alliés russes de l'Afrique-Accord sont entrés hier dans cette grande ville du nord du pays, 6 mois après en avoir été chassé au moment de l'attaque conjointe des djihadistes du JNIM liés à Al-Qaïda et des indépendantistes du FLA, le Front de Libération de l'Azawad. Il n'y a pas eu de combat. Le FLA avait déserté la ville, une ville d'ailleurs en grande partie fantomatique, Serge Daniel.
1: L'armée malienne et ses alliés ont pris le contrôle d'une ville fantôme. Quasiment tous les derniers habitants de Kidal ont quitté les lieux avant leur arrivée. Dans la ville, il n'y a presque plus d'électricité, très peu d'eau potable. Les locaux du gouvernorat de région, symbole de la présence de l'État, sont en ruine. Ils ont été détruits il y a environ 2 mois par des tirs de drones de l'armée malienne. Les nouveaux maîtres des lieux s'organisent. Un bâtiment de l'administration sert de lieu de réunion. À l'intérieur de Kidal, 2 véhicules ont sauté sur une mine la nuit tombée. Les hommes redoublent de vigilance. D'autres mines peuvent être dans la ville. Les militaires prennent beaucoup de précautions lors de leur déplacement. Pour eux, la prise de la ville est un succès. Mais le plus difficile commence. Comment conserver sur la durée cette localité? Sur l'axe Anéfis-Kidal, emprunté pour prendre le contrôle de la ville, il n'y a pas eu de combat. Les rebelles indépendantistes du Front de Libération de l'Azawad FLA affirment que, voulant notamment préserver des vies humaines, ils ont organisé un repli stratégique et maîtrisé de leurs forces. Serge Daniel, Dakar, RFI.
2: Le FLA se retire de Kidal et laisse le champ libre à l'armée. Éclairage de David Baché, plus en longueur à lire sur notre site RFI.fr. Le journaliste nigérien Moussa Kaka est bien détenu par les autorités, c'est ce qu'affirmait hier Reporters sans frontières, qui a pu s'entretenir avec le ministre de la Justice et des Droits Humains de la Transition au Niger, Aliou Daouda. Notre confrère que vous avez entendu raconter l'actualité de son pays pendant des années sur notre antenne avait disparu après avoir quitté les locaux de son média. La radio-télévision Sahraounia, c'était au soir du 31 août à Niamey. C'est la toute première fois que les autorités du pays s'expriment à son sujet. Moussa Kaka est détenu parce qu'il aurait commis des infractions dont il devra, je cite encore, répondre devant les juridictions. Voilà pour l'été du ministre Daouda. C'est un petit séisme, enfin, qui s'apprête à se...

0: Ce sont des giroflées qui ont à peu près 6 mois. Ici, nous avons des cacaoyers et des manguiers qui sont tous prêts à être plantés. On attend juste la pluie.
1: La jeune femme a fondé l'association AgriWezecha en 2019 et son objectif est d'accompagner les agriculteurs de la région à développer leurs terres et pérenniser leur production agricole. Selon Deo Gracia, les pluies à venir d'El Niño sont une aubaine.
0: D'habitude, nous plantons de mars à mai. Donc ce qu'on va faire, c'est profiter d'El Niño pour remplacer les arbres morts de la saison dernière.
1: Avec El Niño, l'irrigation est garantie et gratuite sur des parcelles qui n'ont aucun système d'irrigation artificielle. Une saison des pluies supplémentaire, en somme, qui fait gagner du temps aux agriculteurs.
0: En temps normal, nous devrions attendre jusqu'à mars prochain pour remplacer les arbres morts, en même temps que la plantation de la saison prochaine. Donc si la pluie vient, on pourra séparer les deux étapes et se focaliser uniquement sur les nouveaux arbres l'an prochain. Ça nous permet de commencer le travail en avance.
1: L'œil rivé sur ces petits plants collés les uns aux autres dans des pots en plastique noir, Mustapha Mtawa est l'un des jardiniers d'AgriWezecha. Lui tente de préparer au mieux sa pépinière avant l'arrivée de la pluie.
2: Les fortes pluies sont un défi, mais nous n'avons pas le choix, on doit les gérer. C'est pour ça qu'on a creusé un système d'évacuation des eaux ici. Quand la pluie commencera, on sera sûr que nos plants ne seront pas endommagés.
1: Selon lui, une fois les précautions prises, il faudra ensuite tirer le meilleur de cette situation.
2: Les agriculteurs sont contents pour se situer dans les hauteurs des montagnes. Ils pourront en profiter pour cultiver des variétés à cycle court. C'est une véritable opportunité.
1: Les pluies d'El Niño devraient arriver dès le mois d'octobre, avec un pic autour des mois de novembre et décembre en Tanzanie. Élodie Goulesque, Morogoro, RFI.
3: Trois reportages en Tanzanie que vous réécoutez quand vous le voulez sur notre application dédiée RFI Pure Radio. On en vient. Et la date du jour d'abord. Israël qui commémore les massacres du Hamas il y a 3 ans, 1221 personnes tuées lors des attaques où 251 otages ont été emmenés. 148 ont été libérés en vie. Les cérémonies officielles ont débuté dès le début de la semaine. Aujourd'hui à 6h29, heure locale, une minute de silence sera observée dans le pays. Heure précise du lancement de l'attaque du Hamas. La guerre menée par Israël en représailles a fait plus de 74 000 morts dans la bande de Gaza. Ce sont des chiffres jugés fiables par les Nations Unies. Aujourd'hui, l'armée israélienne occupe 60% de l'enclave palestinienne. Les Gazaouis vivent toujours dans des camps de déplacés, guerre qui s'apparente à un génocide selon la commission d'enquête de l'ONU. Il y a près d'un an, Donald Trump poussait pour un accord en vue d'un plan de paix. Pourtant, les bombardements se poursuivent sur la bande de Gaza en ruine et le conseil pour la paix qu'il a voulu constituer est largement inaudible. L'actualité en France, avec toujours la mobilisation des lycéens. Entre 250 et 450 000 personnes, hier dans plusieurs villes du pays, des lycéens mais aussi des parents d'élèves, des syndicats, des élus. Une journée où, selon le ministère de l'Éducation, dans près de 900 des 3700 lycées du pays, les cours ont été partiellement ou totalement suspendus. Au Yémen, les forces pro-gouvernementales, avec l'appui de l'Arabie Saoudite, annoncent une contre-offensive pour reprendre le contrôle de Sanaa, la capitale. Elles affirment avoir mené plus de 1000 frappes. Et puis cette nuit, dans la capitale ukrainienne, de nombreuses explosions encore. Auparavant à Kiev, l'alerte aux missiles balistiques avait été déclenchée. Hier soir, le président Zelensky a mis en garde contre le risque d'une attaque massive russe sur la capitale. On en revient à nos illustrations du phénomène El Niño dans notre dossier Afrique Éco. Ici encore, sur le secteur agricole et cette fois en Mauritanie. Les cultivateurs voient bien que la sécheresse de ces derniers mois a été plus intense que les années précédentes, plus durable. Il y a eu moins de pluie. Plus largement d'ailleurs que ces derniers mois, le réchauffement global du climat fait sentir ses effets. Alors les techniques s'adaptent, les agriculteurs emploient de nouveaux moyens, le paillage par exemple, pour une irrigation plus raisonnée. C'est un dossier de Moussa Omar Barry.
4: Sous un petit hangar, au milieu de son champ de légumes, Mohamed Marek Bakary et ses collaborateurs cherchent un pot d'ombre. Devant eux, des pots bien alignés. Malgré l'arrosage, certains jeunes pousses ont déjà jauni sous l'effet des chaleurs inhabituelles. Ingénieur environnementaliste, fondateur de l'association Talhaya, qui œuvre dans le maraîchage, il est en première ligne face au changement climatique.
5: Bon, les effets du changement climatique, la température qui est de plus en plus élevée, irrégularité de la pluviométrie, également la sécheresse qui s'accentue de plus en plus. On a également des espèces qui ne peuvent pas tenir dans ces conditions qui sont vraiment accrues.
4: Cette année, il n'a que très peu plu en Mauritanie. Mohamed Fall évolue dans le secteur agricole depuis plus de 30 ans. Même si ses champs ont produit cette année, c'est tout de même moins que d'habitude. Et cela, l'inquiète.
6: En général, il y a des vents qui viennent violents, la pluie ruisselle. Mais elle ne dure pas. Mais sur toute la Mauritanie, cette année, il n'a pas plu. C'est le dernier mois de pluie d'ailleurs. J'ai déjà récolté, j'ai enlevé le poivron. En ce moment, j'ai la tomate qui fleurit, j'ai l'aubergine qui fleurit, le pastèque qui est en production.
4: Pour mieux résister aux effets du changement climatique, pas de solution politique nationale, mais des initiatives locales. Mohamed Fall, lui, mise sur le paillage.
6: Travailler le sol en mélangeant avec le fumier de la paille. Quand ça arrose, au moins il y aura l'humidité quelques jours. Et ça nous permet de pouvoir arroser au moins deux fois par semaine. Bon, on a découvert cette technique. Là, vous voyez, c'est un paillage avec les débris de balles de riz et de la paille.
4: Les startups s'emparent également du sujet. Djenaba Camara, cofondatrice de Tifinity SARL, valorise le Tifa. Une plante envahissante habituellement considérée comme nuisible, elle l'utilise pour fertiliser les terres des agriculteurs de Rosso et les aider à faire face au changement climatique.
7: La Tifa est une plante envahissante, voilà, qui a occupé plus de 62 000 hectares de terres en quelques années. Elle a une croissance rapide de 1 400 hectares par an. C'est une menace environnementale que nous, on veut transformer en une opportunité économique en la valorisant dans une ressource organique pour la restauration des terres dégradées à Rosso. C'est une alternative à l'utilisation de l'engrais chimique. Autrement dit, à les aider à augmenter la fertilité de leur sol, à augmenter leur production et à en tirer des bénéfices face au changement climatique.
4: Les acteurs rencontrés sont formels. Le changement climatique a déjà affecté les rendements agricoles. Un enjeu crucial quand on sait que la Mauritanie importe plus de 70% de ce qu'elle consomme. Moussa Oumar Bari, Nouakchott, RFI.
3: Il est 3h52 à Nouakchott. L'actualité des matières premières est celle du coton. Ce mercredi, les rencontres de l'AFCOT, l'association française du secteur, se sont terminées hier soir. Une large délégation des producteurs africains avait fait le déplacement à Lille, dans le nord de la France. C'est donc l'occasion de faire le point avec vous, Marie-Pierre Olfan, le point sur les perspectives du marché de cet or blanc sur le continent.
8: Il reste du coton d'abord chez certains producteurs de l'AES tels que le Mali qui font face à des difficultés d'approvisionnement en carburant et peinent à acheminer leur coton en camion jusqu'à un port d'exportation. Il y a aussi dans certains ports beaucoup de coton prêt à être embarqué mais toujours immobilisé. Le Cameroun a eu des stocks bloqués, mais la situation est en train de revenir à la normale. En Côte d'Ivoire, en revanche, le problème est toujours d'actualité. Des négociants décrivent une situation cauchemardesque. Des centaines de conteneurs, toutes matières confondues, s'accumulent et le coton peut lui rester parfois bloqué 2 voire 3 mois, qu'il soit malien, burkinabé ou ivoirien. Cette congestion portuaire affecte tous les maillons de la filière, les producteurs, les égraineurs, les négociants. Certains confient d'ailleurs avoir déjà reçu des annulations de contrats de la part d'acheteurs indiens. Ces retards tombent mal car le coton africain doit tout faire pour soigner son image face à son plus gros concurrent, le Brésil. Les prix pratiqués par le géant d'Amérique latine font des ravages, même si partout c'est la qualité du coton africain ou américain qui est préférée. Le Brésil a accru sa présence au Bangladesh la saison dernière encore. Le coton de la zone franc a vu de son côté sa part de marché chuter de 40 à 28%. Cette année encore, la production brésilienne s'annonce importante, mais elle est de moins bonne qualité et moins de volume ont été certifiés par la norme reconnue BCI que certains acheteurs exigent. Il y a donc une fenêtre de tir peut-être à ne pas rater pour le coton africain, une occasion pour les producteurs de reconquérir les parts de marché perdues, à condition que les temps de transport se normalisent. Ces 6 derniers mois, la consommation de coton a repris dans le monde et a joué un rôle important dans l'évolution des prix qui se sont redressés. Aujourd'hui, il y a un risque de voir la demande s'essouffler en raison de la hausse du coût de la vie dans les grands pays consommateurs de textiles. Les acteurs de la filière gardent donc un œil sur toutes les données relatives à la consommation, mais surveillent également les importations chinoises qui pourraient ne pas être aussi bonnes que ces derniers mois. Autant de facteurs qui auront un impact sur les prix et donc sur la facilité ou non pour l'Afrique de vendre son coton.
3: Marie-Pierre Olfan, merci beaucoup. L'actualité dans les territoires français de l'océan Indien avec les rédactions d'Outre-mer La Première. On parle bien sûr de la mobilisation des lycéens français. Toujours de grande ampleur à Mayotte. C'est un journal présenté par Edwige Saint-Thomas. Bonjour Edwige.
9: Bonjour. Les lycéens de Mayotte poursuivent leur mouvement de contestation, manifestation, blocage d'établissement à Mamoudzou, en petite terre dans le sud et le centre. Une mobilisation qui a parfois dégénéré en affrontement avec les forces de l'ordre. Le point avec Raina Ali Louafa de Mayotte La Première.
10: Premier moment de tension au lycée Tan Malandi de Chirungi. La manifestation des élèves a débordé. Ils ont dû être confinés à l'intérieur de l'établissement. À Kaweni, les élèves du lycée polyvalent aussi manifestent. Mais rapidement, le mouvement dégénère. Un groupe de manifestants a barré la route et a incendié des poubelles. La police est intervenue. S'en sont suivis des échanges de projectiles avec des grenades lacrymogènes. Selon le personnel de l'établissement, plusieurs élèves mêlés à ces violences ne sont pas scolarisés dans la zone. Quelques mètres plus loin, au lycée des Lumières, la manifestation s'est faite dans le calme. Les élèves ont manifesté pacifiquement à l'intérieur de l'établissement. À Sada, le rectorat a pris les devants et a suspendu les cours à cause de menaces de mort et de violences qui circulaient sur les réseaux sociaux. Enfin, les lycéens de Petite Terre ont aussi rejoint le mouvement. Plusieurs dizaines d'élèves se sont rassemblés avec des pancartes à la main pour protester contre le manque d'hygiène dans l'établissement, de professeurs ou encore de temps libre. Aucun incident n'a été enregistré.
9: À l'île de la Réunion, pas moins de 1500 élèves ont participé hier également à cette

0: Et ça aggrave les conditions de travail des élèves qui souvent, même eux, chez eux, n'ont pas la climatisation. Donc, leurs conditions de travail sont très dégradées et rien n'est fait pour les y aider. Je vous assure qu'au quotidien, ils ont absolument raison de se mobiliser. Et nous partageons, en fait, on est dans le même bateau, si vous voulez.
1: Propos recueillis par Géraldine Blandin de Réunion La Première. Et puis, dans 8 jours, des milliers de trailers s'élanceront sur les sentiers du Grand Raid, le célèbre ultra-trail de La Réunion. Parmi eux, 6 Réunionnais diabétiques vont tenter de relever le défi. Une aventure sportive, mais aussi médicale, avec un suivi tout au long du parcours, des médecins et des infirmières qui seront positionnés sur plusieurs points de ravitaillement. Les précisions du docteur Anna Floss, coordinatrice de la team Diabéto du CHU.
2: À la fois, nous, on essaie de faire en sorte que la course, ça se passe bien sur le point médical, mais c'est eux qui vont gérer leur maladie pendant la course et on va pas nous décider à leur place comment faire. Donc, c'est vraiment une relation de partenaire. On a beaucoup de patients qui vivent avec le diabète et pour eux, c'est un message un peu d'espoir, d'ouverture. On peut faire de l'ultra-trail avec le diabète de type 1 et diabète tout court. C'est juste que c'est beaucoup plus difficile parce que en plus de gérer la course qui est quand même déjà très exigeante, ben il faut aussi qu'on gère en fait sa maladie, tous les imprévus. Donc ça demande vraiment une charge mentale extrême à nos coureurs.
1: Des propos recueillis par Réunion La Première. C'est la fin de cette édition. Excellente journée.
3: Excellente journée à vous également, Edwige Saint-Thomas. Voilà qui boucle aussi cette première édition africaine sur Radio France Internationale, réalisée ce matin par Laurent Hérault. Merci à lui. Merci également à Céline Pellard, à la rédaction en chef de l'information cette semaine. Vous êtes avec Sébastien Duhamel à 4h30 en temps universel pour un nouveau point complet sur l'actualité du continent. Et puis vous le savez, vous pouvez nous écrire sur Afrique Matin en un seul mot @rfi.fr. Prince Iwangu, vous êtes gabonais, mais vous habitez dans l'ouest de l'Allemagne, à Kaiserslautern. Et ça fait 20 ans que vous écoutez RFI. Merci pour ces 2 décennies de fidélité. Le journal arrive.
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2: Mercredi 7 octobre, bonsoir à tous, soyez les bienvenus dans la session soirée de l'info. Sur RFI, 3 heures d'actualité au programme, c'est parti. Dans 10 minutes, le grand reportage nous emmènera en Inde, dans l'Assam, qui est un état coincé entre le Bangladesh et la Birmanie. État qui subit de plein fouet la politique anti-islam du Premier ministre Narendra Modi. Un tiers de la population de cette région est musulmane et elle est confrontée à des arrestations, à des expulsions, à des privations. Ce sera avec Nicolas Rocca. Juste après, le débat du jour, on va ce soir évoquer la mobilisation des lycéens en France, qui dure depuis près de 3 semaines déjà. Mais peu de choses semblent évoluer, alors que demain est prévue une nouvelle journée de mobilisation. Face à cette situation, nous poserons ce soir la question, les jeunes sont-ils pris au sérieux? Pourquoi leurs revendications ne sont-elles pas entendues? Qu'est-ce que cela dit du rapport des autorités à la jeunesse? Réponse à suivre dans 30 minutes. Dans une heure, le grand journal du soir et le dossier qui sera consacré au retour attendu de la mission Crew 2 après 8 mois à bord de la Station Spatiale Internationale et avec dans l'équipage la Française Sophie Adnaud. 18h30 TU Afrique Soir, première édition de ce mercredi. Le Kenya à la une, le Kenya qui renforce sa vigilance concernant le virus Ebola après la mort de l'un de ses ressortissants en Nairobi.
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2: Allez, dans 2h10, 19h10 TU, le grand entretien du soir avec la chanteuse et autrice franco-israélienne Yael Naïm. Elle livre son regard évidemment sur le 7 octobre 2023, on va en parler dans un instant. Elle évoquera ce qu'elle a appelé sa crise de la quarantaine qui l'a amenée à effectuer plusieurs changements dans sa vie. Yael Naïm sera avec Frédéric Genot et puis Accent d'Europe qui évoquera ce soir la littérature ukrainienne. Il faut savoir que cet été, un tiers de la production de livres du pays est parti en fumée sous les missiles russes. Mais malgré cela, les Ukrainiens continuent à lire, à imprimer des livres, à ouvrir des librairies. Ce sera à 19h40, temps universel. Nous serons à Kharkiv notamment. Voilà pour le programme, pour l'heure 17h de TU. Bonsoir Adrien Delgrange.
3: Bonsoir à toutes et à tous.
2: Et à la une de votre journal, on y a fait référence. C'est aujourd'hui qu'Israël commémore les attaques du 7 octobre 2023.
3: Il y a 3 ans, le Hamas tuait plus de 1200 Israéliens. À l'époque, le kibboutz Be'eri, situé tout proche de la bande de Gaza, était visé par le Hamas. Une centaine de personnes tuées. Parmi elles, la mère de Yonatan Ziegel. Yonatan est venu aujourd'hui, 7 octobre, se recueillir sur le lieu du massacre de sa mère, là où se trouvait leur maison.
4: Je regarde là où se trouvait la maison de ma mère. Tout est détruit. Et je vois, 3 kilomètres plus loin, à l'ouest, toutes les destructions à Gaza. Pour moi, il y a une continuité de destruction. Tout le monde est ensemble, dans un grand cimetière. On est en train de regarder là où se trouvait la maison de ma mère. Il ne reste plus rien. Et je voudrais dire que ces destructions, ce n'est pas une fatalité. Ce n'est pas quelque chose qui était inévitable. On pouvait prévenir ça avec des choix politiques qui n'ont pas été faits et qui n'ont toujours pas été faits. Arrêter l'occupation et résoudre le conflit, si on ne fait pas ces choix, on aura toujours plus de violence, plus de deuil et plus d'atrocités.
3: Témoignage recueilli par Frédéric Misselin. Alors qu'Israël commémore le 3e anniversaire de l'attaque du 7 octobre, aujourd'hui, l'armée israélienne a détruit plusieurs monuments dédiés à des Palestiniens, monuments qui se situent en Cisjordanie occupée. François-Damien Bourgerie, bonsoir.
5: Bonsoir.
3: Des destructions notamment à Jenin et Naplouse.
5: Oui, des opérations contre des monuments rendant hommage à des Palestiniens tués par des Israéliens ou morts dans des prisons israéliennes. Des personnes que les Palestiniens considèrent comme des martyrs, qu'elles soient civiles ou combattantes, et que les Israéliens qualifient de terroristes. Selon l'adjoint au maire de Naplouse, 5 monuments ont ainsi été détruits dans plusieurs quartiers de la ville et des dizaines d'habitants arrêtés. À Jenin, plus au nord, ce sont des affiches commémoratives qui ont été retirées et à Yabad, l'armée a détruit un mémorial dédié à Yasser Hamdouni, un Palestinien condamné à la prison à perpétuité pour le meurtre d'un colon israélien et mort en détention en 2016. Le ministre des Finances, Bezalel Smotrich, et le député d'extrême droite, Vi Soukot, ont salué l'opération, affirmant qu'elle permettait de couper, je cite, l'infrastructure d'incitation au terrorisme. Il y a quelques semaines, Vi Soukot avait lui-même été filmé en train de détruire l'un de ses mémoriaux. Benjamin Netanyahou avait condamné un acte de justice personnelle et rappelé que seule l'armée était souveraine en Cisjordanie.
3: Enfin, 5 Palestiniens ont par ailleurs été tués aujourd'hui par des frappes israéliennes sur la bande de Gaza, selon plusieurs sources locales, au moment où, on vous le disait, Israël commémore l'attaque du Hamas du 7 octobre 2023. C'était François-Damien Bourgerie. L'actualité française, dominée par le mouvement lycéen, 6600 interpellations depuis le début de cette contestation et un bilan qui s'alourdit. 215 élèves blessés, 89 enseignants blessés, 700 policiers blessés. L'IGPN a été saisi de 18 enquêtes. Au lendemain d'une journée de mobilisation massive, le ministre de l'Intérieur, Laurent Nunez, était auditionné cet après-midi par les députés de la Commission des lois. Une question au cœur des débats, la doctrine du maintien de l'ordre est-elle adaptée à ces manifestations aux abords des établissements scolaires? Le ministre Marie Lecoq a tenté d'y répondre.
6: Proportionnalité est retenue, les maîtres mots avec lesquels le ministre de l'Intérieur défend l'action des forces de l'ordre face au mouvement lycéen. Laurent Nunez dresse un constat face à la mobilisation.
7: C'est très compliqué de maintenir l'ordre sur un mouvement lycéen. Il faut agir avec beaucoup de tact, beaucoup de proportionnalité.
6: Selon lui, aucune intervention face à des lycéens manifestant pacifiquement, sauf que le mouvement, dit-il, s'est transformé.
7: On a basculé dans des

0: prochains jours.
1: Marie Lecoq, et puis attendu notamment sur la révolte lycéenne, et alors que les crises se multiplient en France, ces crises qui pourraient même s'agréger, c'est avec 20 minutes de retard que Sébastien Lecornu prend la parole en ce moment. Le Premier ministre s'exprime depuis Matignon et nous en reparlerons dans notre prochaine édition. Ces soupçons de peste en Russie, l'Organisation mondiale de la santé annonce ne pas être en mesure à ce stade de mener une évaluation complète des risques après la mort d'une laborantine d'un institut russe étudiant la peste, et ce, faute d'une vision complète de la situation précise. Les autorités russes, de leur côté, affirment qu'il n'existe pour l'heure aucun risque épidémique en Sibérie après la mort de cette jeune femme. Une tempête tropicale se renforce dans le golfe du Mexique. Isaias, c'est son nom, pourrait devenir le premier ouragan de la saison dans l'Atlantique. Un phénomène particulièrement tardif, annoncent les prévisionnistes. La tempête tropicale se situe à environ 420 km des côtes mexicaines et devrait se rapprocher vendredi des côtes américaines. On referme ce journal. SpaceX, l'entreprise d'Elon Musk spécialisée dans l'intelligence artificielle, les satellites et les fusées, cherche à lever, selon les informations du Financial Times, 40 milliards de dollars pour acheter des puces informatiques. Agnieszka Kumor, si les discussions aboutissent, cette opération pourrait constituer l'un des plus gros financements par emprunt pour l'intelligence artificielle.
2: Pour constituer ce financement, SpaceX cherche à lever 30 milliards de dollars en obligations et 10 milliards restants sous forme de prêts bancaires. C'est Apollo Global Management, une société de gestion américaine, qui devrait piloter l'opération prévue en 2027. Les enjeux sont énormes, alors que l'expansion de l'IA engloutit des centaines de milliards de dollars. Les géants de la tech empruntent à tour de bras pour construire d'immenses centres de données. Ceux-ci nécessitent des puces de plus en plus performantes et une production colossale d'énergie. Le financement de ces infrastructures a atteint en quelques mois des sommets inédits, car outre des sociétés de gestion, des investisseurs institutionnels comme les banques ou les fonds de pension sont désormais dans la course à l'IA. Dans le cas de SpaceX, les négociations n'en sont qu'à leur début et pourraient aussi bien se terminer sans accord.
1: Ainsi se referme ce journal international. 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Nous sommes ce soir en Inde.
3: Chers camarades, il est aussi nécessaire de parler aujourd'hui du défi majeur que l'Assad doit affronter, celui de l'infiltration. Est-ce qu'il faut préserver l'identité de la SAM ? Oui ou non, mes amis ? Est-ce qu'il faut lutter pour votre identité ? Est-ce qu'il faut, oui ou non, préserver l'héritage de vos ancêtres ?
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5: Lutter contre l'infiltration, c'est ainsi que le Premier ministre indien, le suprémaciste hindou Narendra Modi, parle de la présence des musulmans dans l'Assam. Nous sommes dans cet état, coincé entre Bangladesh et Birmanie, devenu une sorte de laboratoire de la politique ouvertement anti-musulman du BJP au pouvoir en Inde. Un tiers de la population de la région est musulmane et partage langue et pratiques culturelles avec le Bangladesh voisin. Présents depuis plusieurs générations, les musulmans y subissent depuis 10 ans arrestations, expulsions, déchéances de nationalité, destruction de maisons, privation de droit de vote. Un rouleau compresseur est en marche. Dans l'Inde de Modi, les musulmans de l'Assam, citoyens de seconde zone, un grand reportage de Nicolas Roca.
6: En longeant le gigantesque fleuve Brahmapoutre, au départ de la capitale de l'état de l'Assam, on aperçoit les vaches brouter quelques déchets entre la jungle et les rizières le long de l'asphalte. Alors que les irrégularités du macadam secouent la voiture, la qualité du bitume se dégrade progressivement. Au fil des kilomètres qui nous éloignent de la métropole, les échoppes se délabrent et les vaches semblent s'amaigrir, leurs os de plus en plus apparents sous le cuir de l'animal sacré. Nous nous rendons dans le district de Gualpara, l'un des plus pauvres de l'État. Ici, les populations musulmanes voient leurs habitations comme leur citoyenneté menacée. Leurs maisons sont bien souvent emportées par l'érosion de la rivière et les forcent à s'installer sur des terrains publics.

0: illégalement, d'après les autorités. Dans l'État, plus de 50 000 personnes ont été expulsées depuis 2021. Nous tentons d'aller interviewer l'une d'entre elles lorsque notre voiture est arrêtée à un barrage de police.
1: En fait, on nous a donné des informations. On arrête tout le monde qui vient de Guwahati, qui va à Gualpara. On a des renseignements secrets. On ne peut pas vous les donner. Ne vous inquiétez pas. C'est juste pour votre sécurité.
2: Donc là, il y a deux personnes qui arrivent. Hello? Hello?
3: Hello,
2: nice to meet you.
3: Thank you.
2: What is the problem?
0: Quel est le problème?
1: Vous venez de loin et c'est un endroit dangereux, une zone sensible. Il y a des expulsions, etc. Mais ne vous inquiétez pas, c'est pour votre sécurité. Ne vous inquiétez pas.
2: Non, on a une quinzaine de policiers autour de nous. Ok.
3: Let's go for a cup of tea.
2: With you?
3: Yes, now.
2: Donc là, on vient d'être emmené par la police au commissariat pour boire le thé. Donc on va voir ce que ils nous veulent vraiment.
4: Ce n'est pas pour limiter vos déplacements, mais pour protéger notre district. C'est un endroit sensible, les gens doivent respecter des règles. Le problème, c'est la raison pour laquelle vous êtes venu. Si vous me donnez une autorisation gouvernementale, il n'y aura pas de problème.
0: Pourtant, aucune autorisation n'est nécessaire pour travailler dans la région, une information confirmée par le ministère de l'Intérieur. Mais la police cherche à nous intimider et exige que nous ne fassions que du tourisme. Ici, le sujet est ultra sensible. Le chef de l'État, régulièrement inquiété pour ses discours de haine, est l'une des figures de proue de la politique anti-musulmane du BJP. Mais il fait tout pour que cela ne s'ébruite pas dans les médias internationaux. Nous sommes suivis pendant plus d'une heure par une voiture sur notre route vers Guwahati, où nous continuons discrètement notre reportage. Nous venons de nous arrêter à Sisakobil, un endroit où ici il y avait avant une vingtaine de maisons, mais en 2023, les autorités ont décidé de les détruire. Pourquoi ? Parce qu'il y a juste autour, devant moi, deux petits étangs. Donc ce lieu a été déclaré zone humide. Sauf que 3 ans après la destruction de ces maisons, ça ressemble surtout à une déchetterie. Il y a énormément de déchets plastiques, de cartons et autres qui flottent à la surface de l'eau stagnante. Et de l'autre côté, là où se trouvaient les maisons, on voit des restes, des briques, des déchets, des montagnes de déchets sont encore présentes, des restes des maisons. Et on va aller discuter avec une des personnes qui habitait ici il y a encore 3 ans.
5: C'est arrivé le 2 septembre 2023. Ils sont arrivés à l'aube, vers 8 heures du matin, sans le moindre préavis. Ils ont conduit un bulldozer devant le portail et l'ont enfoncé. Ils ne nous ont même pas prévenus à l'avance. En 10 minutes, ils avaient complètement saccagé les lieux. Tout était détruit. Le deuxième jour, ils nous ont donné un avis d'expulsion. Puis ils sont tout simplement entrés par effraction. Ils ont également détruit des maisons supplémentaires. Ils ont juste affiché un drapeau rouge et c'est tout.
2: Et une fois que votre maison a été détruite, j'imagine que vous avez essayé d'avoir des réponses, des justifications.
5: Non, je suis éreinté, épuisé. Ils nous ont donné l'ordre de quitter les lieux et une interdiction de nous rendre sur le terrain.
1: Ça ne sert à rien de déposer d'autres plaintes. En fait, en 2011, nous avions reçu un avis comme quoi notre maison allait faire l'objet d'une procédure d'expulsion. J'ai donc déposé un dossier devant la haute cour, un recours. Mais cela n'a rien changé. Après cela, pendant encore 11 ou 12 ans, il ne s'est rien passé. Ils ne nous ont pas donné de lettre ou même transmis un avis de réception de notre demande. Puis le personnel administratif est venu nous dire en personne que toutes les parcelles seraient morcelées. Ils ont déclaré que le terrain appartenait à l'État. Mais tout cela sans rien signer, sans lettre officielle à nouveau.
6: Et vous avez dit qu'il y avait 25 habitations qui ont été détruites. Est-ce que les autres ont tenté des actions en justice?
1: Dans ces maisons, il y avait des gens de toutes religions, des hindous, des musulmans, des gens d'autres états. Quand on a acheté le terrain, il n'y avait même pas de mur d'enceinte. Et j'ai acheté cela en toute légalité. On avait cette terre qui appartenait à l'État. Et nous avons construit nos maisons dessus depuis de nombreuses années. Mais seuls les hindous ont été dédommagés. Ils ont reçu 5000 euros chacun. Notre demande n'a pas été traitée.
7: Mais les expulsions ne sont pas les seules armes de l'éventail répressif utilisé par les autorités. Nous nous rendons dans l'un des quartiers musulmans de la ville. L'appel à la prière résonne à travers les haut-parleurs d'une mosquée aux murs blancs et verts. En apparence, ici, les fidèles déambulent sereinement. Et le souvenir des émeutes racistes des années 1980, où des musulmans ont été tués par la foule, semble un lointain souvenir. Ici, pas de destruction de lieux de culte non plus, ou encore de scènes de foules violentes venues des états comme le Bihar ou le Gujarat. Mais la peur, notamment pour les musulmans bengalis dans l'Assam, est d'être arrêtés du jour au lendemain, car soupçonnés de venir du Bangladesh voisin. Cette famille le sait mieux que personne. Nous suivons discrètement Nour et Sahera dans un immeuble pour un entretien à l'abri des regards.
8: Je suis Nour Hussein, j'ai 40 ans et je travaille au jour le jour comme chauffeur de tuk-tuk ici à Guwahati depuis un peu plus de 15 ans. Et puis en 2019, on a reçu une lettre. 5 mois plus tard, ils nous ont arrêtés.
9: Et qu'est-ce qu'il y avait écrit sur cette lettre?
8: Dans la lettre, ils nous disaient que j'avais traversé la frontière et que j'étais un ressortissant du Bangladesh. Comme nous résidions à Guwahati et pas dans notre village natal, c'était suspect. Et ils soupçonnaient que j'étais un étranger, que je n'étais pas indien, mais que j'étais du Bangladesh. Mais moi, je suis un citoyen indien. Comme je ne rentrais pas souvent dans mon village, pour eux, c'était impossible. L'officier de police qui m'a remis la lettre m'a dit « Vous n'avez aucun justificatif de domicile. Vous vivez illégalement ici et vous avez falsifié vos papiers. » Qu'est-ce que je pouvais dire d'autre?
9: Et vous avez essayé de prouver votre nationalité indienne?
8: J'avais laissé des documents dans mon village natal. Donc j'y suis retourné et là-bas j'ai été convoqué au commissariat. Ils ont demandé combien de personnes vivaient dans notre maison. Et puis ils ont relevé nos empreintes digitales. Et ils ont demandé qu'on leur donne des preuves de notre identité et de notre citoyenneté. Nous avons donc donné des documents. Ils ont pris nos empreintes digitales, 6 photos différentes de nous. Là, les policiers nous ont dit, vous pouvez rentrer à Guwahati, ne vous en faites pas, continuez de travailler comme avant. Avant de partir, l'armée est venue et les soldats ont dit, donnez-nous aussi les noms des 2-3 personnes, n'importe lesquelles, tant qu'ils sont bengalis. Dites-nous s'il y a d'autres gens comme vous. Et puis ils ont fouillé toute la zone pour essayer d'arrêter d'autres personnes.
9: Quels étaient les documents que vous avez pu leur donner?
8: J'ai pu montrer que j'étais présent sur les listes électorales, que j'avais ma carte électorale.
7: Sa famille vit dans la région depuis plusieurs générations. Sa mère a elle-même été déclarée étrangère en 2015 avant de réussir à prouver qu'elle était bien une citoyenne indienne. Pas suffisant aux yeux des autorités pour éviter que son fils ne soit à son tour arrêté.
8: J'étais en train de travailler comme conducteur de tuk-tuk en plein travail. La police est venue et ils m'ont arrêté. Ils m'ont poussé dans leur camionnette et ils m'ont mis à l'arrière. Dès que je suis monté, ils m'ont dit « On t'emmène au camp de détention à Gualpara ». Ils m'ont emmené au poste et ils ont commencé à nous frapper. Ils m'ont forcé à me déshabiller entièrement. Ensuite, ils ont saisi mon véhicule, puis ils sont allés chercher ma femme et mes 2 enfants. Ils nous ont emmenés au commissariat et ils nous ont gardés toute la nuit. Et même après avoir vérifié à nouveau tous nos documents, ils refusaient de nous laisser partir.
7: Aux côtés de Nour, son épouse Sahera enfonce la tête dans son foulard en écoutant son mari. La jeune femme a le regard qui se durcit en revivant cet épisode douloureux.
10: Quand je me suis fait arrêter, je criais « Mon père est indien, mon grand-père, mon arrière-grand-père sont indiens. On a tous les documents, pourquoi vous vous en prenez à nous ?» On criait pour qu'ils ne nous emmènent pas en camp de détention, mais eux, ils nous ont harcelés et violentés.
9: Est-ce que vous pouvez décrire les conditions de détention dans le camp de Gualpara?
8: Le matin, on nous donnait un bout de pain et une tasse de thé à 6 heures. On avait du riz à 10 heures et à 16 heures. Dans la cellule, on avait l'ordre de rester à notre place, qui faisait la taille de mon bras en largeur à peu près. On avait un drap blanc en guise de couverture, et puis c'est tout. Dans les cellules, on était beaucoup trop. Elle était prévue pour une seule personne. On était au moins 4, parfois 5 ou 6. Et les toilettes étaient à l'intérieur même de la cellule. On ne recevait pas assez de vêtements.
7: Au camp, les journées sont rythmées par les repas, un moment précieux pour le père de famille. Durant les 18 mois de détention, c'est sa seule opportunité d'apercevoir, de l'autre côté du mur, ses enfants, gardés du côté des femmes avec son épouse.
10: On a été arrêtés le même jour. Mes enfants me demandaient tout le temps dans le camp de détention, « Maman, quand est-ce qu'on pourra sortir? Quand est-ce qu'on pourra jouer dans les champs? Quand est-ce qu'on pourra courir comme on le faisait, jouer avec d'autres enfants? Quand est-ce qu'on sort? Quand est-ce qu'on pourra voir papa ?» J'essayais de les consoler et de leur dire, « Écoutez, vous devez comprendre qu'on a été arrêtés et qu'on est dans un autre camp. Quand nos proches venaient nous rendre visite, ils nous donnaient de l'argent. Donc j'essayais d'acheter des choses pour rendre leur séjour moins difficile. »
9: Comment est-ce que vous expliquez à vos enfants justement la raison pour laquelle vous étiez enfermé?
10: Mon fils Zahran avait 4 ans et ma fille Hassina avait 3 ans. Ils n'étaient pas encore assez matures pour nous demander pourquoi est-ce qu'on est là. On leur a dit, vos parents ont été emmenés dans un camp de détention et comme vous êtes trop petits, on n'a pas d'autre choix que de vous emmener avec nous.
7: Durant 18 mois, la famille a mené une longue lutte judiciaire pour prouver leur citoyenneté. Un combat gagné grâce à des avocats travaillant gratuitement. Une longue attente avec une peur ancrée au ventre, celle d'être expulsé vers le Bangladesh.
8: Avant qu'on nous envoie dans le camp de détention, on a entendu des histoires de personnes qui ont été renvoyées au Bangladesh. Une quinzaine de personnes. On craignait d'être envoyé là-bas. On n'y a jamais mis les pieds au Bangladesh. On ne connaît personne là-bas.
7: Tous n'ont pas eu leur chance. Depuis les années 1980, plus de 30 000 personnes ont été envoyées de l'autre côté de la frontière. Certains, pourtant, sont bien des citoyens indiens.
2: Hello. How are you?
7: Nous entrons dans le cabinet de Maître Mouhijuddin Mahmoud. Entouré par ses livres et ses 3 collaborateurs, cet homme, haut en couleur, est une figure de la communauté musulmane. Avocat à la haute cour, il est spécialiste de l'épineuse question de la citoyenneté dans l'Assa.
11: Quand l'Inde est devenue indépendante le 15 août 1947, le pays a été divisé en 2, Inde et Pakistan. Il y a eu énormément d'émeutes communautaires. Au Pakistan, les hindous se faisaient harceler. En Inde, les musulmans se faisaient harceler. Ils étaient battus sans pitié, tués. En 1950, il y a eu un traité autorisant les personnes qui avaient dû quitter leur terre natale du fait des violences communautaires à rentrer dans leur pays d'origine. Et s'ils étaient de retour avant le 31 décembre de cette année, ils étaient considérés citoyens de plein droit de ce pays.
7: Une promesse que les autorités indiennes n'ont pas tenue.
11: De nombreuses personnes qui résidaient en Inde, particulièrement dans l'Assam, étaient présentes sur le territoire avant le 31 décembre. Mais leurs noms n'apparaissent pas dans le recensement de 1951 du fait du comportement très douteux de certains officiers de l'administration. Le recensement a été publié à la hâte. Et dans de nombreux endroits, les listes électorales de 1966 et de 1971 ne sont pas disponibles, même dans les registres officiels.
7: Des documents essentiels pour les personnes dont la citoyenneté est mise en cause par les autorités. Ils doivent prouver que leur famille était présente sur le territoire avant 1971, date de l'indépendance du Bangladesh voisin. Un événement qui a entraîné de larges mouvements migratoires. Mais ces preuves ne sont pas toujours suffisantes selon l'avocat.
12: 96% of the
11: 96% des employés dans l'Assam qui préparent les registres électoraux ou le recensement sont des hindous. Mais si vous dites le nom d'un musulman même 10 fois, ils ne peuvent pas l'écrire correctement. Par exemple, prenons quelqu'un qui s'appelle Zakir Hussein. À un endroit, il y aura son nom et son prénom. Ailleurs, seulement Zakir. Sur un autre document, seulement Hussein. Et sur un autre papier, Muhammad Zakir Hussein. Une personne, 4 noms différents. Et c'est suffisant pour que les tribunaux le trouvent suspect et le déclare comme étranger.
7: Au début des années 1980, un mouvement étudiant dénonce la présence d'une immigration illégale dans l'État et dégénère en massacre. 4000 personnes ont été tuées selon les autorités, 7000 selon d'autres estimations.
11: On est progressivement passé de dehors les immigrés à dehors les étrangers et puis à dehors les musulmans. Et maintenant, des gens sont arrêtés soudainement pendant la nuit et leurs proches ne savent même pas où ils sont. On ne dit pas où sont gardés leurs maris ou leurs frères.
6: Est-ce que de personnes, est-ce que vous avez réussi à défendre? Combien de personnes ont été condamnées?
11: Je perds 90% de mes cas à cause de la partialité des juges. On ne croit pas les documents qui sont apportés au dossier. Certains qui ont été candidats aux élections ou élus localement, dans l'Assam, même un candidat au Parlement national a été déclaré étranger. Un officier de l'armée qui a consacré toute sa vie à l'Inde a été déclaré étranger.
6: Mais la plupart de ces gens qui sont déclarés étrangers, ils sont de quel milieu social ?
11: 90% d'entre eux sont très très pauvres. Ils vivent proche du fleuve Brahmapoutre. Dans la saison des pluies, leurs terres sont sujettes à l'érosion. Par exemple, quelqu'un est allé faire le marché le matin et il rentre le soir et il voit que sa maison a été emportée par les eaux. Ce sont des choses qui arrivent. Ce sont des agriculteurs, des ouvriers agricoles, des chauffeurs de tuk-tuk, des conducteurs de camions. Ce sont les plus pauvres des plus pauvres.
12: The poorest of the poor people.
7: Une violence d'État qui touche aussi d'autres catégories sociales. Plus de 90 000 personnes sont classées D-voters, voteurs douteux et privés de droit de vote. 2 millions de personnes ont-elles été simplement exclues des listes du dernier recensement, jetées dans les limbes d'une citoyenneté incertaine. L'Assam est le laboratoire de cette politique de discrimination étatique qui s'exporte désormais vers d'autres États frontaliers comme le Bihar et le Bengale occidental. Deux États où le BJP, le parti de l'idéologie nationaliste hindoue, est arrivé au pouvoir cette année.

0: maudits, les musulmans de la SAM, citoyens de seconde zone. Un grand reportage signé Nicolas Roca, réalisation Pauline Leduc.
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4: Eh bien, merci à toute l'équipe de Grand Reportage. Ce soir, dans le débat du jour, on va se pencher sur le mouvement des lycéens en France.
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4: Mouvement qui dure depuis le 18 septembre et qui ne faiblit pas. L'accalmie du jour est en trompe-l'œil car demain, une nouvelle journée de mobilisation est attendue. L'acte 4, comme cela est présenté. Il y a toujours plusieurs centaines de lycées qui sont bloqués, totalement ou partiellement en France, et surtout des revendications qui n'aboutissent pas. Davantage de moyens, une refonte de la plateforme Parcoursup qui détermine pas moins que l'avenir des lycéens. Notre question ce soir, les jeunes sont-ils pris au sérieux? Pourquoi le mouvement n'aboutit-il pas? Quelle réponse des autorités? Quelle considération à l'égard de cette jeunesse? Et qu'est-ce que cette situation signifie? Soyez les bienvenus dans le débat du jour. Et pour répondre à ces questions, nos trois invités, à mes côtés en studio, Christine Guimonet, bonsoir.
6: Bonsoir.
4: Vous êtes professeure d'histoire-géographie au lycée Camille Pissarro de Pontoise, porte-parole de l'association des professeurs d'histoire et de géographie. Face à vous, Louis Létoublon, bonsoir.
7: Bonsoir.
4: Vice-président de l'organisation Les Lycéens. Et notre troisième invité est en ligne avec nous, Laurent Fragerman, bonsoir.
8: Bonsoir.
4: Sociologue des politiques éducatives, chercheur habilité à diriger les recherches au CIRLIS Université Paris Cité. Merci à vous trois d'avoir accepté l'invitation du débat du jour sur RFI. Bah, première question, Louis Letoublon, vice-président des lycéens, cette organisation. C'est clairement pas la première fois qu'il y a un mouvement de lycéens. Qu'est-ce que celui-ci a de différent selon vous?
7: Celui-ci a de différent que c'est une mobilisation spontanée, alors que pour beaucoup, 86, 2006, c'était des réactions à des projets de loi déposés par le gouvernement, le CPE ou le contrat première embauche de Villepin ou le projet de loi de Vaquet sur l'accès, la non automaticité de l'accès à l'université. Et donc, je crois que ce qu'il y a de particulier aujourd'hui, c'est que les lycéennes et les lycéens se mobilisent, mais spontanément, pour demander justement une réforme, pour demander des actions concrètes au gouvernement. Ouais. C'est ça la principale différence. Le mouvement est né au lycée Saint-Exupéry, à Créteil, et sur fond d'un manque de personnel social, d'assistantes d'orientation, de psychologues de l'éducation nationale ou d'infirmières scolaires. Et donc, je crois que véritablement le mouvement naît d'une volonté spontanée des lycéens. Mmh.
4: Alors, vous avez évoqué Créteil. Effectivement, c'est important de dire que c'est un mouvement qui est parti de banlieues parisiennes, alors que traditionnellement, la mobilisation, elle vient aussi des centres-villes. Il est spontané. Est-ce que le danger qu'il soit sans spontané, c'est qu'on identifie moins bien les revendications?
7: Oui, je pense. Mmh. Je pense que c'est toute la difficulté et tout l'enjeu de ce mouvement, c'est de pouvoir identifier les revendications et donc il y a un travail qui est mené par les représentants lycéens, également par le ministère avec sa plateforme de consultation. Bon, on va voir ce que ça donne, mais
4: la plateforme de consultation numérique qui a été annoncée par les autorités.
7: Tout à fait. Mais donc oui, je crois que c'est ça la difficulté. Après, je dirais qu'il y a quand même une réaction globale à un manque de moyens dans l'éducation. Quelque part, quand on voit le budget à venir, qui est un budget qui vise à supprimer des postes d'enseignants, à réduire les dotations aux collectivités territoriales et donc, entre autres, à empêcher la rénovation de certains établissements qui pourtant sont dans un état de délabrement assez impressionnant pour un certain nombre. Je crois que dans ce cadre-là, il y a quand même une demande de la part des lycéennes et des lycéens d'avoir des moyens et donc que ces moyens soient inclus, eux, dans le budget.
4: Christine Guimonet, vous qui êtes professeure d'histoire-géographie, est-ce que vous êtes d'accord avec ces revendications que les lycéens évoquent actuellement depuis le 18 septembre?
6: Elles sont tout à fait légitimes et d'ailleurs, en tant qu'enseignant, nous les partageons. Mmh. C'est exactement ce que les associations de professeurs spécialistes ont rédigé et mis en ligne mardi soir, puisqu'il y a une conférence qui réunit les différentes associations de professeurs, maths, lettres, histoire géo, biologie, etc. Et nous sommes en fait en phase, on fait des constats communs et on ne peut pas dire que les représentants des pouvoirs publics et les élus découvrent la situation. Je vais même dire que c'est étonnant que ça n'ait pas pris avant.
4: C'est la question que je vais vous poser. Pourquoi ces revendications, elles interviennent maintenant? Elles manquent de moyens, si on devait résumer.
6: Qu'en fait, ça part de situations locales qui sont très concrètes, puisque d'une région à l'autre, d'un établissement à l'autre, les situations sont contrastées. Quand vous êtes dans un lycée de centre-ville où il n'y a pas de problème de bâti, quand vous êtes dans un lycée dont la rénovation peut tarder, où il y a des travaux, où vous avez des infiltrations d'eau qui vont gêner finalement la vie dans l'établissement, les conditions d'enseignement ne sont pas les mêmes. Et il faut comprendre aussi que pour ce qu'on appelle une communauté éducative, parce que c'est un mot qui est très utilisé, un lycée, c'est pas uniquement un lieu de travail, c'est un cadre de vie, parce qu'on y passe beaucoup de temps. Les élèves y passent du temps, les professeurs y passent du temps, tous les personnels y passent du temps, personnel de direction, entretien, documentaliste, on a les personnels de cantine, donc c'est un lieu où tout le monde se croise et c'est un bien commun. Et le manque de moyens, ça part de situations concrètes, quand vous avez 1500 élèves et puis une infirmière qui est là 2 jours par semaine. Quand les psychologues de l'éducation nationale sont là 2 demi-journées par semaine ou 2 jours par semaine, quand l'assistante sociale qui doit prendre en charge les situations qui sont souvent extrêmement délicates a en charge le lycée et plusieurs collèges environnants, la question des moyens, elle est criante.
4: Bien sûr. Laurent Fragerman, vous qui êtes sociologue des politiques éducatives, est-ce que vous diriez qu'il y a un décalage entre l'ampleur du mouvement qui est importante, encore une fois, plusieurs centaines de lycées qui sont bloqués depuis maintenant près de 3 semaines, des revendications qui sont très globales aujourd'hui, très générales. Et qu'est-ce que cela signifie pour vous?
8: Il n'y a pas de décalage. Il y a des revendications globales avec un certain nombre d'élèves qui se sentent surtout en solidarité quand justement ils ne voient pas dans leur établissement la dégradation qui est signalée ailleurs. Donc voilà, ils constatent, ils sont très frappés. Par exemple, l'histoire de certains établissements où on manque de tables et de chaises. Alors souvent, en fait, c'est parce que les salles sont trop petites et on déplace les tables et les chaises d'une salle à une autre. Bref, tout ça les choque et ils ont raison. Donc il y a vraiment un sentiment d'injustice, il y a vraiment et ça c'est quelque chose de global. Je dirais aussi que, pour prolonger les interventions précédentes, que on est vraiment dans le bilan de Jean-Michel Blanquer. Il a eu 5 ans pour mettre en place ses réformes. Après, on a eu une succession de ministres, c'était pas la même histoire. Et il a profondément transformé le lycée. Les professeurs à l'époque avaient signalé tous les risques des réformes qu'ils mettaient en place. Ils n'ont pas été écoutés. Et le résultat là, on le voit, c'est Parcoursup qui a été évoqué, mais ça fait bien longtemps que Parcoursup est pointé du doigt, qu'il y a un rapport du sénateur communiste Ouzoulias qui montrait tous les défauts et qui avait dû aller en justice pour obtenir un certain nombre d'informations. Donc on connaît les problèmes. Et ça, c'est un peu frustrant de voir toute une série de problématiques qui n'ont pas été traitées. Puis d'un seul coup, finalement, les lycéens se réveillent. Et là, ça pose une autre question. Je voulais juste dire que dans le panorama sur les revendications, quelque chose qui émerge fortement chez certains élèves, c'est quand même la santé mentale. Ouais. On a des chiffres inquiétants sur la santé mentale et les psychologues de l'éducation nationale, en réalité, c'est un titre un petit peu hybride parce qu'ils n'ont qu'une licence, ils n'ont pas le master, donc ce ne sont pas des psychologues réellement. Donc il y a un vrai souci pour qu'il y ait des partenariats qui soient créés avec des associations de psychologues, avec des psychologues. Moi, ça existait dans mon ancien lycée dans le Val-de-Marne. C'est des choses qui fonctionnent. Il y a une vraie demande justement du lycée comme lieu de vie. C'est aussi, on demande de plus en plus de choses. On lui demande de repérer les problèmes de VSS, les problèmes de harcèlement. Enfin, on demande toute une série de choses avec finalement les mêmes moyens, voire pire.
9: Ça, c'est la violence sexiste et sexuelle. La santé mentale, c'est aussi un manque de moyens. Et c'est aussi une conséquence d'un manque de moyens. C'est ces problèmes de santé mentale qui touchent évidemment les lycéens. Louis et Toublon, quelle prise en compte de la part des autorités pour vous ces revendications aujourd'hui?
7: Moi, déjà, ce que je peux dire, c'est que j'étais élu au Conseil supérieur de l'éducation par le passé et que on portait un certain nombre de ces revendications-là sur la santé mentale. On a fait un certain nombre de vœux, des vœux qui n'ont jamais donné suite à des actions. Et sur la santé mentale, je voudrais également rajouter qu'il y a une problématique d'ordre structurel, que le système scolaire fait peser sur les élèves une pression qui, de fait, touche leur santé mentale. Quand on voit que il y a déjà un problème sur les rythmes scolaires avec le fameux 8h-18h finalement une concentration des cours dans les journées, un étalement des cours à travers les journées, également avec Parcoursup, la sélection que Parcoursup établit, la réduction du nombre de places dans les universités, tout ça fait peser sur les lycéennes et les lycéens une pression qui nuit clairement à leur santé mentale.
9: Et quand je parlais de la considération par les autorités, j'entends sur les revendications actuelles. Est-ce que vous avez quel retour est-ce que vous avez eu?
7: Pour l'instant, on n'a aucune mesure concrète que le gouvernement, le ministre de l'Éducation auparavant peut nous donner. Et ça, c'est absolument pour nous, c'est tout à fait décevant. On a eu rendez-vous la semaine dernière avec lui vendredi, et il a donné avec Monsieur Geffray,
9: le ministre de l'Éducation nationale. Et là, aujourd'hui, les représentants de lycéens et étudiants demande à être reçu par le Premier ministre Sébastien Lecornu. Ça, c'était une demande formulée aujourd'hui.
7: Moi, je pense que c'est une bonne idée. Demain, il y a un nouveau rendez-vous avec le ministre de l'Éducation nationale et le ministre de l'Enseignement supérieur à 15h.
9: Est-ce qu'on peut pas être pris?
7: Il y a une écoute. Il y a une écoute. Il y a une écoute. Par contre, il y a pas d'action.
9: Non.
7: Nous, on appelle à continuer le mouvement jusqu'à ce qu'on ait une action.
9: Une écoute, mais pas d'action. Ça signifie quoi, Laurent Fragerman, pour vous, sociologue des politiques éducatives?
8: Oui, ça c'est typique quand on fait des débats avec les élèves, c'est-à-dire ils sont pas beaucoup, ça fait exactement ce qui les motive, mais ils vont dire il faut qu'on nous entende. Il y a un côté performatif, c'est-à-dire le simple fait vraiment qu'il y ait un résultat à leur action, d'être pris en compte en tant que citoyen en devenir. Un mouvement lycéen, c'est ça aussi, c'est on construit sa citoyenneté, on participe, on donne son avis d'une manière plus forte qu'auparavant, on intervient dans la vie collective, voilà. Et là, on l'a vu d'ailleurs ces dernières semaines, c'est-à-dire petit à petit, justement, on est sorti. Il y a des choses qui ont émergé, il y a une dynamique qui s'est construite, y compris une dynamique de responsabilité, puisque la manif d'hier s'est bien déroulée. C'était pas évident par rapport au début, donc on voit bien cette évolution. Donc je crois que oui, le sentiment d'être réellement écouté, qui n'est pas simplement des gadgets, est très important. Alors après la pression scolaire, je voulais juste en rajouter en contrepoint que je pense qu'il y a vraiment quand même plusieurs catégories d'élèves, parce qu'il y a aussi beaucoup d'élèves malheureusement qui travaillent pas énormément. On a des élèves on a plusieurs types, donc on a quand même aussi parallèlement, alors c'est pas forcément contradictoire d'ailleurs, on peut très bien être angoissé par son avenir et ne pas travailler, mais on est dans un système qui fonctionne pas très bien et qui a plusieurs vitesses.
9: Christine Guimonnet, sur les propositions des autorités qu'évoquait Louis-Lé Toublon, cette plateforme numérique de concertation, il y a eu aussi, alors ça a fait une levée de bouclier, une demi-journée de cours banalisée qui a été annoncée hier, qui devait être organisée dès aujourd'hui. Il y a une différence entre être écouté et être entendu. On a le sentiment que les lycéens sont écoutés, ils veulent être entendus.
6: Mais c'est tout à fait ce que j'allais vous dire. Ce sont deux verbes qui n'ont pas le même sens. Mmh. On peut écouter quelqu'un sans l'entendre, et quand vous avez entendu quelqu'un, vous apportez une réponse à une problématique spécifique. Je voulais revenir rapidement sur la question de la santé mentale. On a rarement eu, depuis plusieurs années, autant d'élèves qui vont mal. Il y a des phobies scolaires, quel que soit le nom qu'on leur donne, refus scolaire anxieux, crise d'angoisse, etc. Indépendamment des élèves qui ont des problèmes de santé qui sont tout à fait autres, qui nécessitent un accompagnement. Comment voulez-vous qu'un adolescent qui va mal puisse entendre « oui, mais la santé mentale, c'est important », il y avait encore un spot hier à la télévision, alors qu'il faut des mois pour être reçu dans un CMP, pour être reçu par un psychologue.
9: C'est symbolique d'un manque de considération pour vous des autorités vers la jeunesse.
6: Oui, parce que on sait très bien que la médecine scolaire est sinistrée.
9: Ouais.
6: Alors que c'est vraiment important. Il y a des enfants qui vont voir le médecin à l'école. Bon, quand vous voyez le nombre de médecins qu'on a pour le nombre d'élèves, c'est nous en tant qu'enseignants, on n'a même pas de médecine du travail. Pour ne parler que de ce problème-là. Donc la santé mentale des élèves, elle est vraiment essentielle parce que on les a en classe tous les jours et on les surveille entre guillemets comme le lait sur le feu, c'est-à-dire qu'on essaie de voir les signaux faibles et tout ce qui peut nous montrer celui ou celle qui ne va pas bien. Donc ça, c'est on est vraiment très attentif à ça. Pour les réponses, en fait, bon, la plateforme, bon, je discute pas le bien fondé. Si tous ceux qui n'ont pas forcément envie de s'exprimer oralement le font par écrit, très bien. Ce qu'il faut après, c'est que il y ait une publication, qu'on ait accès à toutes les revendications et que ça ne se retrouve pas, comme avec le grand débat, dans un coin d'archives et que ça devienne un énième rapport qui va servir à caler les portes.
9: Parce qu'aujourd'hui, c'est principalement des outils de concertation, d'écoute qui sont proposés.
6: Et donc ce matin, dans notre lycée, on a eu plusieurs heures de discussion entre nous et avec la direction pour faire le point sur ce qui s'est passé et préparer le retour de nos élèves, parce qu'ils ont besoin d'un temps de discussion entre eux. On sera à proximité pour être là en appui, pour qu'ils puissent comprendre qu'est-ce qui les mobilise, parce qu'il y en a qui ont des revendications, il y en a d'autres qui n'en ont pas. Qu'est-ce qui peut se résoudre localement, concrètement, et qu'est-ce qui relève en fait de politique extérieure au simple lycée.
9: Ça, c'est ce dont vous avez parlé avec vos lycéens ce matin.
6: Demain.
9: Vous allez en parler demain.
6: Demain, on va faire un retour échelonné, parce qu'on a besoin de savoir comment ils vont. On est souvent en contact avec certains d'entre eux. Et la violence qu'on a pu voir sur les réseaux sociaux, ça nous a fortement inquiété. Et on a besoin aussi de les savoir en sécurité.
9: Ouais. Loulé Toublon, vous vous sentez soutenu par les professeurs comme Christine Guimonet?
7: Oui, je crois qu'il y a un véritable soutien de la part des professeurs et c'est un soutien qu'on salue, qu'on remercie parce que si on prend la manifestation d'hier, s'il n'y avait pas eu les syndicats professionnels, les syndicats d'enseignants, je pense notamment à la CGT qui entourait la manifestation sur les côtés, ça ne se serait sûrement pas déroulé de la même façon. Et donc, moi, je veux aujourd'hui remercier effectivement tous les enseignants, tous les professeurs qui aident véritablement les lycéens à déjà qui les protègent pour un certain nombre. On a vu des scènes où les professeurs et la communauté éducative formaient une chaîne humaine devant les élèves autour des blocus. Et donc ça, nous, c'est quelque chose qu'on salue fortement.
9: On va parler des violences, des risques de violence dans les deux camps, évidemment. Laurent Fragerman évoquait, oui, effectivement, il y a aussi des lycéens qui travaillent pas. Est-ce qu'il y a une stigmatisation de ce profil-là qui permet de mieux dénoncer en fait votre organisation en tant que mouvement lycéen?
7: Je crois que actuellement il y a un jeunisme, c'est un mot qu'on entend un peu partout, mais enfin qu'on n'entend pas beaucoup, mais qu'on entend par-ci par-là, et qui est vraiment édifiant sur le fait que il y a des individus qui aujourd'hui stigmatisent les lycéens et plus globalement stigmatisent tous les jeunes qui seraient pas capables de travailler, qui seraient pas capables de se lever le matin, etc. C'est quelque chose que moi je trouve très dommageable pour le débat public. C'est souvent des arguments de comptoir qui devraient pas être audibles dans le débat public et en tout cas qui font beaucoup de mal aux jeunes parce que du coup ils se sentent pas écoutés et encore moins entendus.
9: Alors que voilà la journée d'un lycéen, je vais citer une lycéenne de 16 ans qui a témoigné dans le blog de Mediapart, je cite, hein, « On recommande aux élèves minimum 2 heures de travail personnel par jour, c'est mon professeur qui le dit, dit-elle, une pratique sportive et 9 heures de sommeil, faisons donc le calcul, tu rentres chez toi à 18h30, tu travailles 2 heures, tu te prends 1 heure relax pour le dîner, tu fais une séance de sport d'une heure, et tu fais tes 9 heures de sommeil, ah ben non, en fait tu peux pas puisque tu dois te lever à 6h30 pour être en retard, fin de citation, pour pas être en retard. » Les jeunes sont-ils pris au sérieux? La question qu'on pose ce soir dans le débat du jour, alors que depuis près de 3 semaines a lieu en France un mouvement des lycéens dont on parle évidemment sur Radio France Internationale. Il y a eu une journée de mobilisation hier, il y en a une demain, ce sera l'acte 4 comme les organisateurs de ce mouvement l'intitulent. Mes trois invités sont Louis Létoublon, qu'on entendait, qui est vice-président de l'organisation Les Lycéens, Christine Guimonet, professeure d'histoire-géographie au lycée Camille Pissarro de Pontoise, porte-parole de l'association des professeurs d'histoire et de géographie, et Laurent Fragerman, sociologue des politiques éducatives, chercheur habilité à diriger les recherches au CERLIS, Université Paris-Cité. Je vous donne à présent la parole, Laurent Fragerman. On a commencé à évoquer ce mot « violence ». On a le sentiment aujourd'hui que la question des violences est davantage évoquée que... les revendications sont prises en compte. Je vais citer par exemple un collectif d'enseignants qui a publié une tribune dans Le Monde, je cite, plutôt que d'écouter les lycéens, de les rencontrer, on leur oppose un mur de violence. Pourquoi est-ce que ce sujet de la violence est-il si présent?
8: Il est présent depuis longtemps en fait. Il y a quand même un mouvement lycéen, il y en a plusieurs dans les années 90 qui ressemble à celui-ci, et notamment le grand mouvement de 1990 qui partait aussi des lycées de banlieue et qui était aussi centré sur des revendications matérielles. En fait, le grand problème, c'est que on a beaucoup parlé du niveau du ministère, etc., de démocratie lycéenne, mais en même temps, dans un sens, il y a eu une institutionnalisation et parallèlement, il y a eu un recul des droits lycéens, c'est-à-dire qu'il y a eu moins de possibilités de débattre dans l'établissement. Les mouvements lycéens se sont externalisés, ils se sont constitués en blocus devant les établissements, ce qui est forcément plus dangereux puisque c'est sur la voie publique et puis ça facilite l'introduction d'éléments extérieurs. Alors moi, j'ai pas de solution miracle, hein, faut être clair. Il y a des établissements où aujourd'hui, ce que je préconise n'est plus possible. Hein, on est dans une société dont il faut bien tenir compte. Donc les violences, elles existent. C'est très difficile. Bon, il est clair que surtout au début, le gouvernement a axé toute sa communication et toute son action sur la question des violences. Et là où on peut parler de répression policière, c'est quand il s'agissait d'empêcher un blocus pacifique de se constituer. Et ça, on l'a vu régulièrement ces dernières années, c'est-à-dire la police qui intervient alors que les lycéens se contentent de bloquer l'établissement pour quelques heures en réalité. Hein. Il s'agit pas... Voilà. Donc là, on peut parler de répression, en tout cas quelque chose qui se discute, parce que la démocratie lycéenne, ça doit être en acte. Après, là où c'est beaucoup plus difficile en termes d'action policière, c'est quand vous avez des feux de poubelle qui peuvent être très dangereux. Hein. Je ne vais pas insister sur ce qui s'est passé, mais il y avait d'autres cas. Déjà un lycée qui avait failli brûler dans les Hauts-de-Seine il y a quelques années. Donc les feux de poubelle, s'il commence à y avoir des incidents, mais qu'en même temps, les lycéens pacifiques restent aux alentours, une charge de police, ça devient compliqué. Qui interpeller? Donc là, dans ce contexte, je ne serais incapable de vous dire si voilà, il y a des violences évidentes, ouais. Ça a beaucoup, et je terminerai là-dessus, ça a beaucoup compté dans les débuts du mouvement, c'est-à-dire les images qui ont circulé, notamment ce policier qui est maintenant inculpé, qui tire à bout portant sur un jeune à terre. Donc il y a vraiment, alors qu'auparavant, ces dernières années, à chaque fois qu'il y avait une flambée de violence, finalement, ça arrêtait le mouvement, parce que les élèves pacifiques avaient peur, et ne voulaient pas rentrer dans ce cycle de violence. Là, au contraire, il y a eu une réaction en se disant « ça ne va pas ».
9: Alors, il y a des violences, il faut pas le nier, pas plus tard qu'aujourd'hui. Le parquet a indiqué qu'un lycéen de 16 ans comparaîtra en février devant le tribunal pour enfants de Marseille après l'agression d'un professeur de physique-chimie, et deux autres lycéens qui étaient placés en garde à vue seront également jugés. Cependant, Loulé Toulon, est-ce que vous avez le sentiment que, effectivement, les autorités en font beaucoup sur les risques de violence pour, sans mauvais jeu de mots, dynamiter le mouvement?
7: Je crois, oui, que... déjà, je voudrais dire que toutes les violences, on les condamne particulièrement, celles faites sur des professeurs. Et en même temps, je crois que effectivement, les autorités, mais comme certains médias, mettent la focale sur les violences pour déjà occulter les revendications et ensuite pour effectivement faire s'éteindre le mouvement. Bon, il se trouve que ça n'a pas marché, ça ne marche pas. Et d'ailleurs, le gouvernement, on l'a vu aujourd'hui, recule, hein, en suspendant l'usage des grenades. de désencerclement, il me semble. Donc
9: assourdissante.
7: Assourdissante. Ouais. Merci. Donc on constate bien que c'est une stratégie qu'a pu utiliser le gouvernement, qui est, je crois, dommageable. Et de la même façon, d'ailleurs, le fait qu'on veuille faire un temps de démocratie scolaire dans les lycées. Bon, moi, la démocratie scolaire, j'en ai fait. Hein, je l'ai dit, j'ai été élu lycéen. Ce que j'ai remarqué, c'est que on a rarement été écouté. Je l'ai dit tout à l'heure. Et que donc, le rapport de force, c'est finalement actuellement ce qui marche. C'est ce qui fait qu'on est écouté par le ministère. Donc, je crois que c'est important que les lycéennes et lycéens puissent continuer à se mobiliser en bloquant les lycées, parce que le rapport de force, c'est actuellement ce qui marche.
9: Vous, Christine Guémonet, est-ce que vous avez le sentiment que les autorités, ce mouvement leur fait peur?
6: Oui. Oui, parce que en fait là, ils ont l'impression que il y a, si je devais utiliser des mots, l'histoire et de la géographie, un peu comme une crue ou un incendie, et que ils essayent de découper avec des casseroles.
9: Ouais. Mais ils ont peur des lycéens, donc ça veut dire que leurs revendications peuvent être prises au sérieux. C'est la question qu'on pose souvent dans le débat du jour. Ou est-ce qu'ils ont peur d'une contagion, que ce soit à l'origine d'une plus grande crise sociale?
6: Je pense que c'est un mélange des deux, okay. Parce qu'on a à la fois une crise scolaire, une crise sociale, et puis c'est une crise politique aussi. Pour revenir sur ce que Louis-Louis Toulon disait, en fait, la démocratie scolaire, c'est quelque chose qui doit être concret. Le thème de la démocratie, c'est le thème de MC au programme de terminal. Donc, la démocratie, c'est le débat, y compris et surtout dans le désaccord. C'est pas la violence. Donc, si on n'a pas d'espace de débat et de discussion pour s'écouter et échanger, c'est un énorme problème. Et la France est une démocratie. Et le problème qu'on a aussi, c'est d'entendre, sur tous les plateaux radio et télé, beaucoup de personnes, élues ou pas élues, qui ont une opinion sur la manière dont fonctionnent les lycéens, sans les connaître, sur des opinions sur la manière dont nous faisons notre travail, ou nous devrions le faire, et qui ne savent pas ce qu'est concrètement le métier de professeur. Et en fait, il n'y a pas du tout de bilan régulièrement de toutes les réformes qui s'amoncellent les unes après les autres comme un rouleau compresseur. On avance, on ne réfléchit pas aux conséquences que ça a. On a un amoncellement de réformes qui en fait ont aussi pour conséquence de dégrader les conditions de travail et d'enseignement de tout le monde, qui épuisent les personnels, qui mettent aussi les personnels de direction dans des situations qui sont un peu kafkaïennes, puisqu'ils apprennent à la télévision ce qu'ils doivent faire le soir ou le lendemain. Et nous, tout ce qu'on demande, ce sont des conditions d'enseignement qui sont dignes, sereines, pour pouvoir mener nos élèves sur les chemins de la connaissance, pour qu'ils développent aussi une autonomie de pensée, un esprit critique. Et il ne faut pas les prendre du tout pour des idiots, pour des adolescents irréfléchis et incapables d'avoir une pensée construite. On a des élèves qui ont souvent une maturité très aboutie.
9: Laurent Fragerman, on arrive déjà à la conclusion de notre émission, il nous reste une minute. Il y a peut-être pas cette considération de la part des autorités, parce que il y a l'idée que les mouvements lycéens, chaque année, ils reviennent. C'était le début de ma première question avec Louis de Les Toulon, en quoi ce mouvement est différent. Est-ce que les autorités se disent ça leur passera, les jeunes font leur révolution, est-ce qu'il y a cette non-considération pour vous?
8: Non, je pense pas. Je pense qu'ils ont peur parce qu'ils savent pas exactement quand ça va se terminer. En plus, ils annoncent rien. C'est ça qui est assez frappant par rapport au mouvement précédent. Alors, ils estiment ne pas avoir les marges budgétaires pour cela. Donc, Monsieur Lecornu a annoncé qu'il y aurait sans doute de l'argent débloqué, mais on ne sait toujours pas. Et on sait très bien que même si personne ne peut appuyer sur un bouton pour arrêter un mouvement lycéen, ni pour le déclencher d'ailleurs, il n'empêche que faire des annonces concrètes, justement, c'est montrer qu'on a entendu, pas forcément exactement ce que les lycéens voulaient, mais enfin qu'on a entendu, qu'il y a des réponses. Pour l'instant, il n'y en a aucune. Même une simple commission pour réfléchir sur Parcoursup n'est pas annoncée. Donc je pense qu'ils ont un gros problème parce qu'ils ne savent pas trop à quel niveau porter leur réponse. Et que, alors, ils doivent espérer qu'avec les vacances de la Toussaint, ça s'arrête. C'est possible, hein, c'est tout à fait envisageable. Je pense que dans le paramètre, et je finirai là-dessus, il y a évidemment la question l'expression de la violence. Vous avez évoqué le cas du collègue de la Ciotat, c'est extrêmement grave. On est passé à deux doigts d'un collègue brûlé, 40 chefs d'établissement agressés. Donc il y a aussi ça, c'est pas le gouvernement qui l'a inventé. Et donc par contre, ça lui c'est une belle occasion pour lui finalement de dire aux lycéens et aux parents d'élèves, vous voyez, on peut pas manifester, vous pouvez pas exercer votre démocratie, donc rentrez chez vous.
9: Bien, pour conclure, on reprendra cette formule, les jeunes sont écoutés mais pas entendus. En tout cas, il y a, on l'a entendu de la part de vous trois, cette préoccupation de la part des autorités. Merci Laurent Fragerman, Louis Letoublon et Christine Guimonet.
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9: Le temps passe trop vite. Dans une minute, le grand journal du soir. Dans 30 minutes, Afrique Soir. Rapide coup d'œil au programme. Cher Sylvie Berruet, bonsoir.
10: Bonsoir Romain, bonsoir à tous. Vous parlez de la crise des lycées. Ouais. J'arrive un peu comme ça au débeauté, comme d'habitude. Alors, on en parlera également au Sénégal. Mais là, c'est pas la crise, c'est la saison des pluies et les inondations qui provoquent le report de la rentrée scolaire. De fortes pluies qui se sont abattues sur plusieurs lycées. Le Kenya sur ses gardes après la mort de l'un de ses ressortissants d'Ebola après un séjour en République démocratique du Congo. Les autorités kenyanes appellent les Kenyans à la plus grande vigilance et annoncent une série de mesures.
9: Eh bien, dans 30 minutes. Merci beaucoup Sylvie, à tout à l'heure.
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9: C'est l'heure du grand journal du soir. Bonsoir Christophe Pagé.
12: Bonsoir Romain, bonsoir à toutes et à tous.
9: À la une ce soir, les commémorations de l'attaque du 7 octobre en Israël.
12: Oui, alors que le pays est en pleine campagne électorale, ce sont ses premières législatives depuis l'attaque du Hamas. Nous demanderons des comptes à tous les meurtriers, affirme le Premier ministre Benjamin Netanyahou. Dès le début de ce journal, nous entendrons le ministre des Affaires étrangères français, Jean-Noël Barrot. Il était en Israël aujourd'hui pour participer aux commémorations et il affirme que la France ne laissera pas le poison de l'antisémitisme se diffuser au sein de la République. La France où le Premier ministre Sébastien Lecornu a pris la parole aujourd'hui à la veille d'une nouvelle journée d'action pour réclamer davantage de moyens pour l'éducation. La parole des lycéens doit être entendue, a dit le Premier ministre qui a insisté. Les forces de l'ordre n'ont pas pour instruction d'affronter les lycéens. 215 élèves ont été blessés depuis le début de leur mouvement.
9: Autre titre, on va faire le point sur les soupçons de peste en Russie.
12: Oui, alors que Moscou déplore de fausses informations et n'en donne de son côté quasiment aucune. L'OMS propose son aide et espère obtenir plus d'éléments de la part de la Russie. C'est ce que nous dira Jérémy Lanche à Genève. Alors qu'un autre cas suspect est maintenant évoqué, toujours en Russie.
9: Et puis ce sera le dossier de cette édition, le retour bientôt de Sophie Adnaud sur Terre.
12: Et l'astronaute française qui, avec ses collègues américains et russes, entame son voyage retour vers la Terre après 8 mois à bord de l'ISS, la Station Spatiale Internationale, une mission qui aurait été historique à plus d'un titre, nous dira Baptiste Coulon.
9: Et puis après ce grand journal du soir, on va évoquer la grande échéance électorale du 3 novembre aux États-Unis, les midterms. Le président américain Donald Trump en a fait un référendum personnel. Ce sera l'analyse de nos confrères du Figaro et nous les appellerons. Israël commémore donc ce mercredi l'attaque du 7 octobre 2023.
12: Oui, l'attaque du Hamas qui va faire de cette journée la plus meurtrière de l'histoire du pays. 1221 personnes tuées, 251 enlevées et emmenées à Gaza, dont plusieurs dizaines de corps. Une attaque qui débouchera sur une guerre contre le Hamas dans la bande de Gaza qui, selon le ministère de la Santé du territoire palestinien, a fait plus de 74 000 morts. Cette année, les commémorations du 7 octobre se déroulent en pleine campagne électorale en Israël. Avant les législatives du 27 octobre, qui seront les premières depuis l'attaque, les premières aussi depuis l'entrée en vigueur il y a un an d'un fragile cessez-le-feu. Dans un communiqué, le Premier ministre israélien Benjamin Netanyahou l'affirme « Nous achèverons la mission, nous sommes là et nous demanderons des comptes à tous les meurtriers ». Ses rivaux, comme l'ex-Premier ministre Naftali Bennett, dénoncent eux un échec colossal de l'État d'Israël. Autre prise de parole, celle du ministre des Affaires étrangères français, Jean-Noël Barrot, qui était en Israël en ce 7 octobre et qui a assisté aux commémorations. Il s'est entre autres rendu sur le site du festival Nova, dans le sud d'Israël.
13: C'est ici même, il y a 3 ans, que le Hamas perpétra le pire massacre antisémite depuis la Shoah. Plus de 1200 personnes perdirent la vie, dans ces actes terroristes barbares, parmi lesquels 51 ressortissants français. Au moment où nous commémorons cet attentat abominable qui a blessé le peuple israélien et tous les juifs dans leur chair et laissé un traumatisme qu'il est interdit de relativiser, nous nous inclinons aussi devant le courage de toutes celles et ceux qui se sont levés contre la folie antisémite, alors que nos sociétés sont confrontées au retour d'un antisémitisme désinhibé. Nous ne laisserons pas ce poison se diffuser au sein de la République. Alors que le Hamas a voulu ce jour-là tuer la possibilité même de la coexistence, nous continuerons inlassablement à agir pour une paix juste et durable entre Israéliens et Palestiniens.
12: Jean-Noël Barrot, des propos recueillis par Frédéric Misselin à l'étranger, rendant hommage aux victimes du 7 octobre. Le chancelier allemand Friedrich Merz a lui aussi promis de lutter contre l'antisémitisme, alors que le parti d'extrême droite AfD vient pour la première fois depuis la Seconde Guerre mondiale de prendre la présidence d'un parlement régional en Allemagne.
9: Le conflit au Yémen, à présent, et les Houthis qui revendiquent de nouvelles attaques sur l'aéroport de Riyad en Arabie Saoudite.
12: Les rebelles yéménites affirment avoir ciblé l'aéroport international avec un missile balistique, également à l'aide de drones, avec lesquels ils disent aussi avoir visé des sites militaires du sud du pays. De son côté, Riyad dit avoir intercepté un missile dans la zone où se situe l'aéroport international. Des attaques qui interviennent alors que sur le sol yéménite, bien l'armée est en pleine contre-offensive avec le soutien de l'Arabie Saoudite. Elle tente entre autres de reprendre le détroit de Bab el-Mandeb. Ce mercredi, l'Organisation internationale des migrations indique que le nombre de déplacés au Yémen a franchi la barre des 200 000 personnes.
9: Vous évoquiez, Christophe, le détroit de Bab el-Mandeb. Autre détroit crucial, qui est lui aussi à la une de l'actualité, c'est le détroit d'Hormuz.
12: Oui, détroit fermé par Téhéran, ce qui a des répercussions, on le sait, un peu partout dans le monde, sur les prix du pétrole. L'Irak est un des pays les plus touchés, puisqu'il peine à exporter son or noir, et il a été obligé de dévaluer sa monnaie face au dollar. C'est le premier État arabe du Golfe à le faire depuis le début de la guerre, lancé par les Américains et les Israéliens contre l'Iran. Jeanne Bartoli.
14: C'est une première en 3 ans pour l'État irakien. La banque centrale annonce avoir dévalué sa monnaie d'environ 13% face au dollar. Conséquence directe de la chute des exportations de pétrole qui représentent en temps normal 90% des revenus de l'État irakien. La forte baisse des revenus pétroliers a entraîné une chute des réserves de devises étrangères d'environ 20 milliards de dollars. Alors qu'en parallèle, les dépenses publiques en dinars restent très élevées, ce qui a poussé le gouvernement à procéder à des emprunts pour payer notamment les fonctionnaires et les retraités. Avec cette dévaluation, les autorités font donc le choix de réduire la valeur officielle du dinar pour faire face à la crise budgétaire. Objectif, pour la même quantité de dollars qui entrent dans les caisses de l'État, obtenir plus de dinars, avec un risque à court terme, voir les importations de produits étrangers devenir plus chères et alimenter l'inflation dans le pays, alors que l'économie irakienne devrait se contracter de près de 7% cette année, selon les projections du Fonds monétaire international.
12: Des précisions signées Jeanne Bartoli.
9: 20h06 ici à Paris, c'est le grand journal du soir avec Christophe Pagé. Christophe, en France, cette phrase, la parole des lycéens doit être entendue, phrase du Premier ministre français.
12: Oui, une parole précieuse qui doit être entendue et qui nourrira un plan d'action concret. Des propos donc tenus par Sébastien Lecornu, d'abord sur Twitter, au lendemain de la mobilisation massive des lycéens. Alors que ces lycéens appellent à poursuivre leur mouvement pour notamment réclamer plus de moyens, et d'ailleurs plusieurs syndicats appellent à une journée de grève et de mobilisation demain. Ce soir, lors d'une allocution, cette fois prononcée depuis Matignon, le Premier ministre a voulu jouer l'apaisement avec les lycéens.
15: Contrairement à ce que certains racontent et répètent, les forces de l'ordre n'ont pas pour instruction d'affronter

0: de son intervention, le Premier ministre a aussi évoqué les prix des carburants qui flambent, la crise agricole et les débats sur le budget, mais sans faire de grandes annonces.
1: La guerre en Ukraine, Christophe Paget, des frappes russes ont fait 24 morts.
0: Dont 18 dans un même immeuble qui a été éventré par un missile. 55 personnes ont également été blessées. Ça s'est passé à Prilouki, dans le nord du pays. Les Russes savent très bien qu'ils frappent des villes ordinaires, la vie ordinaire, insistait le président ukrainien Volodymyr Zelensky, qui a dénoncé avec cette dernière vague de bombardements une des attaques les plus ignobles, 70 missiles au total, dont beaucoup de balistiques. De son côté, Moscou affirme avoir frappé des usines assemblant et stockant des missiles de croisière. L'Union européenne, elle, a décidé de mettre en place de nouvelles sanctions contre 1600 entités et individus liés à la guerre. Ces sanctions prévoient un gel des avoirs dans l'UE et une interdiction de s'y rendre. Ces 1600 entités et individus sont tous liés au complexe militaro-industriel russe.
1: Alors justement, concernant la Russie, il y a cette information qui est dans l'actualité depuis plusieurs jours, des soupçons de peste. Ce mercredi, Moscou déplore de fausses informations.
0: Oui, sur la mort suspecte en Sibérie d'une laborantine qui travaillait dans un institut d'études sur la peste. Alors les États-Unis, l'OMS et l'Union européenne demandent à la Russie de faire preuve de transparence dans cette affaire, mais Moscou communique très peu et on le voit dément à peu près toutes les informations qui sortent de Russie. L'OMS propose son aide et espère obtenir plus d'éléments de la part de Moscou. Les précisions à Genève de Jérémy Lange.
2: La Russie a mis plusieurs jours à répondre aux demandes pressantes de l'OMS avec au final très peu d'éléments concrets. Moscou affirme que la laborantine n'est pas morte de la peste mais d'une infection respiratoire. 200 personnes environ ont tout de même été placées en quarantaine par précaution. C'est peu d'informations pour Maria von Kerkhoff. Elle dirige le département de prévention et de lutte contre les épidémies à l'OMS.
3: Nous voulons savoir ce qui a infecté cette personne et comment a-t-elle été infectée? Ces 200 et quelques contacts placés en quarantaine, qui sont-ils? Sont-ils des personnels de santé, de la famille? À quel type de quarantaine ont-ils été soumis? Quels tests ont été réalisés? Nous avons besoin de plus d'informations sur leur localisation et sur leur état de santé.
2: Rien non plus sur le deuxième cas potentiel évoqué par des médias. L'OMS tente là aussi d'en savoir plus, mais on devine que la communication n'est pas très aisée avec Moscou. L'agence a proposé à la Russie d'envoyer des équipes spécialisées sur place. Elle attend encore une réponse. Jérémy Lange, Genève, RFI.
1: Cela concerne également Moscou. Le dirigeant d'un groupe de hackers russes arrêté.
0: Oui, arrêté au Japon où il était en vacances et extradé en Allemagne. Il est accusé d'avoir commis des cyberattaques contre des entreprises et des institutions dans l'ouest de l'Allemagne. L'homme est âgé de 28 ans et il est présenté comme la tête pensante du groupe Killin, un des réseaux de hackers les plus connus et agressifs au monde, selon un responsable allemand qui précise que sa bande aurait, depuis 2024, extorqué de l'argent à plus de 4000 entreprises dans le monde.
1: Et puis cette affaire qui fait du bruit sur l'île d'Okinawa, au Japon, les militaires américains sont soumis à un couvre-feu de 30 jours.
0: Oui, après le meurtre d'une femme, meurtre dont est soupçonné un marine américain, 54 000 militaires américains sont stationnés au Japon, principalement dans le département d'Okinawa, dans le sud. Et dans le pays, cela fait longtemps que les crimes impliquant des militaires américains alimentent les critiques contre la présence de ces troupes américaines. Yéna Tomic.
4: Interdiction de consommer de l'alcool pendant 48 heures, couvre-feu de 30 jours entre minuit et 5 heures du matin et formation disciplinaire pour tous les militaires stationnés à Okinawa figurent parmi les mesures annoncées par le commandant Watson, le plus haut gradé américain sur l'île méridionale japonaise qui accueille quelque 30 000 soldats, le plus grand contingent de forces américaines à l'étranger. Ce tour de vis suffira-t-il à calmer la colère de la population? Rien n'est moins sûr, car ce nouveau drame vient réveiller un ressentiment profond chez les habitants, scandalisés par la récurrence de viols et de meurtres impliquant des militaires américains. Les Okinawanais exigent depuis des décennies une réduction drastique du nombre de bases ou leur retrait total de la préfecture. Saisissant l'occasion de ce dernier crime, le gouverneur d'Okinawa a directement interpellé la première ministre nippone, réclamant en urgence une réduction du fardeau que représente la présence militaire américaine sur l'île.
0: Yéna Tomic.
1: Également en Asie, à Taïwan, 4 personnes inculpées ce mercredi pour espionnage au profit de la Chine.
0: Oui, elles auraient espionné il y a 2 ans un député taïwanais, Puma Chen, membre du parti au pouvoir et critique virulent de Pékin. Espionnage également de sa famille. Pékin, l'an dernier, avait ouvert une enquête sur ce député pour suspicion de crime de séparatisme, après lui avoir déjà interdit l'année précédente l'entrée sur son territoire. Puma Chen, qui est candidat à la mairie de Taipei lors des élections locales prévues le 28 novembre. Et puis au Sri Lanka, une ancienne première

0: femme a été arrêtée ce mercredi. Shiranti Rajapakse, 73 ans, qui est soupçonné d'avoir détourné des dons qui avaient été collectés pour aider un hôpital pour enfants à acheter un scanner. L'épouse de l'ancien président, Mahinda Rajapakse, a été interpellée ce matin à son domicile et l'ex-PDG d'une banque publique a lui aussi été arrêté.
1: C'est le dossier de ce grand journal du soir, Sophie Adenau. Christophe Pagé est en route vers la Terre.
0: Oui, l'astronaute française et ses trois camarades américains et russes ont entamé leur voyage retour vers la Terre après 8 mois de mission en apesanteur à bord de l'ISS, la Station Spatiale Internationale. Il faudra quand même 27 heures à leur capsule pour sortir de l'orbite terrestre, on dit désorbité. L'amérissage est prévu demain soir au large de la Californie. Évidemment, c'est le dossier de ce soir, vous l'avez dit. Et avec nous pour en parler, Baptiste Coulon, bonsoir. Alors évidemment, ce retour, c'est l'occasion de faire le bilan de cette mission qui aura été une mission historique à plus d'un titre.
2: Oui, 235 jours dans la station, c'est la plus longue mission d'un astronaute européen, tout genre confondu. La française bat, et pas qu'un peu, le record détenu jusqu'alors par l'italien Luca Parmitano, 200 jours dans l'espace. Deuxième femme française à décoller vers les étoiles, après Claudie Agnoret, Sophie Adenau est en revanche devenue la première à réaliser une sortie extravéhiculaire en scaphandre pour des missions de maintenance hors de la station. Exercice réalisé 3 fois, l'acmé de sa mission.
3: Ça demande un travail de préparation colossal, une coordination vraiment impressionnante. Quand on arrive au bout de cette mission, c'est un sentiment de mission accomplie extraordinaire. Donc je pense que sans aucun doute pour moi, c'est les sorties extravéhiculaires qui resteront le point culminant de cette mission.
0: Et Sophie Adenau n'a pas non plus chômé à l'intérieur de la station.
2: Ah oui, la Française a participé à 200 expériences scientifiques françaises et internationales dans ce grand laboratoire spatial où la micro-pesanteur permet de révéler des phénomènes physiques inobservables sur Terre en raison de la gravité. Elle a ainsi réalisé des échographies autonomes aidées par l'intelligence artificielle. Ça pourrait servir sur Terre un jour dans des territoires dépourvus de médecins par exemple. Elle a aussi testé des surfaces antimicrobiennes qui empêchent la prolifération des bactéries. Évident d'ici quelques années dans les hôpitaux ou les transports en commun. Des expériences pour améliorer le quotidien sur Terre, donc, et préparer les futures missions spatiales.
0: Et pendant 8 mois, Sophie Adenau a partagé son quotidien à bord de la Station Spatiale Internationale.
2: Ah oui, de ce point de vue, elle s'inscrit dans la lignée de son prédécesseur tricolore, Thomas Pesquet, premier français à utiliser les réseaux sociaux pour documenter son séjour dans l'espace. Sophie Adenau, elle, a fait le choix de capsules vidéo publiées tous les dimanches, 2 minutes pour vulgariser une expérience scientifique. Ici, par exemple, elle explique pourquoi son visage apparaît à l'envers, à travers une bulle d'eau.
4: J'ai réussi à attraper l'eau avec l'anneau. Et voilà. En fait, c'est parce que les rayons lumineux changent de milieu, c'est-à-dire passent de l'air à l'eau, qui change de direction, en fait. Et c'est pour ça que vous me voyez la tête à l'envers.
2: Vulgariser la science pour les plus jeunes, mission à laquelle la Française s'est astreinte pendant 8 mois et qu'elle dit vouloir poursuivre après son retour sur Terre.
0: Merci Baptiste Coulon. On suivra évidemment de près le retour sur Terre et d'abord sur mer de Sophie Adenau. Enfin, la saison des Nobel se poursuit. Aujourd'hui, c'était celui de chimie qui était décerné et c'est un Français, Henri Kagan, et un Japonais, Kenzo Sohai, qui a été récompensé pour des travaux sur la forme des molécules. Ils ont trouvé pourquoi une seule des deux formes de certaines molécules apparaît dans la nature. Alors, ça peut nous paraître un peu abscon, mais ça a été, Romain, une découverte majeure pour la mise au point de médicaments.
5: Ça vous parle pas, hein, comme ça. Vous étiez pas très bon en chimie.
0: En physique non plus.
5: Moi non plus. C'était la révélation du soir. Merci beaucoup Christophe Pagé, 20h16 ici à Paris.
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5: Allez, le programme des 13 prochaines minutes, car dans 13 minutes, c'est la première édition de l'Afrique Soir. On va évoquer dans quelques instants la grande échéance électorale du 3 novembre aux États-Unis, les midterms. Le président américain Donald Trump en fait un référendum personnel. Ce sera l'analyse de nos confrères du Figaro. À suivre donc. Et puis en ce 7 octobre, qui marque le 3e anniversaire du massacre du Hamas et le point de départ d'une nouvelle guerre à Gaza menée par Israël, eh bien, nous irons dans l'enclave palestinienne où de plus en plus de foyers sont tenus uniquement par des femmes, leur mari étant soit mort, soit disparu, soit en détention. On en parle après les sports. Avec Victor Missistrano. Bonsoir Victor.
7: Bonsoir Romain, bonsoir à toutes et à tous.
5: Tiens, on va débuter par le judo. Les championnats du monde se poursuivent à Bakou, en Azerbaïdjan.
7: Avec une grosse désillusion aujourd'hui pour Clarisse Agbenienou chez les moins de 63 kilos. À 33 ans, elle s'était lancé un défi monumental avec la conquête d'un 7e titre mondial. Après avoir, 7 mois après avoir donné naissance à son 2e enfant. À l'arrivée, pas de médaille. La Française repart bredouille. La championne olympique de Tokyo s'est d'abord inclinée en quart de finale avant de perdre à nouveau nouveau en repêchage. Écoutez la réaction de Clarisse Agbenienou, dépitée à la sortie du tatami.
8: J'ai été nulle là, les deux derniers combats, vraiment, il n'y a rien à dire de plus que j'ai été nulle. Et que je m'attendais à me voir à un meilleur niveau. Je me sentais bien, pas de stress, franchement, il n'y a rien à dire que c'était pas la compète où je devais gagner. Et c'est bien dommage parce que avec toutes les ressources que j'avais, j'ai été très très nulle. Je sais pas, faut que j'analyse, je comprends pas. Après, je sais que c'est dur pour moi à chaque fois de me remobiliser pour quand je perds, mais là, je laisse passer une demi-finale qui est ouverte. J'ai rien à dire, j'ai mal nulle part. Ben super, je peux rentrer chez moi maintenant. C'est horrible, hein. C'est horrible de se dire que tout va bien et que ça passe pas. C'est sport malheureusement, mais c'est très dur.
7: Et cette contre-performance de Clarisse Agbenienou s'inscrit dans un début de championnat du monde totalement manqué pour l'équipe de France. Seulement 2 médailles de bronze à mi-parcours en l'absence, on le rappelle, Romain, du taulier Teddy Riner qui a déclaré forfait chez les poids lourds.
1: Alors le cyclisme, Victor, à présent, il y a eu les mondiaux, désormais place au championnat d'Europe en Slovénie. Et ce mercredi, c'était le contre-la-montre.
7: Et c'est un Slovène qui s'est imposé à domicile. Pas Tadej Pogacar qui a renoncé à participer en raison d'une chute au dernier Tour d'Espagne, mais Primoz Roglič, le champion olympique de Tokyo, devance deux Français, Bruno Amirail et Maxime Decomble.
1: Le tennis, c'est la numéro 4 mondiale, éliminée dès les 8e de finale du tournoi de Pékin.
7: Coco Gauff a été sèchement battue par la Belge Elise Mertens, 6-3-6-3. Méconnaissable, l'Américaine a multiplié les fautes directes pour offrir à son adversaire un premier quart de finale depuis 5 ans en WTA 1000. Sont les tournois les plus prestigieux après ceux du Grand Chelem. Coco Gauff a dénoncé après le match l'impact épuisant de messages racistes reçus après sa dernière victoire à la suite d'un incident lors du match contre la chinoise Qin Ransun. Elle avait demandé à ce qu'un point soit rejoué à cause d'un panneau publicitaire lumineux qui l'aurait perturbé en clignotant pendant un échange.
1: On termine avec du football, c'est rare. L'entraîneur d'Arsenal vient de prolonger son contrat.
7: Mikel Arteta et le club londonien sont désormais liés jusqu'en 2030. Arrivé en 2019 à la tête d'une équipe en baisse de régime depuis plusieurs saisons, l'Espagnol a guidé les Gunners vers le titre de champion d'Angleterre la saison dernière. C'était le tout premier depuis 2004.
1: Merci beaucoup Victor Missistrano. Il est 14h20 à Washington. Aux États-Unis, l'échéance des élections de mi-mandat se rapproche. Elles auront lieu dans moins d'un mois désormais, le 3 novembre prochain. Alors on rappelle que l'enjeu évidemment est de taille, puisque les démocrates ont la possibilité de renverser la majorité républicaine au Congrès. Bonsoir Jacques-Olivier Martin.
9: Bonsoir Romain.
1: Depuis la rédaction du Figaro, alors vous penchez justement sur ces élections de mi-mandat dans votre édition à paraître demain jeudi, avec un focus sur l'homme, évidemment, qui sera au cœur de ce scrutin, c'est le président américain Donald Trump. Et votre titre, Trump veut faire des midterms un référendum personnel. Comment cela se manifeste-t-il ?
9: Ben, en réalité, les faits le démontrent tous les jours. Hein. Le 36 rassemblement prévu dans 17 États, c'est Donald Trump qui est entré en campagne en vue des législatives, vraiment invitant ses supporters à voter comme s'il figurait personnellement sur le bulletin du 3 novembre. Il m'a multiplié les interventions dans le processus électoral, redécoupage partisan des circonscriptions, toujours dans l'espoir d'endiguer une poussée des démocrates. Alors, il demande à ses électeurs de fermer les yeux et de le suivre, espérant vraiment mobiliser les républicains. Les démocrates, eux, finalement, ne demandent pas mieux que de faire de l'élection un référendum sur sa personne. Pourquoi ? Parce que finalement, ils misent sur une certaine impopularité pour galvaniser leur propre électorat et décourager leurs adversaires. Et puis, on note quand même que les élus républicains, ils sont moins enthousiastes à l'idée de voir leur président se placer au centre de la campagne. Plusieurs ont même refusé d'apparaître à ses côtés. Alors, Trump, aujourd'hui, est moins populaire que n'importe quel autre moment de son premier ou même second mandat. En gros, il y a en moyenne 60% des Américains qui désapprouvent son action. Voilà, donc dans ce contexte, j'ai envie de dire, les démocrates qui avaient bon espoir de gagner la majorité à la Chambre rêvent maintenant d'y ajouter le contrôle du Sénat.
1: Quelles sont les faiblesses, on peut dire, de Donald Trump dans cette stratégie, notamment en vue des élections de mi-mandat ?
9: Alors, elles sont en tout cas nombreuses quand on veut les lister. En tout cas, qu'est-ce qu'on voit ? Il y a son style, probablement. Il y a ces politiques de revanche permanente, de destruction de pans entiers de l'État fédéral, symbolisées par la démolition de l'aile Est de la Maison Blanche, sa corruption personnelle et familiale, au point de faire oublier finalement l'affairisme de Hunter Biden, du mandat de Biden. Et puis, il y a aussi le concret, le miracle économique qui n'a pas lieu. La hausse des prix du carburant nourrit le mécontentement, en particulier dans les États ruraux, qui subissent de plein fouet l'envolée des prix du diesel et des engrais.
1: Et alors, il y a aussi cette inquiétude qui est régulièrement évoquée en vue de ces élections de mi-mandat, le risque que le scrutin puisse être manipulé.
9: Oui, c'est un autre volet qu'on a analysé dans cet ensemble. On a interrogé David Valberg, qui est un avocat spécialiste des questions électorales. Et alors, que dit-il quand on l'interroge sur ce risque? Eh bien, il dit, nous sommes, je le cite, donc confrontés à une situation absolument inédite en raison de l'homme qui occupe la Maison Blanche et de son mépris total pour la loi où il est quitté. Pour lui, tout tourne autour du pouvoir et de la victoire, un point c'est tout, c'est ce qui rend cette situation unique. Un tel niveau de manipulation émanant de Washington est absolument sans précédent dans l'histoire des États-Unis. Alors il précise quand même que si la victoire démocrate est écrasante, alors il dit je ne suis pas du tout inquiet, Trump et les républicains pourront tenter tout ce qu'ils veulent, ils ne parviendront pas à renverser le résultat de l'élection. Le problème va se poser si le résultat est serré.
1: Et alors justement, en cas de défaite du camp républicain, quelles conséquences pour le président américain ?
9: Eh ben, même si les démocrates parviennent à reprendre la majorité à la Chambre et peut-être au Sénat, le précédent de 2018 rappelle que les pouvoirs du Congrès ne sont pas suffisants pour s'opposer à ceux du président, appuyés d'autant plus par une Cour suprême qui se prononce rarement contre lui et pouvant mettre son veto et gouverner par décret. Ce président, qui se sent tenu par aucune règle, ne devrait guère se montrer plus accommodant lors de son deuxième mandat que lors du premier, autant dire qu'il va tout faire pour passer au-dessus de ce vote qui sortira des urnes s'il lui est défavorable au mois de novembre.
1: Trump veut faire des midterms un référendum personnel, titre à retrouver à la une du Figaro ce jeudi et à retrouver évidemment sur le site internet du Quotidien français. Merci Jacques-Olivier Martin.
9: Merci Romain.
1: Il est 18h25 en temps universel. On va à présent prendre la direction de Gaza. Alors que ce mercredi 7 octobre marque les 3 ans du massacre du Hamas, mais aussi le point de départ d'une nouvelle guerre à Gaza lancée par Israël et qui a conduit à la mort de plus de 74 000 personnes à Gaza, où ceux qui restent sont souvent des femmes. 1 foyer sur 4 se retrouve en effet dirigé par une femme, selon les chiffres de l'ONU. La raison est tristement simple. Leurs maris sont morts, soit disparus, soit en détention. Aujourd'hui, à Gaza, certains camps de déplacés sont réservés aux veuves. Reportage dans le sud de l'enclave palestinienne, Rami El-Megari, Frédéric Misselin.
10: Je suis ici depuis 2 ans, presque 3 ans. J'ai déjà passé un hiver, puis un autre, et là, on entre dans l'hiver, à nouveau. Le visage de Fatma, entouré d'un voile sombre, est marqué par la fatigue. Elle soulève une couverture tendue et montre l'intérieur de sa tente. Des morceaux de plastique couvrent le sol. Cette Palestinienne de 35 ans, déplacée par la guerre, vit dans un camp réservé aux veuves, près de Mawassi. Mère de 5 enfants, elle a les larmes qui lui montent aux yeux lorsqu'elle parle du petit dernier, Rakan, 3 ans. Il est né peu de temps avant la mort de son père.
11: Il n'y a pas très longtemps, je suis allée rendre visite à ma sœur et à son mari. Rakan s'est assis sur les genoux de son oncle. Il s'est mis à jouer avec sa barbe, il la caressait. J'ai senti qu'il était ému, qu'il ressentait le manque, la perte de son père. Ce jour-là, j'ai pleuré. Pour un enfant, apprendre à parler, c'est commencer par dire le mot « papa ». Mon fils, Rakan, n'a pas encore dit ce mot jusqu'à présent.
10: Les enfants d'Amna, la voisine, sont plus âgés, suffisamment en tout cas pour se souvenir du rôle de leur père au sein du foyer.
11: C'est mon mari qui s'occupait de tout pour les enfants. Il leur achetait des vêtements, il subvenait à leurs besoins, c'est lui qui faisait les courses. Maintenant, c'est moi qui m'en charge. Aujourd'hui, c'est moi la responsable. Je suis responsable d'eux et de moi-même et je ne sais pas comment m'occuper d'eux, ni de moi, ni comment faire face à toutes les difficultés de la vie.
10: Des difficultés financières, notamment, Amna a 3 garçons, dont 2 adolescents.
11: Pour Mohamed et Youssef, je ne touche plus rien. Je reçois une aide uniquement pour Adam, qui a 9 ans. C'est pour lui que je perçois des allocations, à peu près 500 shekels par mois, et parfois, en plus, on reçoit des colis alimentaires. Aujourd'hui, c'est la distribution de pain. Dieu n'oublie personne.
12: Dans ce camp, 150 bénévoles viennent en aide à ces veuves, mais comme ailleurs, l'habitat est précaire et les femmes seules sont plus vulnérables face à d'éventuels abus. Islam explique avec pudeur qu'elle essaye de se protéger avec sa fille de 16 ans.
13: Un gars a essayé de s'en prendre à elle et s'est mis à la suivre. Ma fille s'est mise à courir à toute vitesse. Elle est venue de la ville jusqu'à chez moi et quand elle est arrivée, elle était tout essoufflée, le visage tout pâle. Après cette affaire, il s'est raconté des choses sur elle et sur moi. Une personne l'accuse d'avoir perdu son honneur en chemin.
12: Islam a décidé de régler deux problèmes en même temps, sa sécurité physique et financière. Désormais, elle travaille comme employée pour surveiller l'entrée du camp des veuves. Rami Almeghari dans la bande de Gaza, Frédéric Misselin, Jérusalem, RFI.
1: Retour à Paris, 20h28, c'est la session soirée de l'info sur RFI pendant encore 1h30. Théo Redeuil à la réalisation ce soir. Dans une minute, la première édition d'Afrique Soir, à la une, le Kenya. Les autorités annoncent des mesures après la mort d'un ressortissant victime d'Ebola. Et puis, dans 40 minutes, notez-le bien, le grand entretien du soir avec Yael Naïm, chanteuse et autrice franco-israélienne, qui va livrer son regard sur le 7 octobre 2023 et puis qui va évoquer ce qu'elle appelait sa crise de la quarantaine, qui l'a amenée à effectuer plusieurs changements dans sa vie. Ce sera dans 40 minutes sur RFI.
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1: RFI, Radio France Internationale, 20h30 ici à Paris, 18h30 en temps universel, 19h30 à Kinshasa. L'heure de retrouver Sylvie Berruet pour la première édition d'Afrique Soir de ce mercredi. Bonsoir Sylvie.
19: Bonsoir Romain, bonsoir à tous. Le Kenya appelle à la vigilance après la mort de l'un de ses ressortissants d'Ebola après un séjour en République démocratique du Congo. Les autorités kenyanes annoncent une série de mesures. Jeu de chaises musicales en Libye. Le président du Parlement de l'Est soutient historique au maréchal Haftar, évincé de son poste. Ce sera le dossier d'Afrique Soir avec Sofiane Amassian. Le report de la rentrée scolaire au Sénégal en raison des inondations provoquées par de fortes pluies. Dans l'actualité, encore le football, la FIFA qui publie son nouveau classement mondial des sélections nationales. L'Espagne garde la première place. En Afrique, le Maroc reste la meilleure nation, mais perd une place au niveau mondial. Et puis musique, et le coup de cœur de Pierre Vallée, la chanteuse soudanaise Soulaf, inspirée du soufisme. Elle rend hommage à son arrière-grand-père dans son album. Le Kenya renforce sa vigilance concernant le virus Ebola après la mort de l'un de ses ressortissants lundi soir à Nairobi. Il s'agit du premier cas d'Ebola dans le pays, un cas importé, car l'homme, un Kenyan vivant en RDC, a traversé la frontière avec l'Ouganda par la route, puis il a pris un avion jusqu'à Nairobi où il est arrivé samedi. Il a aussitôt été pris en charge, mais il est mort 48 heures après. Dans un communiqué hier soir, le président kenyan William Ruto a annoncé une série de mesures et appelé les Kenyans à la plus grande prudence. Alexandra Bonjon.
20: 8 membres de la famille du défunt ont été placés en quarantaine, a annoncé la présidence, tout comme 21 soignants qui se sont occupés de lui. Les autorités ont étendu la recherche des cas contacts aux passagers ayant voyagé sur le même vol que l'homme samedi dernier, de Kampala à Nairobi. 27 passagers ont été identifiés et contactés. Le président William Ruto a ordonné au comité du Conseil de sécurité nationale d'évaluer la situation et de recommander des mesures supplémentaires. Les autorités indiquent indique également avoir contrôlé plus de 600 000 voyageurs et analysé 267 échantillons qui pour l'instant se sont révélés négatifs. 5 hôpitaux dans la capitale kényane ont été mis en stand-by, indiqué la présidence, qui appelle les Kényans à être vigilants et contacter immédiatement les autorités sanitaires en cas de symptômes.
19: Et en RDC, où se trouve l'épicentre de l'épidémie, on apprend que plus de 1900 enfants sont orphelins ou ont été séparés de leurs parents à cause du virus. Il a fait plus de 4100 morts, principalement dans les provinces de l'Ituri et du Nord Kivu. Une douzaine de crèches a été installée près des centres de santé pour prendre en charge ces enfants qui peuvent rapidement se retrouver seuls, explique Alimatou Amadou, porte-parole de l'UNICEF en RDC.
15: Les parents arrivent malades au centre de traitement Ebola. Il y a un test qui est fait et si l'enfant est négatif, très souvent en fait le parent lui est hospitalisé et l'enfant on ne sait plus comment le prendre en charge. C'est là où les équipes d'UNICEF avec le département des affaires sociales interviennent. Nous on prend en charge ces enfants au sein de la crèche. Pour les parents aussi ça les rassure de savoir que pendant leur convalescence, leurs enfants sont pris en charge juste à côté du centre de traitement Ebola. Mais malheureusement, parfois, les parents ne s'en sortent pas. Et c'est là, en fait, où toute la machine se met en place pour retrouver d'autres membres de la famille et s'assurer de placer ces enfants aussi en famille d'accueil si on ne trouve personne. Il peut y avoir de la stigmatisation. Il peut arriver aussi qu'un enfant ait été guéri d'Ebola et qu'il y ait une forme de stigmatisation. Et c'est important de dire à la population que ces enfants ne sont pas un danger. Ces enfants ne doivent pas être écartés. Et donc, il est important que, surtout quand ils perdent leurs parents, ils puissent avoir un lieu sûr et qu'ils soient accueillis au sein de la communauté.
19: Voilà donc Alimatou Amadou. Et puis l'UNICEF appelle les donateurs partenaires à garantir de toute urgence la présence de crèches dans chaque centre de traitement contre le virus Ebola. La RDC encore, mais au plan diplomatique, quel bilan après la première visite à Goma des facilitateurs de l'Union africaine? 3 anciens chefs d'État ont rencontré la FCM-23, la MONUSCO, des ONG et des représentants de la société civile. Aucun accord ni engagement n'a été annoncé, mais cette mission devait surtout permettre au panel de recueillir les positions des acteurs et de préparer la suite des discussions, Patient Nigaudi.
16: C'était d'abord une mission d'écoute. Pour la première fois, depuis la création du panel, les facilitateurs se sont rendus à Goma et y ont passé la nuit. Ils ont tenu 2 séances de travail avec la direction de l'FCM-23. Selon plusieurs sources diplomatiques, ils voulaient recueillir les demandes du mouvement, approfondir leur compréhension de la crise et faire le point sur les négociations des Doha. Ils ont aussi rencontré la MONUSCO, des ONG et la société civile, puis circulé dans la ville. Aucune avancée concrète n'a été annoncée. Le principal résultat est donc l'ouverture d'un contact direct avec l'FCM-23. La suite prévoit des consultations à Kigali, puis probablement à Kinshasa. L'étape rwandaise a eu lieu avec la rencontre entre le Kenyan Uhuru Kenyatta et le chef de la diplomatie rwandaise, Olivier Nduhungirehe. Mais le panel doit encore trouver sa place entre les différentes médiations. Hier, les États-Unis ont demandé à l'Union africaine et à l'ONU de faciliter le processus conduit par Washington et le Qatar. Or, selon nos sources, certains dirigeants africains émettent des réserves sur le processus de Doha. La prochaine rencontre est pourtant prévue à Doha, en présentiel, à la fin du mois.
19: Patient Nigaudi, vous écoutez RFI, c'est Afrique Soir, il est 19h36 au Cameroun.
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19: Où la chaîne de télévision Vision 4 de l'homme d'affaires Jean-Pierre Amougou Belinga est de nouveau accessible via le bouquet Canal+, après une passe d'armes qui a duré toute la journée hier entre le ministre de la Communication et l'instance camerounaise de régulation des médias, le CNC. Une semaine plus tôt, le régulateur avait appelé au retrait de la télévision, de cette télévision de l'offre Canal+. Et le revirement est dû à l'entrée en scène d'un troisième acteur, le Premier ministre, qui a instruit la réactivation du signal de la chaîne de télé. Explication Polycarpe Samba.
22: La lettre du Conseil national de la communication adressée à l'entreprise Canal+, opérant au Cameroun comme télédistributeur, a fuité sur les réseaux sociaux autour de 22 heures. Son objet est sans équivoque, réactivation du signal de Vision 4. Le Conseil y justifie sa démarche en inscrivant, citation, dans l'esprit d'un traitement apaisé du dossier, se rapportant aux dernières mesures de régulation prises contre le média. Fait notable, le ministre de la communication est en copie. Dans la même journée d'hier et quelques heures plus tôt, le même CNC, dans un courrier au même opérateur, directeur de la télédistribution, exigeait encore le retrait immédiat de cette chaîne de télévision de son bouquet. Le 2 octobre, le ministre de la Communication, invoquant selon ses termes la préservation de l'équilibre médiatique, l'emploi et l'économie, avait lui écrit à Canal+, aux fins du maintien du signal de son confrère. Selon nos informations et au cœur de cette confusion générale, c'est finalement le premier ministre qui a demandé mardi soir au CNC de rapporter sa position et donc finalement de lever la pression exercée sur Canal+. Vision 4 peut ainsi souffler, mais selon des sources proches du CNC, la suspension initiale de la chaîne qui date du 29 septembre reste maintenue.
19: Le dossier d'Afrique Soir consacré à la Libye, le président du Parlement, Aguila Salé, qui était en poste depuis 2014 et qui est un soutien historique au maréchal Haftar, a été évincé hier de son poste de la Chambre des représentants qui siège à Benghazi, dans la partie est du pays. Il faut dire que ces derniers mois, Aguila Salé voyait son influence faiblir. Son approche plus attentiste ne correspondait plus avec les ambitions de Saddam Haftar, le fils du maréchal héritier désigné du clan qui dirige cette partie du pays. Explication Sofiane Damasian.
2: Un vote organisé mardi à la suite d'une modification du règlement intérieur pour renouveler la direction de la Chambre. Les députés présents ont voté pour la très grande majorité pour la recomposition des équilibres politiques avec Al-Sahin Abdelnaby Al-Obeidi, homme d'affaires et député de Tobrouk dans le nord-est du pays. Présent à la tête du Parlement libyen depuis 12 ans, Aguila Saleh a pendant longtemps été vu comme un soutien indéfectible du clan du maréchal Harifa Haftar. Mais son approche plutôt conservatrice et des critiques de plus en plus vives d'autres députés qui avaient récemment accusé Aguila Saleh dans un communiqué conjoint de les avoir empêchés d'entrer dans l'hémicycle ont mis fin à son mandat. Une différence de méthode entre ce haut responsable âgé de 82 ans et l'héritier désigné de la famille Haftar, Saddam, nommé le 27 août dernier, commandant général chargé de l'armée nationale libyenne et qui approuve l'initiative américaine visant à relancer le processus politique au niveau national. Harifa Haftar, promu maréchal en 2016 par Aguila Saleh, s'est exprimé en faveur de la nomination d'un nouveau président de la Chambre des représentants. De son côté, Aguila Saleh conteste la validité de cette procédure parlementaire.
19: La rupture est donc consommée entre le désormais ex-président du Parlement libyen Aguila Saleh et Saddam Haftar sur un point précis. Cette initiative américaine portée par le conseiller Afrique de la Maison-Blanche Massad Boulos, le conservatisme d'Aguila Saleh ne correspondait plus avec les ambitions grandissantes de l'héritier désigné de la famille Haftar. C'est ce que nous dit Gilel Archaoui. Il est spécialiste de la Libye et les réponses Sofiane Damasian.
3: La dichotomie la plus simple, c'est comprendre que Saddam, contrairement à ses frères, contrairement à beaucoup d'autres acteurs d'ailleurs, y compris dans la Libye de l'Ouest, ont peur de ce vent favorable au changement qui est en train d'être soufflé par certaines initiatives diplomatiques. Je pense que le premier exemple, l'exemple le plus emblématique, c'est l'initiative de Massad Boulos, le conseiller spécial du président américain Donald Trump. Cette initiative, si elle se fait, mais chose qui n'est pas sûre, si elle se fait, elle va catapulter Saddam vers le haut, et ça, Aguila Saleh ne voulait pas, parce que c'est un processus qui n'a pas besoin du Parlement, qui n'a pas... Si le Parlement accepte, ben, tant mieux, mais la philosophie, c'est que si le Parlement fait obstacle, eh bien, on trouvera des moyens pour contourner le Parlement, et certainement le poste de président du Parlement.
2: Est-ce qu'on peut parler de victoire politique de Saddam Haftar ?
3: Ce serait prématuré. Je pense qu'on a la preuve de sa puissance, mais c'est pas une victoire en soi. Parce que ça, c'est juste, si vous voulez, c'était juste le fait d'enlever un obstacle. Et maintenant, le plus dur reste à faire. C'est justement trouver une nouvelle configuration qui soit non seulement matérialisée, concrétisée, faite, et en plus acceptée, sans être défaite en raison de protestations de la part de telle communauté ou telle faction ou telle brigade. Donc il y a beaucoup, beaucoup de choses à faire. Il est très loin encore de la ligne d'arrivée. Disons, pour lui, c'est juste un moyen vers une fin. Ce que je veux dire, c'est que son mode de fonctionnement n'est pas très tributaire du Parlement.
2: Vous parlez de bout du chemin, vous faites référence à cette initiative américaine ?
3: Oui. Le récit derrière tout ça, c'est le fait de dire, on va peut-être avoir des élections dans 2 ans, peut-être dans 3 ans, peut-être dans un peu plus, mais on fait tout pour aller vers ces élections-là. Mais entre-temps, on va reconfigurer les organes du pouvoir à l'échelle nationale, c'est-à-dire avec une tentative vers une espèce d'unification. Et Saddam pense pouvoir tirer son épingle du jeu, c'est-à-dire pouvoir profiter de cette configuration entre guillemets temporaire, qui voudrait que ça dure le plus longtemps possible, mais servir un petit peu de ça pour se retrouver dans une situation mieux reconnue, plus forte, avec une emprise géographique plus large, etc. Tout en bénéficiant d'une certaine forme de légitimité au niveau international.
19: Gilles Al-Archaoui, spécialiste de la Libye, avec Sofiane Amazian. Au Mali, l'armée et ses partenaires russes de l'Africa Corps ont repris la ville de Kidal hier dans le nord, moins de 6 mois après en avoir été chassés par les indépendantistes du FLA et leurs alliés djihadistes du JNIM liés à Al-Qaïda. C'est une victoire de prestige acquise sans même un échange de coups de feu, les groupes armés s'étant retirés avant l'arrivée de l'armée. Voilà qui conforte les autorités de transition au pouvoir, David Baché.
0: Le gouvernement de transition salue sobrement la consolidation de son dispositif à Kidal et laisse les discours triomphalistes à ses influenceurs. Une manière d'effacer du récit officiel l'humiliante défaite d'avril dernier et le contrôle de la ville par les indépendantistes du FLA et les djihadistes du JNIM liés à Al-Qaïda, qui aura, de fait, duré moins de 6 mois. Outre leur dispositif à Kidal, ce sont les militaires au pouvoir à Bamako qui sortent donc consolidés de cette séquence. La lutte contre les groupes terroristes leur tenant lieu de légitimité en lieu et place d'élection depuis plus de 6 ans. La reprise de Kidal est d'abord une démonstration de force. Une fois encore, c'est leur supériorité aérienne qui a offert la victoire à l'armée malienne et à l'Africa Corps russe qui ont pilonné Kidal, ville et région pendant des mois et davantage encore ces derniers jours, obligeant le FLA et le JNIM à se replier sans même tenter de combattre. En toute logique, les soldats maliens et leurs partenaires russes devraient rapidement reprendre Tessalit. Pour justifier son retrait stratégique, le FLA invoque la protection des populations mais aussi la préservation de ses capacités militaires. Ses dirigeants insistent sur le côté temporaire de ce retrait et promettent de nouvelles batailles.
19: En bref, au Nigeria, 12 soldats et 5 mineurs artisanaux ont été tués hier par des hommes armés appartenant à des gangs criminels dans le nord-ouest. Des dizaines d'assaillants à moto ont en effet pris d'assaut un site minier illégal situé à la périphérie d'un village dans l'état du Zamfara. Direction à présent les Sénégal. Le Sénégal où les élèves n'ont pas pu reprendre le chemin de l'école aujourd'hui. La rentrée scolaire a été exceptionnellement reportée de 5 jours en raison des fortes pluies qui se sont abattues sur le pays ce week-end et des inondations qu'elles ont provoquées. La mesure est inédite. Au total, 241 établissements scolaires ont les pieds dans l'eau, selon la Brigade nationale des pompiers, dont près de la moitié rien que sur Dakar et sa banlieue. On va écouter le secrétaire général du QCEMS, qui est l'un des principaux syndicats d'enseignants. Pour lui, il n'y a donc pas d'autre choix que de reporter la rentrée scolaire. Dongo Sarr avec Léa Lisa Vesterhoff.
4: Et je crois qu'elle s'imposait parce que le personnel n'avait pas fini d'être mis en place au niveau des établissements. Il s'y ajoute également les pluies diluviennes qui ont aggravé une situation qui existait déjà. C'est-à-dire que le nombre d'écoles était déjà dans les eaux et que cela donc ne permettait pas d'accueillir tout de suite donc les élèves. Maintenant, les pluies diluviennes ont généralisé quasiment dans certaines localités ces inondations et ont créé des problèmes de mobilité. Tout cela réuni faisait que ça devenait un impératif de reporter. Maintenant, nous pensons que, quelque part, c'est une demi-mesure qui a été prise. Parce qu'il fallait, à notre sens, se donner le temps de pouvoir régler ces problèmes carrément, de manière à ce qu'à la date qui serait retenue, eh bien que les cours puissent effectivement démarrer. À mon sens, c'est trop court. Il aurait fallu se donner, en tout cas, un délai beaucoup plus raisonnable, de manière à ce qu'à la rentrée, eh bien que les cours démarrent effectivement.
19: Dongo Sarr est donc la rentrée au Sénégal reportée de 5 jours. Elle aura lieu lundi prochain, le 12 octobre. Le football, et c'était le jour de l'actualisation du classement FIFA des meilleures nations. Comme tous les mois, c'est le baromètre des performances des équipes du continent après une trêve internationale chargée. Et Cédric d'Oliveira, le Maroc reste l'équipe africaine la mieux classée, mais il y a eu quelques changements.
5: Oui, les Lions de l'Atlas sont bien toujours les numéros 1 du continent, mais après avoir intégré le top 5 mondial le mois dernier, les voilà rétrogradés après un match nul concédé face au Mali. Ils se retrouvent donc derrière le Portugal et le Brésil à la 7e place. L'autre finaliste de la dernière CAN, le Sénégal, reste cantonné à la 18e place devant l'Égypte, 25e. Mais l'Algérie, 28e, se rapproche juste devant la Côte d'Ivoire. La trêve a aussi souri au Mali et à l'Afrique du Sud. suite qui ont enregistré les progressions les plus spectaculaires. 6 places gagnées pour chacune de ces équipes. Le Cameroun, 42e, l'Angola et le Bénin gagnent aussi des places au classement. En revanche, avec des performances décevantes ces dernières semaines, la Tunisie et le Cap-Vert ont perdu 4 places chacun et le Ghana dégringole, lui, de 5 rangs dans ce classement FIFA.
19: Cédric d'Oliveira, vous écoutez RFI, c'est Afrique Soir 20h47, ici à Paris. Les titres de l'actualité avec vous, Romain Ouzoui.
1: 7 octobre 2026, les commémorations ce mercredi du massacre du Hamas il y a 3 ans. La journée la plus meurtrière dans l'histoire d'Israël avec 1221 personnes tuées. La tuerie la plus massive sur le site du festival de musique Nova, où une minute de silence a été observée ce matin à l'heure précise de l'attaque. Autre hommage à Tel Aviv, des militants ont dessiné sur la plage des silhouettes pour symboliser les victimes. 3 ans après, les appels se multiplient en Israël pour la création d'une commission d'enquête indépendante sur les défaillances sécuritaires de cette journée. Le conflit au Yémen, les Houthis revendiquent un nouveau tir de missile aujourd'hui sur l'aéroport de Riyad, la capitale saoudienne. On rappelle que l'Arabie Saoudite est soutien du gouvernement yéménite. Riyad, de son côté, qui affirme avoir intercepté un tir de missile dans le nord de Riyad, où se situe l'aéroport, et l'Arabie Saoudite qui annonce ce soir 3 morts après les attaques contre ces aéroports. Et puis en France, le Premier ministre Sébastien Lecornu, qui s'est exprimé ce soir depuis Matignon, il était attendu pour répondre à plusieurs crises sociales, et c'est face à la hausse des prix du carburant et de l'électricité qu'il a annoncé des mesures. Concernant le mouvement des lycéens, qui dure depuis près de 3 semaines, le chef du gouvernement français a tenté la carte de l'apaisement, affirmant que les forces de l'ordre, je cite, n'ont pas pour instruction d'affronter les lycéens, et ajoutant que nul ne peut être indifférent aux angoisses que ces jeunes expriment. Cependant, pas de réponse aux revendications des lycéens concernant le manque de moyens. 18h49, bientôt en temps universel. Sylvie Berruet, la suite de cette première édition d'Afrique Soir qui va nous emmener à présent en Tanzanie.
19: Oui, la suite de notre série de reportages consacrés au phénomène climatique El Niño, la région de Morogoro, qui est à l'ouest de Dar es Salaam, est l'une des grandes régions agricoles de Tanzanie, et l'arrivée prochaine d'El Niño est suivie de près. El Niño devrait apporter de fortes précipitations sur une grande partie du pays. Alors si certains les redoutent, d'autres y voient une opportunité. C'est le cas d'une association qui voit l'occasion de planter des arbres. Reportage, Elodie Goulesque.
7: Au pied des monts Uluguru, à 5 heures de route de la capitale économique Dar es Salaam, Deogracia Ignace observe ses allées de plants d'arbres de toutes sortes. Certains sont encore tout jeunes, d'autres prêts à être plantés.
8: Et c'est ça, quoi ?
9: Ici, vous voyez, ce sont des giroflées qui ont à peu près 6 mois. Ici, nous avons des cacaoyers et des manguiers qui sont tous prêts à être plantés. On attend juste la pluie.
7: La jeune femme a fondé l'association Agri-Wezecha en 2019 et son objectif est d'accompagner les agriculteurs de la région à développer leurs terres et pérenniser leur production agricole. Selon Deogracia, les puits à venir d'El Niño sont une aubaine.
9: D'habitude, nous plantons de mars à mai. Donc ce qu'on va faire, c'est profiter d'El Niño pour remplacer les arbres morts de la saison dernière.
7: Avec El Niño, l'irrigation est garantie et gratuite sur des parcelles qui n'ont aucun système d'irrigation artificielle. Une saison des pluies supplémentaire, en somme, qui fait gagner du temps aux agriculteurs.
9: En temps normal, nous devrions attendre jusqu'à mars prochain pour remplacer les arbres morts, en même temps que la plantation de la saison prochaine. Donc si la pluie vient, on pourra séparer les deux étapes et se focaliser uniquement sur les nouveaux arbres l'an prochain. Ça nous permet de commencer le travail en avance.
7: L'œil rivé sur ces petits plants collés les uns aux autres dans des pots en plastique noir, Mustapha Mtawa est l'un des jardiniers d'Agri-Wezecha. Lui tente de préparer au mieux sa pépinière avant l'arrivée de la pluie.
23: Les fortes pluies sont un défi, mais nous n'avons pas le choix, on doit les gérer. C'est pour ça qu'on a creusé un système d'évacuation des eaux ici. Quand la pluie commencera, on sera sûr que nos plants ne seront pas endommagés.
7: Selon lui, une fois les précautions prises, il faudra ensuite tirer le meilleur de cette situation.
23: Les agriculteurs sont contents pour se situer dans les hauteurs des montagnes. Ils pourront en profiter pour cultiver des variétés à cycle court. C'est une véritable opportunité.
7: Les pluies d'El Niño devraient arriver dès le mois d'octobre, avec un pic autour des mois de novembre et décembre en Tanzanie. Elodie Goulesque, Morogoro, RFI.
19: Musique. musique dans Afrique Soir avec le premier album de la chanteuse soudanaise Soulaf. On en parle avec vous, Pierre Vallée, c'est votre coup de cœur. Bonsoir Pierre.
8: Bonsoir Sylvie, bonsoir à tous.
19: Un disque sur lequel elle rend hommage à son arrière-grand-père.
8: Oui, Abba, c'est le nom du disque, c'est aussi le surnom affectueux que l'on donnait à son arrière-grand-père, Abdelazim Sayed Ahmed, lui-même musicien et poète soufi. Alors, je me permets une petite précision sur le soufisme, c'est une façon d'aborder leur religion pour les musulmans, une pratique qui vise à se rapprocher de Dieu en purifiant son ego. Et c'est une vision de l'islam qui donne lieu à des formes d'expression artistique, par exemple les derviches tourneurs en Turquie sont des soufis. On peut citer évidemment la musique pakistanaise, le qawwali, et son célèbre chanteur Nusrat Fateh Ali Khan, qui était soufi lui aussi. Et pour revenir en Afrique, l'illustre cher Amadou Ba, le fondateur de la confrérie des Mourides, était soufi lui aussi.
19: Et cette philosophie, Pierre, on va la retrouver hein, tout au long de l'album de Soulaf.
8: Exactement, et d'ailleurs, on est surpris à l'écoute de ce disque. Les morceaux commencent assez doucement, avec peu d'éléments, une petite percussion, une nappe de clavier, et une mélodie portée par la douce voix de Soulaf. Et puis, au fur et à mesure, d'autres éléments viennent s'ajouter, et finalement, le morceau se termine avec une intensité que l'on n'a pas senti venir. On s'est laissé hypnotiser par la voix de Soulaf, qui peut d'ailleurs, au passage, se révéler assez puissante.
19: Et Pierre, dans cet album, Soulaf hein, nous raconte son parcours.
8: Oui, et notamment un événement inattendu. En 2023, elle se rend à Paris pour une résidence d'artiste. Elle doit répéter avec les groupes Touareg Imaran et Tinariwen, dont elle assurera d'ailleurs les premières parties. Sauf que, au moment de rentrer au Soudan, la guerre éclate et ce qui devait être un court passage se transforme en long séjour à Paris et elle se retrouve en quelque sorte exilée malgré elle. Et elle va nourrir son disque d'une forme de nostalgie qu'elle n'a pas vraiment souhaitée. Alors, musicalement, ce qui est remarquable, c'est qu'elle a su moderniser le patrimoine musical soudanais. On entend bien d'où elle vient, on reconnaît les rythmes folkloriques auxquels elle ajoute des éléments de modernité, mais par petites touches et assez subtilement, elle réussit à naviguer entre fragilité et intensité. Un disque que je vous recommande donc, et pour vous donner envie, eh bien, je vous propose d'écouter le morceau Samy.

0: La jeune chanteuse soudanaise Soulave qui joue de l'oud et qui est une compositrice. Merci à Pierre Vallée pour cette découverte, une bien belle découverte.
1: C'est rythmé, j'aime bien, très agréable.
0: Avec une voix très profonde.
1: Ouais. Il y a une belle voix qui va arriver aussi.
0: La voix de l'exil peut-être.
1: La transition est toute faite. Merci beaucoup Sylvie. Après le journal de 19h temps universel, effectivement, Yael Naïm. Vous appréciez?
0: Ah oui.
1: Chanteuse, autrice franco-israélienne. Alors, elle va évoquer évidemment le 7 octobre 2023. On est 3 ans après le massacre du Hamas. Elle va évoquer également ce qu'elle a appelé sa crise de la quarantaine, qui l'a amenée à effectuer plusieurs changements dans sa vie. Elle
0: sera
1: avec Frédéric Genot. Effectivement, elle nous gratifiera de sa belle voix et on écoutera évidemment quelques extraits musicaux de ce qu'elle produit. Et puis, Accent d'Europe, ça c'est après la deuxième édition d'Afrique Soir dans 40 minutes, qui va évoquer ce soir la littérature ukrainienne. Il faut savoir que cet été, un tiers de la production de livres d'Ukraine est parti en fumée sous les missiles russes. Mais malgré cela, eh bien, les Ukrainiens continuent à lire, continuent à imprimer des livres, à ouvrir des librairies. Reportage à Kharkiv, donc dans 40 minutes sur Radio France Internationale, dans le cadre de cette session soirée de l'info sur RFI.
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6: De RFI, 21h ici à Paris, 19h en temps universel. Dans 10 minutes, Yael Naïm, la chanteuse et autrice franco-israélienne, sera l'invitée du grand entretien du soir avec vous, Frédéric Genot. Mais pour l'heure, c'est votre journal. Bonsoir Frédéric.
7: Bonsoir Romain, bonsoir à tous. Israël commémore l'attaque terroriste du Hamas du 7 octobre 2023, la plus meurtrière de l'histoire du pays, vécue comme un traumatisme national et qui a été suivi par une guerre faisant 74 000 morts côté palestinien, qualifié de génocide par une commission d'enquête relevant des Nations Unies. Les interrogations après le décès d'une laborantine de 28 ans à Irkoutsk, en Sibérie. Elle travaillait dans un institut étudiant la peste. Et puis le prix Nobel de chimie décerné au français Henri Kagan, 95 ans, et au japonais Kenzo Sohai pour leurs travaux sur la catalyse asymétrique. Cinq Palestiniens ont été tués aujourd'hui dans des bombardements de la bande de Gaza au moment où Israël commémorait le massacre du 7 octobre par le Hamas. C'était il y a 3 ans et l'offensive lancée en représailles a fait 74 000 morts et 1,5 million de déplacés. L'armée israélienne occupe désormais 60% de l'enclave. Il y a 3 ans, Israël avait bombardé des quartiers entiers dans le cadre de l'élimination ciblée de hauts responsables du Hamas. Le 17 octobre 2023, c'est le camp de réfugiés d'Al-Bouraj qui avait été visé. Plus de 120 personnes avaient été tuées ce jour-là, dont des femmes et des enfants. Rami El-Megari s'est rendu dans ce quartier qui reste en ruine 3 ans plus tard. Reportage avec Frédéric Misselin à Jérusalem.
8: Ce quartier était très peuplé, très animé avant. Aujourd'hui, c'est vraiment très calme. On appelle cette zone le bloc 3.
9: Yad Jaber habitait dans cette zone résidentielle avant qu'elle soit détruite en 2023. Il y avait là une douzaine de maisons, de petits immeubles occupés par une dizaine de familles. Le regard triste, Yad contemple ce qu'il reste de son ancien quartier, dévasté par les bombardements, des tonnes de gravats, des habitations toujours éventrées, la nostalgie l'étreint.
8: Oui, je me souviens, pendant les fêtes, nous étions tous ensemble. Tous les enfants venaient frapper aux portes des habitants pour leur souhaiter bonne fête. Ils étaient tous comme nos enfants.
9: La mémoire des habitants du bloc 3 est douloureuse. Moaz Abdel Fattah a 21 ans et il a perdu presque toute sa famille lors des frappes, ses parents, 2 frères et 2 sœurs.
10: Nous étions assis, moi et les enfants de mon oncle, devant la porte de la maison. Les petits jouaient dans la rue. C'était de bons moments. Aujourd'hui, je suis marié depuis presque 2 ans. J'ai une fille. Si Dieu le veut, nous pourrons faire revivre l'arbre généalogique de la famille.
9: Il y a 2 mois, Moaz est revenu vivre dans son ancien quartier. Il y a installé une tente pour loger sa famille. Rami El-Megari dans la bande de Gaza, Frédéric Misselin, Jérusalem, RFI.
7: Faut-il s'inquiéter d'une éventuelle propagation de la peste après la mort d'une laborantine d'un institut russe d'Irkoutsk qui étudie la maladie? La Mongolie, l'Ouzbékistan, le Kazakhstan et le Tadjikistan ont installé des contrôles sanitaires aux frontières. L'OMS et l'Union européenne demandent de la transparence. Les États-Unis disent vouloir davantage d'informations sur ce qui s'est passé. Marine de la Moissonnière.
11: Donald Trump compte appeler Vladimir Poutine très bientôt, a-t-il précisé. Les États-Unis veulent savoir ce qui s'est passé à l'Institut de lutte contre la peste d'Irkoutsk en Sibérie. Vendredi, plusieurs médias russes ont rapporté qu'une laborantine de 28 ans qui y travaillait est morte. Selon l'un d'entre eux, elle aurait contracté la peste pulmonaire après qu'une éprouvette s'est cassée. La presse russe affirme qu'un deuxième employé serait malade et que plusieurs hôpitaux de la ville auraient instauré une quarantaine de 3 semaines, ce que Moscou dément. Les autorités russes assurent que la jeune femme est morte d'une pneumonie d'origine indéterminée, qu'il n'y a pas d'épidémie de peste et que la situation est sous contrôle. Hier, la principale agence de santé publique américaine a estimé que les États-Unis n'avaient pas grand-chose à craindre, même tonalité rassurante de la part de l'OMS, pour qui le risque est faible pour la Russie, très faible pour l'Europe. Mais tout comme l'administration Trump, l'organisme des Nations Unies réclame aux autorités russes des informations complètes et transparentes.
7: Marine de la Moissonnière. En Turquie, l'opposition perd peu à peu le contrôle de ses bastions municipaux. Dernier symbole en date et non des moindres, İzmir, longtemps considéré comme la citadelle de l'opposition à Recep Tayyip Erdogan. Son maire a rejoint aujourd'hui le parti présidentiel, l'AKP. Depuis les municipales de 2024, le pouvoir a ainsi repris le contrôle de nombreuses mairies par des ralliements, mais aussi par des mises sous tutelle. L'opposition dénonce une reconquête politique menée au moyen de la justice. À Ankara, les précisions d'Anne Andlauer.
12: Pour l'opposition turque, c'est un choc et un symbole qui en disent long sur le climat politique du pays. İzmir est un bastion historique de l'opposition, la seule grande métropole jamais dirigée par l'AKP. Mais elle passe sous son contrôle grâce au ralliement de son maire, Cemil Tugay, au parti du président Erdogan. Cemil Tugay avait été élu en 2024 avec 49% des voix, sous les couleurs du CHP, Parti Républicain du Peuple. Ces municipales de 2024 avaient été un camouflet pour le président Erdogan, sa première défaite à l'échelle nationale. Depuis, son parti est parvenu à prendre le contrôle d'environ 90 mairies. Certaines ont été mises sous tutelle après l'incarcération de leur maire, souvent dans le cadre d'enquêtes pour terrorisme. D'autres, beaucoup plus nombreuses, ont rejoint le camp du pouvoir après le ralliement du maire ou de la majorité du conseil municipal à l'AKP. Dans les deux cas, l'opposition accuse le président Erdogan d'utiliser la justice pour prendre le contrôle des villes, soit en faisant ouvrir des enquêtes contre les édiles, soit en les menaçant d'en ouvrir pour les pousser à rejoindre son camp. Anne-Laure Ankara, RFI.
7: L'ambassadeur d'Iran convoqué par le ministère français des Affaires étrangères. Paris entend protester contre la campagne de désinformation au sujet du mouvement lycéen. Des contenus mensongers ont été diffusés par des comptes officiels du ministère iranien des Affaires étrangères. Du côté des lycéens, après une journée un peu plus calme, le mouvement devrait reprendre demain. Les responsables souhaitent être reçus par le service du Premier ministre car ils estiment n'avoir aucune mesure concrète à ce stade. De son côté, le ministre de l'Intérieur continue de défendre sa gestion du maintien de l'ordre. Quant au Premier ministre Sébastien Lecornu, il annonce ce soir la libération de 10 millions de barils de gasoil sur 3 mois, une mesure qui devrait pouvoir faire baisser le prix à la pompe de 12 à 18 centimes par litre. Marine Le Pen de retour sur le terrain une semaine après les révélations de Mediapart accusant Jordan Bardella d'avoir tenu des propos antisémites dans sa jeunesse. La candidate d'extrême droite à la présidence était aujourd'hui au salon de l'élevage près de Clermont-Ferrand. Marine Le Pen, en terrain conquis, n'a pas été mise en difficulté. Raphaël Delvolvé.
13: On est avec vous, Marine.
14: C'est devenu banal.
15: L'Auvergne vous aime, Marine. Revenez.
14: Dans un événement agricole, Marine Le Pen est rarement mal accueillie.
16: Je viens parce que nous sommes, vous le savez, extrêmement attachés à l'agriculture, que nous voulons refaire de la France une très grande puissance agricole.
13: Oui, bien sûr. Allez.
14: La candidate RN déroule son programme visant, selon elle,

0: imperturbable, en tout cas en façade.
1: Raphaël Delvolvé. Le prix Nobel de chimie décerné aux Français Henri Kagan et aux Japonais Kenzo Sohai qui ont élucidé un mystère clé. Pourquoi une seule des deux formes de certaines molécules apparaît dans la nature? C'est une découverte majeure pour le développement de médicaments. Henri Kagan est un scientifique génial d'une grande humanité et humilité, a déclaré l'ancien directeur de l'Institut de chimie de l'organisme. Demain, c'est le prix Nobel de littérature qui sera attribué. La condamnation en appel à 10 et 12 ans de prison des deux accusés liés aux attentats de Trèbes et Carcassonne en 2018. Ils avaient fait 4 morts, dont le gendarme Arnaud Beltrame. 5 arrestations dans le sud de la France, 5 personnes suspectées dans le cadre de l'enquête sur le vol de 2 tableaux au musée Renoir de Cagnes-sur-Mer le mois dernier. Les cambrioleurs avaient scié les accroches de 4 tableaux, réussi à s'enfuir avec 2 des œuvres. Ils en avaient abandonné 2 autres dans le jardin. 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
1: Elle a signé un tube mondial qui résiste au temps. Yael Naïm est une autrice, compositrice, interprète qui a aussi su se renouveler sans perdre son intégrité. Après 15 ans avec le label, tôt ou tard, elle a produit son dernier album entièrement seule. Elle passe en revue son histoire et ce qui l'a amenée à ce choix dans Ma chambre à moi, paru aux éditions Le Duc. Un récit émouvant de sincérité. Un beau parcours de femme. Yael Naïm est notre invitée ce soir. Yael Naïm, bonsoir.
3: Bonsoir.
1: Vous êtes franco-israélienne. Comment aviez-vous réagi au massacre terroriste commis par le Hamas en Israël il y a 3 ans, jour pour jour?
3: J'ai pas réagi, justement. J'étais en sidération et j'ai ressenti un mélange bizarre de choc, mais aussi de culpabilité, parce que je pense que j'ai pendant longtemps essayé de fuir toutes les questions qui concernent ce conflit. Je me suis construit loin de tout ça, aussi en réaction, et tout d'un coup, je me suis sentie forcée à regarder. Et du coup, j'ai commencé par aller voir une psy spécialisée par les traumatismes transgénérationnels. Et ce qui m'a amené à comprendre que, au lieu de réagir, je peux agir à long terme. Et ce qui m'a amené éventuellement à connaître un énorme groupe d'individus qui travaillent aussi ensemble, palestiniens et israéliens, et qui sont activistes pour la paix, pour la réconciliation, et qui m'ont beaucoup inspiré, qui m'ont donné une forme de lumière.
1: C'est ça, vous avez rencontré ces militants de la paix, israéliens et palestiniens, et puis ensuite des militants de la paix du monde entier, on peut dire.
3: Oui.
1: Et c'est là que va aller, à ce moment-là, votre énergie pour la paix et la justice.
3: Exactement. Je pense que, en fait, j'ai été touchée par la douleur et l'absurdité de autant de morts et de autant de destruction. Et j'arrivais pas à hiérarchiser la douleur, en fait, et l'empathie. J'arrivais pas à me conformer au fait que j'ai des amis qui viennent de partout, des Israéliens, des Palestiniens, des Européens, bref, de partout. Et que chaque groupe me disait, non, il faut que tu sentes l'empathie pour tel groupe, mais pas pour l'autre. C'est-à-dire, je comprends que l'histoire peut nous expliquer des choses, qui a commencé ou pas commencé, toutes ces questions-là, mais on the bottom line, quand je vois de la souffrance, je suis juste atteint par cette souffrance humaine. Et du coup, des gens comme Ali Abou Awad, qui est un Palestinien, qui lutte pour la non-violence et pour la justice, Rabbi Nava Chefetz, qui est en ce moment en France, qui est une femme rabbin qui lutte pour pareil, pour la justice, pour la défense des Palestiniens et pour la reconnaissance mutuelle, la réconciliation, Anna Soline avec les guerrières pour la paix. Et ils sont très nombreux, en fait, et pour moi, ils sont très inspirants. Ils sont les premiers concernés parce que malheureusement, ils ont perdu des gens de leur famille. Et je me suis dit que si eux, ils ont trouvé le courage de prendre cette voie-là, c'est pas à moi de... J'avais envie juste de les rejoindre, tout simplement.

0: Et vous allez composer cette chanson qui est dans votre dernier album et qui s'appelle Rabbit Hole, une chanson qui dit comment on fait naître la peur de l'autre. Un titre que vous aviez chanté en duo avec Gilda en session live des Musiques du Monde au mois d'avril dernier sur RFI. Yael Naïm, c'est long de trouver des mots simples comme cela pour décrire un processus complexe?
1: En fait, souvent, il n'y a pas de processus de recherche. Ça se vomit presque. Il y a une émotion qui déborde et tout d'un coup, elle trouve, c'est comme l'eau qui va pénétrer dans tous les trous et dans tous les, voilà, ça surgit. Donc souvent les chansons les plus fortes, c'est les chansons qui surgit comme une évidence. Il n'y a pas d'étape de recherche.
0: Voilà. Dans une langue plutôt qu'une autre?
1: Je fais pas le choix en fait. Ça vient un coup, ça vient en français ou en anglais ou en hébreu. Ouais.
0: On va revenir sur votre cheminement et puisqu'on a évoqué en introduction ce tube planétaire qu'on vous rappelle toujours, et j'en suis désolée, mais c'est pour la poignée d'auditeurs qui ne fait peut-être pas le lien, New Soul, c'était ça.

0: Alors, en l'occurrence, cette nouvelle âme, c'était une façon de parler de votre sentiment amoureux. Vous étiez très heureuse et une amie vous avait mise en garde parce que cet amoureux ne cochait peut-être pas toutes les cases d'un point de vue social, c'est bien ça ?
1: Ouais, c'était ça. Et puis le fait que je me suis éloignée de beaucoup de valeurs, les valeurs, on va dire, de là où je viens. Et je commençais à faire mes propres expériences et
0: s'inquiéter. Parce que votre amoureux n'était pas juif. Aussi.
1: Pas que, ouais, il y avait, c'était plus complexe que ça. Mais du coup, il s'inquiétait pour mon karma, par beaucoup de choses. Et ouais, j'ai raccroché et à ce truc qui est sorti, je pense, une forme d'acceptation que entre les voix et le bruit extérieur de qui me confortait, que comme on est conformiste ou qui me disait qu'il fallait être d'une certaine manière, et entre ma propre boussole qui petit à petit me guidait vers ailleurs. Je me suis dit, ok, suis cette voie-là. Peut-être tu vas faire des erreurs, mais c'est ok, c'est pas grave. Il y a un moment où tout d'un coup j'ai lâché prise.
0: New Soul, enregistré dans votre petit appartement, il ne correspond pas à ce qu'on attend de vous. À l'époque, hein, on vous demande de faire des compromis pour plaire au plus grand nombre possible. Et puis vous teniez bon et vous avez bien fait.
1: En fait, je souffrais à faire semblant d'être quelque chose que je n'étais pas. Et puis, j'entendais des musiques qui étaient validées par certains. Et puis, moi, j'aimais pas ça. Donc, ça m'a vidée. Et à partir du moment où j'étais vraiment trop vidée, je me suis dit, bon, c'est même pas un acte courageux. C'est que j'arrivais plus à marcher dans ce chemin-là. J'étais éjectée. Je me suis auto-éjectée de ce chemin. Et du coup, je suis restée chez moi. Je me suis dit, en fait, peut-être j'aime pas le music business, mais j'aime la musique. La musique reste. Je vais rester chez moi. Je vais faire la musique qui me plaît.
0: Le titre bénéficie d'un joli coup de pouce quand il est mis en avant sur un blog. Et puis surtout, il est utilisé par Apple. À l'époque, on s'en souvient comme seul et unique son de la campagne MacBook Air. Et là, vous êtes donc numéro un dans une trentaine de pays. C'est rarissime, une exposition pareille.
1: Oui, c'était fou parce que donc eux ils voulaient choisir des artistes émergents, ils nous choisissent, ils contactent le label, nous on dit oui, mais on savait pas s'ils allaient vraiment utiliser la musique, s'ils allaient avoir une voix off, s'ils allaient prendre que le son de piano, bref. Et en plus ils savaient qu'on était indépendants parce que le label avec lequel j'étais tôt ou tard c'était un petit label indépendant et on allait signer avec Atlantic aux États-Unis. Et à l'époque, ils ont dit, OK, on va vous mettre partout dans toutes les premières pages d'Apple Monde pour vous soutenir tant que vous êtes indépendant avant presque la signature. Et ça, voilà, et ça a fait effet boule de neige. Et une semaine plus tard, on a vu les chiffres grimper jusqu'à devenir numéro 1 et numéro 6 au Billboard.
0: Ça n'a jamais été trop?
1: J'ai eu la chance d'être entourée par déjà David Donatien, qui a toujours eu cette sagesse de dire, en fait, on te fait croire que à partir de maintenant il faut vouloir plus ou quelque chose, alors que dès la base on voulait même pas tout ça, c'est-à-dire on n'avait pas visé tout ça. On avait visé de faire la musique qu'on aime et peut-être que ça sorte et en vivre. Et donc pour lui on avait déjà réussi. Et donc il fallait juste continuer à faire ce qui nous a amené là, faire ce qu'on aime, rester calme et humble et se concentrer sur la musique. Et le reste allait suivre. Ça allait bien se passer. Donc voilà. Donc, on a gardé un peu la tête sur les épaules.
0: Yael Naïm, vous avez décidé très tôt que vous ne sacrifieriez pas votre indépendance. Est-ce que vous y êtes parvenu?
1: Oui. Mais c'était pas sans lutte. Et c'était pas sans vivre des périodes où je me suis perdue, puis retrouvée, puis reperdue, puis retrouvée. Et je pense que l'indépendance, comme n'importe quel droit qu'on a aujourd'hui, comme le statut des femmes et comme la liberté, etc., c'est des choses qui se cultivent tous les jours. Si tu baisses la garde, tu te perds. Donc, de la même manière que si on n'arrose pas son jardin, je suis bien placée pour le savoir, sa fan. Donc voilà, il y a cette notion de prendre soin.
0: Et c'est donc, ce n'était pas négociable, hein, la musique devait pas passer au second plan, votre couple ou avoir des enfants, ça devait se faire sans renoncer à la musique.
1: En fait, je voyais pas en quoi je pourrais aider des enfants que j'allais faire naître si je leur montrais que moi j'étais malheureuse. Quel avenir je leur offre tant qu'adulte eux s'ils voient un parent malheureux? Et je pense que en quelque sorte c'est ce que moi je captais de la société auquel j'étais. Je voyais peut-être des gens qui avaient besoin de se sacrifier et je comprends que parfois il y a pas le choix. Mais en tant qu'enfant, c'est aussi très difficile de voir ça et ça te donne peu d'espoir sur ton propre avenir. Et on est des êtres qui ont besoin d'espoir. Donc j'avais envie de, en tout cas, de me battre pour me dire que je peux aimer passer du temps avec mes enfants, aimer m'occuper d'eux, et il n'y a pas besoin d'amener la notion de sacrifice. Et je peux aussi partir faire mes tournées, revenir, être épanouie, et que tout ça se mélange dans un magnifique chaos.
0: Votre première victoire de la musique, c'est dans la catégorie album Musique du Monde en 2008. L'album, vous l'avez composé, mais vous l'avez fait à deux, avec votre compagnon David Donatien. Mais c'est bien votre nom qui figure sur la pochette, ça c'était important aussi pour vous.
1: En fait, quand j'ai rencontré David, j'avais ses 10 ballades en hébreu et un album entier prêt en anglais. Et c'était mon projet et David avait envie de m'aider. Et une fois qu'on a fini ce travail pendant 2 ans, où on a co-produit, co-réalisé cet album et on prenait les décisions ensemble, on avait envie ensemble de continuer à vivre cette aventure ensemble. Et c'était le meilleur moyen qu'on a trouvé pour dire « c'est une histoire personnelle, c'est mes chansons ». Que pour moi, c'était important de toujours écrire mes chansons. Et puis, David, il écrit pas, il sait écrire des chansons, mais c'est pas là où se trouve sa vocation. Et donc, pour eux, c'était Yael Naïm, mais c'est un projet de binôme. Et d'ailleurs, depuis, on a eu plein d'autres, comme, je sais pas, Noga Erez ou, il y a eu plein d'autres exemples qui ont appliqué un peu cette forme-là.
0: Être mère, ce n'est pas rien quand vous êtes enceinte. La première fois, il y a cette inquiétude immense qui touche souvent les futurs parents. Est-ce que ça va bien se passer? Est-ce que je vais être à la hauteur? Et ça donne Coward, cette chanson où vous évoquez la peur qui vous paralyse. Vous vous interrogez sur votre lâcheté.

0: Maëlle Yaïm, pourquoi est-ce que c'est une des chansons les plus importantes pour vous?
1: Pour plein de raisons, je pense que c'est la première fois que j'arrive à verbaliser. Je sais pas expliquer. C'est le mélange entre les mots que je trouve à ce moment-là et la structure musicale qui est vraiment beaucoup plus libre artistiquement avec les influences de Bach et le chœur et la thématique qui est une thématique qui est pas beaucoup abordée. En fait, les chansons d'amour, oui, on a tous écrit plein. Mais le fait de tout d'un coup se retrouver face au miroir et voir sa propre lâcheté et d'être face à cette tétanie, surtout face à un événement qui est supposé d'être seulement heureux, entre guillemets. Oui, j'ai senti comme si j'ai réussi à, je sais pas, à voir un truc que j'avais pas envie de voir déjà, et à guérir grâce à cette chanson-là et grâce à la liberté qu'elle avait aussi dans sa structure. Et ça m'a beaucoup surpris qu'elle est devenue même genre single, on va dire. C'est pas une chanson commerciale du tout, et le fait qu'elle a
0: une belle puissance quand même.
1: Voilà, qu'elle ait été si mise en avant, c'était intéressant aussi, je trouve, par rapport à ce qu'on croit de la musique.
0: En 2016, tout comme en 2011, vous obteniez une victoire de la musique, cette fois comme artiste interprète féminine de l'année. Ça vous en fait donc 3 en 8 ans, c'est beaucoup.
1: Ouais, c'était incroyable. C'était très touchant d'avoir autant de reconnaissance, tout en étant vraiment artisan de la musique. Et c'est comme si ouais, la vie t'offrait un cadeau de oui, on peut faire les choses jusqu'au bout, être sincère. Et en plus, raisonner dans un sens large. Et donc, cette croyance-là qu'il faut se trahir pour réussir, ouais, c'était faux.
0: Artisan, parce
1: aussi,
0: que comme...
1: voilà, et aussi beaucoup grâce, je tiens à signaler, grâce à Vincent Frérebeau de Tôt ou Tard, qui a fait un travail incroyable avec nous et qui a poussé le projet. Et grâce à David Donatien, qui a été à mes côtés et Pierre Valfitz aussi, qui est devenu manager, pour le dernier album. Et donc, cette petite équipe-là a été, la Dream Team à l'époque. Donc voilà.
0: C'est vrai qu'il y a une belle partie artisanale. Vous faites énormément de choses quand même.
1: Oui, de plus en plus.
0: Et de plus en plus, puisque là on en arrive au dernier album. Est-ce que vous vouliez nous chanter une des chansons de votre album solaire, le dernier là?
1: Pourquoi pas. Je pense à la chanson qui s'appelle Dream, qui fait comme ça. Attends, je vais boire de l'eau.

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1: Merci. Comment Yael Naïm arrive ce que vous appelez votre crise de la quarantaine dans votre livre?
0: Ça commence par une question innocente. 39 ans, je me dis, ok, l'année prochaine j'ai 40, c'est un chiffre impressionnant, c'est-à-dire chaque chiffre rond marque une étape. Et je me dis, ok, je vais faire le point, parce que là j'ai 40, j'ai encore ma forme physique, et s'il y a des choses que j'aimerais réaliser, c'est maintenant, parce que après je serai, je sais pas. C'est que cette idée qu'on approche la mort et qu'après je sais pas de quoi je serai capable. Donc ça peut être un voyage, ça peut être des réalisations de carrière, ça peut être plein de choses. Et je commence à me dire, j'ai envie de bouger certains trucs, j'ai envie de faire un projet toute seule sans David, pas parce que c'était pas incroyable de bosser avec David, mais parce que j'avais besoin de voir de quoi j'étais capable, genre si j'étais face à la toile, quoi. Et je commence à vouloir bouger des petites choses, et tout d'un coup, je me sens envahie par vraiment cette envie de tout faire péter autour alors que tout allait vraiment bien.
1: C'est donc bien une crise.
0: C'est ça. Et je comprends pas à ce moment-là ce qui m'arrive, pourquoi tout ce qui allait bien ne me va plus tout d'un coup. Et je découvre que, voilà, ce terme de crise de quarantaine, je vais m'inscrire à la psy parce que mon entourage s'inquiète. Et je découvre que oui, je pense qu'on a des micro-morts, comme un arbre qui perd ses feuilles et qui se retrouve sans feuilles et qui refait naître des nouvelles feuilles. Donc il y a tout d'un coup un truc qui tombe, qui part de soi. Donc toute cette idée de qui on est, notre personnalité, ce qui nous définit, ne tient plus, tombe, et on se retrouve à nu tout d'un coup dans une période où on est un peu nulle part. Et ça a été dur parce que on fait semblant, moi j'ai fait semblant pendant un petit moment. Donc tu portes un masque. Et comme la société ne verbalise pas ces phénomènes et ces transitions-là, tu te retrouves un peu isolé. Et c'est que quand j'ai commencé à participer à des groupes de parole de femmes qui partageaient leur histoire, je me suis rendu compte que tout le monde traverse des trucs. Et quand j'étais voir la psy aussi, que je me suis dit, ah, en fait, c'est normal, je suis en forme de transition. Il y a une forme d'inconnu parce que tu sais pas qu'est-ce que tu es en train de devenir, qu'est-ce que tu vas créer next. Et donc, il y a des années un peu où tu peux pas prouver que là où tu vas, ça va être super. Et ça fait peur, voilà, ça fait peur l'entourage, ça te fait, toi-même, tu t'auto-fais peur. Et j'ai décidé que c'est intéressant d'en parler et de trouver peut-être je sais pas comment dire, de réussir à comprendre un peu ces trajectoires pour raccourcir la souffrance, peut-être.
1: En tout cas, ça vous a permis de faire un disque seul que vous avez produite chez vous, de faire de la peinture, de faire d'autres choses et de vous retrouver peut-être plus forte?
0: Oui, en fait, au début, c'était comme un puzzle un peu décousu. Donc, j'ai commencé à peindre, j'ai commencé à composer, je me suis intéressée à la musique électronique. On m'avait proposé d'écrire un livre, puis il y a Gilles Coulon qui a commencé à me filmer. Mais tout ça, c'était de manière assez indépendante et décousue. Et j'ai mis cinq ans à finir, à faire pousser cette forêt-là et tout d'un coup à voir que, voilà, it makes sense. Ça donne quelque chose, et ça donne solaire, ma chambre à moi, une tournée solaire, et tout ce qui est sorti.
1: Yael Naïm, merci. Solaire, c'est donc le nom de l'album, la tournée qui est en cours jusqu'à l'été prochain, et l'Olympia aussi, en mars prochain, je crois. Oui. Ma chambre à moi, c'est aux éditions Le Duc. Merci à Sigrid Azerwal qui m'a aidé à préparer l'émission. Mise en onde, Adrien Toureau, Afrique Soir, juste après la pause.
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1: 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Le journal Afrique Soir, c'est avec vous Sylvie Berruet, bonsoir.
4: Bonsoir Frédéric, bonsoir à tous. Le Kenya appelle à la vigilance après la mort de l'un de ses ressortissants d'Ebola. Après un séjour passé en République démocratique du Congo, les autorités kenyanes annoncent une série de mesures. De très nombreux établissements scolaires inondés par de fortes pluies au Sénégal. Conséquence, la rentrée scolaire est reportée de plusieurs jours. Elle est prévue pour le 12 octobre. Enfin, le football et la FIFA qui publient son nouveau classement mondial des sélections nationales. L'Espagne garde la première place et en Afrique, le Maroc reste la meilleure nation du continent mais perd une place au niveau mondial. Nous verrons tout cela avec Cédric d'Oliveira. Le Kenya renforce sa vigilance concernant l'épidémie d'Ebola après la mort de l'un de ses ressortissants lundi soir à Nairobi. Il s'agit du premier cas d'Ebola dans le pays, un cas importé. L'homme, un Kenyan vivant en République démocratique du Congo, a traversé la frontière avec l'Ouganda par la route, puis il a pris un avion jusqu'à Nairobi où il est arrivé samedi. Il a aussitôt été pris en charge après des symptômes, mais il est mort 48 heures après. Alors dans un communiqué hier soir, le président kenyan William Ruto annonce une série de mesures et appelle les Kenyans à la plus grande prudence. Alexandra Bonjon.
5: 8 membres de la famille du défunt ont été placés en quarantaine, a annoncé la présidence, tout comme 21 soignants qui se sont occupés de lui. Les autorités ont étendu la recherche des cas contacts aux passagers ayant voyagé sur le même vol que l'homme samedi dernier, de Kampala à Nairobi. 27 passagers ont été identifiés et contactés. Le président William Ruto a ordonné au comité du Conseil de sécurité nationale d'évaluer la situation et de recommander des mesures supplémentaires. Les autorités indiquent également avoir contrôlé plus de 600 000 voyageurs et analysé 267 échantillons qui pour l'instant se sont révélés négatifs. 5 hôpitaux dans la capitale kenyane ont été mis en stand-by, a indiqué la présidence, qui appelle les Kenyans à être vigilants et contacter immédiatement les autorités sanitaires en cas de symptômes.
4: La RDC encore avec la diplomatie. Quel bilan tiré de la première visite à Goma des facilitateurs de l'Union africaine. 3 anciens chefs d'État qui ont rencontré le groupe armé AFC M23, la MONUSCO, la mission des Nations Unies en RDC, des ONG et des représentants de la société civile. Pas d'accord ni d'engagement annoncé. La mission devait surtout permettre de recueillir directement les positions pour préparer la suite. Patient Legodi.
6: C'était d'abord une mission d'écoute. Pour la première fois, depuis la création du panel, les facilitateurs se sont rendus à Goma et y ont passé la nuit. Ils ont tenu 2 séances de travail avec la direction de l'AFSAM 23. Selon plusieurs sources diplomatiques, ils voulaient recueillir les demandes du mouvement, approfondir leur compréhension de la crise et faire le point sur les négociations des Doha. Ils ont aussi rencontré la MONUSCO, des ONG et la société civile, puis circulé dans la ville. Aucune avancée concrète n'a été annoncée. Le principal résultat est donc l'ouverture d'un contact direct avec l'AFSAM 23. La suite prévoit des consultations à Kigali, puis probablement à Kinshasa. L'étape rwandaise a eu lieu avec la rencontre entre le Kenyan Uhuru Kenyatta et le chef de la diplomatie rwandaise Olivier Nduhungirehe. Mais le panel doit encore trouver sa place entre les différentes médiations. Hier, les États-Unis ont demandé à l'Union africaine et à l'ONU de faciliter le processus conduit par Washington et le Qatar. Or, selon nos sources, certains dirigeants africains émettent des réserves sur le processus de Doha. La prochaine rencontre est pourtant prévue à Doha, en présentiel, à la fin du mois.
4: Patient Legodi. En bref, un Sud-Africain enlevé avec plusieurs personnes il y a un mois lors d'une attaque dans le nord du Mozambique a été libéré sain et sauf. C'est ce qu'annonce aujourd'hui le gouvernement sud-africain. L'attaque avait été menée début septembre contre un camp de chasse dans la province de Niassa par un groupe lié à l'organisation État islamique. Celle-ci est active depuis plusieurs années dans la province voisine de Cabo Delgado. Au Mali, l'armée et ses partenaires russes de l'Africa Corps ont repris la ville de Kidal moins de 6 mois après avoir été chassés de cette cité par les indépendantistes du FLA et leurs alliés djihadistes du JNIM. C'est une victoire de prestige acquise sans même avoir eu à combattre. Les groupes armés s'étant retirés avant même l'arrivée de l'armée et voilà qui conforte les autorités de transition au pouvoir. David Bachet.
7: Le gouvernement de transition salue sobrement la consolidation de son dispositif Aquidal et laisse les discours triomphalistes à ses influenceurs. Une manière d'effacer du récit officiel l'humiliante défaite d'avril dernier et le contrôle de la ville par les indépendantistes du FLA et les djihadistes du JNIM liés à Al-Qaïda, qui aura, de fait, duré moins de 6 mois. Outre leur dispositif à Kidal, ce sont les militaires au pouvoir à Bamako qui sortent donc consolidés de cette séquence. La lutte contre les groupes terroristes leur tenant lieu de légitimité en lieu et place d'élection depuis plus de 6 ans. La reprise de Kidal est d'abord une démonstration de force. Une fois encore, c'est leur supériorité aérienne qui a offert la victoire à l'armée malienne et à l'Afrika Korps russe qui ont pilonné Kidal, ville et région pendant des mois et davantage encore ces derniers jours, obligeant le FLA et le JNIM à se replier sans même tenter de combattre. En toute logique, les soldats maliens et leurs partenaires russes devraient rapidement reprendre Tessalit. Pour justifier son retrait stratégique, le FLA invoque la protection des populations mais aussi la préservation de ses capacités militaires. Ses dirigeants insistent sur le côté temporaire de ce retrait et promettent de nouvelles batailles.
4: Au Sénégal, les élèves n'ont pas encore repris le chemin de l'école. La rentrée scolaire a été exceptionnellement reportée de 5 jours à lundi prochain en raison des fortes pluies qui se sont abattues sur le pays ce week-end et des inondations qu'elles ont provoquées. Une mesure inédite. Au total, 241 établissements scolaires ont actuellement les pieds dans l'eau. Ils sont inondés et pour le secrétaire général du QSEMS, l'un des principaux syndicats d'enseignants, il n'y avait donc pas d'autre choix que de reporter la rentrée scolaire. Léa Lisa Vesterhoff a joint Gondossar.
8: Et je crois qu'elle s'imposait parce que le personnel n'avait pas fini d'être mis en place au niveau des établissements. Il s'y ajoute également les pluies diluviennes qui ont aggravé une situation qui existait déjà. C'est-à-dire que nombre d'écoles étaient déjà dans les eaux et que cela donc ne permettait pas d'accueillir tout de suite donc les élèves. Maintenant, les pluies diluviennes ont généralisé quasiment dans certaines localités ces inondations. Et on créait des problèmes de mobilité. Tout cela réuni faisait que ça devenait un impératif de reporter. Maintenant, nous pensons que, quelque part, c'est une demi-mesure qui a été prise. Parce qu'il fallait, à notre sens, se donner le temps de pouvoir régler ces problèmes carrément, de manière à ce que la date qui serait retenue, eh bien que les cours puissent effectivement démarrer. À mon sens, c'est trop court. Il aurait fallu se donner, en tout cas, un délai beaucoup plus raisonnable, de manière à ce qu'à la rentrée, eh bien que les cours démarrent effectivement.
4: Les populations d'animaux sauvages ont connu un déclin massif en Afrique ces 5 dernières décennies. C'est le constat très alarmant du Fonds mondial pour la nature, le WWF. Donc un déclin massif de 80% en moyenne sur les espèces observées. C'est ce que nous dit WWF à quelques jours de l'ouverture de la COP17 sur la biodiversité en Afrique. Ainsi, le bassin du Congo, qui est le 2e plus grand massif forestier tropical du monde, qui abrite des éléphants de forêt et des grands singes est particulièrement sous pression en raison de la déforestation, de l'exploitation agricole ou encore du braconnage. On en vient à l'Union européenne qui suspend temporairement l'importation de bœuf. Namibien, touché par la fièvre aphteuse, une infection virale qui est très contagieuse. Ce n'est pas dangereux pour l'être humain, mais virulent chez les bœufs, chez les moutons ou encore chez les chèvres. Le football, c'était jour de l'actualisation du classement FIFA des meilleures nations. Comme tous les mois, c'est le baromètre de performance des équipes du continent. Et Cédric de Oliveira, le Maroc reste l'équipe...

0: africaine la mieux classée, mais il y a eu quelques changements. On fait le point avec vous.
1: Oui, les Lions de l'Atlas sont bien toujours les numéros 1 du continent, mais après avoir intégré le top 5 mondial le mois dernier, les voilà rétrogradés après un match nul concédé face au Mali. Ils se retrouvent donc derrière le Portugal et le Brésil à la 7e place. L'autre finaliste de la dernière CAN, le Sénégal, reste cantonné à la 18e place devant l'Égypte, 25e. Mais l'Algérie, 28e, se rapproche juste devant la Côte d'Ivoire. La trêve a aussi souri au Mali et à l'Afrique du Sud qui ont enregistré les progressions les plus spectaculaires. 6 places gagnées pour chacune de ces équipes. Le Cameroun, 42e, l'Angola et le Bénin gagnent aussi des places au classement. En revanche, avec des performances décevantes ces dernières semaines, la Tunisie et le Cap-Vert ont perdu 4 places chacun et le Ghana dégringole, lui, de 5 rangs dans ce classement FIFA.
0: Cédric de Oliveira, merci d'avoir suivi cette deuxième édition d'Afrique Soir. On se donne rendez-vous à 12h30 heure de Paris pour la dernière. Merci de nous avoir donc suivis. 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
1: Bonjour et bienvenue dans cette émission consacrée aujourd'hui aux livres et à la lecture en Ukraine. Cet été, un tiers de la production annuelle de livres du pays est parti en fumée, dont 10% des manuels scolaires de la rentrée. Mais est-ce qu'on lit encore quand on vit sous les drones ? Oui, les Ukrainiens lisent pour tenir, pour s'évader, pour s'informer, et ils continuent à imprimer des livres. Là aussi, la résistance fait ses preuves. Le pays compte 390 maisons d'édition actives et un solide réseau de solidarité. On verra ça à Kharkiv, dans l'Est, et on en parlera avec la traductrice Irina Dmitrychyk.
2: Les drones et les missiles qui ne font pas seulement des morts, ils détruisent aussi la culture ukrainienne. Chaque année, l'Ukraine publie environ 25 millions de livres, mais depuis le début de l'été, la Russie en a détruit plus de 9,5 millions.
1: Face aux destructions de livres scolaires, de nombreuses ONG locales et internationales s'activent pour garantir aux enfants l'accès à l'éducation et au support pédagogique, surtout près du front. Bibliothèque sans frontières en fait partie. Elle fournit du matériel d'apprentissage dans plusieurs villes, même là où l'enseignement en classe n'est plus possible alors qu'il y a encore des enfants. À Kharkiv, la deuxième ville d'Ukraine, Emmanuel Chaz s'est rendu au Palais des enfants. C'est un lieu situé en sous-sol pour offrir un environnement sûr qui permet à des centaines d'enfants de se retrouver entre eux.
3: Nous sommes à Kharkiv, dans le Palais des enfants, réaménagé en espace souterrain en plein centre-ville. Un lieu sécurisé pour les enfants de la ville, mais aussi pour ceux qui ont été déplacés des zones de combat à seulement 26 km de la frontière russe. Ici, Bibliothèque sans frontières a installé ses boîtes à idées, des modules qui permettent notamment aux enfants d'avoir accès à des livres, à des jeux et à des activités culturelles, même lorsque les conditions de vie rendent difficile l'accès aux infrastructures habituelles. Irène Martès-Sanchez, responsable du projet, nous présente ses différents modules.
4: Les boîtes à idées sont composées de 4 modules de couleurs. Chacun a une visée différente. Le jaune est la partie administrative, le vert le module des arts, le contenu créatif. Le bleu a sa propre télé qu'on peut déployer. Et enfin le orange, c'est la bibliothèque où on trouve des livres et des jeux de société.
3: Les modules disposent de leur propre générateur et peuvent être utilisés sans connexion Internet. Et surtout, leur contenu est élaboré avec les enseignants ukrainiens pour répondre aux besoins des enfants. Camille Pokpov, directrice de Bibliothèque sans frontières en Ukraine.
5: On s'assure du niveau scolaire et que les thèmes correspondent aux attentes de l'enseignant. On a par exemple des classes d'ukrainien, de mathématiques et des activités périscolaires, comme de la relaxation, de l'éveil, des activités récréatives, car on constate que pour les plus petits, ils ont besoin d'être distraits très souvent, surtout dans les abris où il n'y a pas de fenêtre.
3: Ce jour-là, plusieurs familles déplacées se retrouvent au Palais des enfants. Yulia vient déposer Herman, son fils de 7 ans, à un atelier de dessin.
6: Je viens de Vovchansk. Nous sommes partis, Dieu merci. Et ça fait maintenant 3 ans que je suis à Kharkiv. Bien sûr, ce genre d'initiative m'intéresse car les enfants suivent des cours en ligne. Au moins, comme ça, ils sortent, ils rencontrent d'autres enfants et ils apprennent de nouvelles choses.
3: Pour les enfants déplacés, ces lieux permettent aussi de retrouver une forme de vie collective alors que leur quotidien est largement organisé autour des cours en ligne et de la vie à distance. Livres, jeux, activités artistiques, derrière ces ressources, l'enjeu est aussi de maintenir un lien avec l'apprentissage et avec la culture pour des enfants dont la scolarité a été interrompue ou bouleversée par la guerre. Pour Tetiana Pitbereskina, la directrice du centre, ces ressources sont devenues particulièrement importantes.
7: Nous avons un protocole d'accord avec Bibliothèque sans frontières et nous nous engageons à combler les lacunes éducatives. Et il est clair que l'éducation périscolaire vise aussi à socialiser les enfants, à leur permettre de prendre soin d'eux-mêmes et à les soutenir psychologiquement ainsi que leurs parents.
3: Dans ce contexte, une bibliothèque mobile et ses ressources ne sont pas seulement des outils pédagogiques, mais aussi un moyen de créer un espace où les enfants peuvent se retrouver, échanger et retrouver des habitudes de leur âge. Le psychologue Dmitri Olesansky observe justement les conséquences de l'isolement sur les enfants qui ne peuvent plus fréquenter l'école ou les activités collectives.
8: Comme ils ne vont pas à l'école et ne participent à aucune autre activité extrascolaire, ni ne se rendent dans un autre lieu où ils pourraient communiquer et se développer socialement, ils sont très en retard. Ils manquent peut-être de connaissances, même parfois sur la façon de se comporter entre eux.
3: Pour tenter de maintenir ce lien avec les livres et avec l'éducation, Bibliothèques sans frontières déploie ses boîtes à idées dans la région de Kharkiv et le long de la ligne de front. Mais lorsque les familles doivent partir, il faut aussi pouvoir emporter avec soi de quoi continuer à apprendre et à lire. Et les nouvelles technologies viennent en renfort, comme l'explique Irène Martès-Sanchez.
4: On s'attendait aux évacuations. Nous allons donc fournir des kits aux enfants, c'est-à-dire des sacs avec de l'équipement comme des tablettes, des écouteurs, des chargeurs et aussi des livres pour qu'ils puissent continuer leur éducation lorsqu'ils se déplacent. Et nous leur procurons également un accès Internet avec des cartes SIM pour qu'ils puissent continuer leur éducation.
3: Des livres que l'on peut emporter avec soi, des bibliothèques installées dans des abris, du matériel pédagogique utilisable sans électricité ni connexion Internet. À Kharkiv, comme le long de la ligne de front, Bibliothèques sans frontières mène plusieurs programmes pour maintenir l'accès aux livres, sur papier comme en numérique. Pour les enfants, mais aussi pour les adultes victimes de traumatismes, la lecture reste en temps de guerre un moyen de s'évader, de garder du lien et de prendre soin de soi.
1: La guerre brûle les livres, elle tue aussi leurs auteurs. Comment faire vivre la mémoire des écrivains tombés sur le front ukrainien? Quel rôle la littérature peut-elle jouer pour combattre l'ennemi russe? La poétesse ukrainienne Olena Erasimiuk, nom de plume Hera, s'est posé ces questions et depuis 2 ans, elle supervise un projet d'archivage des œuvres de femmes et hommes de lettres. Théo Bourgerigons l'a rencontrée à Tbilissi, en Géorgie, fin septembre, où elle participait à un festival de littérature.
9: Olena Erasimiuk a le regard perçant de ceux qui côtoient la guerre, mais jamais ne s'y habituent. Si elle écrit, dit-elle, c'est pour conjurer la tristesse et offrir à ses amis tués au front un dernier au revoir.
7: J'ai commencé à écrire, non pas juste pour faire de l'art. J'ai voulu écrire sur la douleur que mon pays traversait.
9: Descendante d'une lignée de poètes, elle rédige des vers au début de l'invasion russe. Lorsque son ex-mari est assassiné en janvier 2024, elle prend conscience que le Kremlin cherche non seulement à tuer, mais aussi à faire disparaître l'histoire et la culture ukrainienne.
7: La Russie n'arrête pas de nous dire « Votre vraie langue, c'est le russe. Votre véritable histoire, c'est l'histoire russe. » C'est faux. J'ai ma langue ukrainienne, mon histoire ukrainienne.
9: Alors celle qui a grandi dans les milieux littéraires kieviens se donne une mission, faire vivre la mémoire des poètes, écrivains, mais aussi traducteurs ou éditeurs tombés pour la patrie. Elle crée une base de données d'archives intitulée Unwritten, mêlant écrits non publiés et biographies, pour construire une résilience et une mémoire commune.
7: Des gens comme moi sont un vrai danger pour la Russie, car je me bats. Ils ne peuvent pas m'acheter, me corrompre. Je ne veux qu'une chose, être ukrainienne en Ukraine. Mais sans mémoire commune, l'ennemi peut faire de vous tout ce qu'il veut.
9: Olena Erasimiuk sillonne le pays en guerre pour recueillir des témoignages sur la vie des auteurs. Elle a déjà recensé des centaines de disparus. En plus de son projet, elle lève des fonds pour les troupes.
7: J'aimerais ne faire que de la poésie, siroter un verre de vin, ne pas parler de guerre, mais de l'art pour l'art. Mais si je n'essaie pas de récolter de l'argent, alors quelqu'un mourra.
9: À la fin de notre entretien, Olena rallume son portable. Les notifications défilent. Son quartier, à Kiev, vient d'être bombardé.
1: Si vous lisez des livres ukrainiens, vous avez sans doute déjà vu son nom. Irina Dmitrichine traduit en français de nombreux auteurs et parmi les plus grands. Elle est aussi historienne et maître de conférences à l'Institut national des langues et civilisations orientales à Paris. Elle nous l'explique, malgré la guerre, le livre ukrainien se porte plutôt bien.
10: Les Ukrainiens lisent énormément, les librairies s'ouvrent, c'est une lecture cathartique, c'est une lecture qui permet de traverser cette période, mais aussi d'espérer, de penser que au-delà, il y aura une vie et il faudrait penser à la reconstruire et à songer comment on va vivre après. Et la lecture, les livres sont autant d'aide et le livre aujourd'hui en Ukraine est redevenu un besoin de base.
1: Est-ce que la guerre est malgré tout très présente dans tous ces livres ?
10: La guerre est présente, mais pour l'instant, il n'y a pas eu beaucoup de romans sur la guerre. C'est normal, le roman demande un temps d'écriture, un autre souffle. Ce qu'on a beaucoup, c'est la poésie. Parce que un poème, c'est un mouvement immédiat de l'âme, c'est un moyen d'expulser une émotion, donc dire quelque chose d'important avec une grande économie de moyens, un peu de mots. En plus, la diffusion de poèmes est aidée par ce médium que sont devenus les réseaux sociaux, c'est-à-dire qu'un poème ou son auteur devient connu très très rapidement, tout simplement en quelques clics qui se répandent comme une traînée de poudre. On a aussi beaucoup de livres de témoignages, des témoignages des militaires, des témoignages des personnes qui sont plus loin du front, et en cela, on peut tout à fait comparer la situation, la description, la présence de la guerre à travers la littérature avec la France de la Première Guerre mondiale, où également il y a eu un essor de la poésie, mais aussi un essor de témoignages de tous ceux qui avaient envie de dire, ou plutôt de crier, la réalité de la guerre, de la faire partager avec toutes les personnes.
11: Comment résiste, vous parliez des librairies, comment résiste matériellement en fait tout ce secteur de l'édition, que ce soit les librairies elles-mêmes, les imprimeries, comment c'est organisé dans le pays ?
10: Eh bien, on essaie de ne pas tout faire dans le même endroit, c'est-à-dire que un grand imprimeur va essayer de dispatcher les moyens de production et les lieux de production afin que s'il y a une destruction, elle n'emporte pas l'ensemble de stock d'impression, mais que ça soit qu'une partie, plus facile par conséquent de remplacer. Les librairies souffrent, les éditeurs souffrent, donc on peut pas dire qu'on reconstruit, on essaie très rapidement de reprendre pied parce que tout simplement on n'a pas d'autre solution, il faut serrer les dents, se relever et continuer. On est conscient de tous les dégâts qui sont causés et peut-être du fait que il y aura aujourd'hui peut-être des moments encore plus difficiles, plus durs à faire. Maintenant, il y a des chaînes de solidarité, les éditeurs partagent leur lieu de production, le papier même. On a aussi la chance d'avoir connu un véritable essor de livres numériques, et le livre scolaire, les cours en ligne, etc. Ça permet de dématérialiser en quelque sorte le livre, réservant le livre réel à des moments de plaisir, alors que tout ce qui est fonctionnel peut être distribué et lu en ligne. Donc il y a aussi beaucoup de librairies et de librairies scolaires notamment qui ont été détruites, et donc on essaie aussi rapidement que possible de reconstituer leur stock, ou en tout cas de ne pas laisser les endroits vides.
11: Irina Dmitrychine, vous êtes traductrice, vous traduisez en français de grands auteurs ukrainiens. La guerre a suscité de la curiosité chez les lecteurs étrangers. Que lit-on en France ? Comment sont reçus les auteurs ?
10: Eh bien, je pense qu'il y a eu un grand élan de solidarité quand la guerre a commencé, et la lecture était une de ces portes par lesquelles on pouvait essayer de comprendre les Ukrainiens, leurs aspirations, la façon dont ils se perçoivent. Et je pense qu'il y a eu une curiosité, un intérêt et une découverte, en fait, que représentaient les livres, les auteurs ukrainiens qui étaient déjà traduits avant la guerre, et il y a eu cet élan a provoqué un certain nombre de traductions, donc qui étaient là pour expliquer l'Ukraine en quelque sorte, pour faire découvrir le paysage littéraire ukrainien. Donc il y a eu des maisons d'édition qui, par curiosité, par solidarité, par envie tout simplement de compléter leur catalogue avec un auteur d'un pays dont ils n'avaient encore publié personne, qui ont comblé ce manque en publiant les auteurs ukrainiens.
11: Vous avez constaté au fil des dernières années une évolution de cet intérêt ? Est-ce qu'il est toujours aussi fort ?
10: Je pense que le premier intérêt passé, aujourd'hui, les éditeurs français reviennent à la valeur littéraire, donc à l'œuvre elle-même, à mon avis à juste titre, ne voulant pas surfer sur une conjoncture. Et je pense qu'aujourd'hui, ce qu'on demande à un livre ukrainien, au-delà du témoignage, au-delà de cette envie d'apporter une contribution aussi minime soit-elle, c'est de découvrir un véritable texte, une vraie littérature.
11: Irina Dmitrychine, est-ce que je peux vous demander de citer un livre que vous aimeriez recommander à des lecteurs qui n'auraient encore jamais rien lu ?
10: Eh bien, c'est difficile parce que si quelqu'un n'a jamais rien lu, il est très difficile de lui proposer un grand livre. Et je pense à vos livres de Sofia Androvitch qui vient de sortir, dont le deuxième volume vient de sortir. Mais c'est un livre exigeant qui demande un vrai investissement de lecture. Peut-être de la poésie, Luba Yakimchuk avec Les abricots du Donbass, Yarina Tchernohouz avec C'est ainsi que nous demeurons libres. Et surtout, je voudrais conseiller Artem Chapaï, dont le recueil avait été publié chez Bayard et qui s'appelle « Les hommes ordinaires ne portent pas de mitraillettes ». Et là, vous aurez un témoignage sur l'Ukraine, sur le cheminement d'un homme avec ses convictions plutôt de gauche et qui, en fait, s'engage tout simplement parce que quand son pays est attaqué, quand ses enfants sont menacés et sa famille est sous les bombes, il n'y a pas d'autre choix que de se dresser et de se défendre.
11: Irina Dmitrichine de l'Institut National des Langues et Civilisations Orientales à Paris, traductrice. Vous retrouverez sur notre site internet les références des ouvrages cités et celles de ces dernières traductions. Music. Et on termine cette émission en musique avec Vincent Théval. Bonjour Vincent.
12: Bonjour Juliette, bonjour à tous.
11: Cette semaine, vous nous présentez un mystérieux collectif italien.
12: On ne sait pas grand-chose de Comando Tigre, sinon que ce collectif de musiciens et artistes visuels s'est formé à Bologne en 2013 et qu'il a depuis publié 5 albums très riches où les frontières entre les genres s'estompent, du rock à l'afro-jazz en passant par la soul, les musiques du Sahara ou des influences moyen-orientales.
11: Et leur nouvel album pousse la logique encore plus loin.
12: Il s'appelle Lumina et organise une fusion étonnante et très séduisante entre les musiques électroniques et un instrumentarium singulier où se pressent le oud, le xylophone, le vibraphone et beaucoup de percussions. C'est une musique qui a souvent à voir avec la trance, irrésistible à l'image de ce titre.

Le collectif italien Comand Tigre dans Accent d'Europe. Une émission réalisée par Théo Raison. Tout de suite, la musique continue sur RFI avec Fais ton boucan. C'est juste après le journal. Et nous, on vous dit à demain.

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1: Christophe Paget.
2: Bonsoir à toutes et à tous. À la une, Moscou qui l'assure, il n'y a aucun risque épidémique en Sibérie, malgré la mort suspecte d'une laborantine travaillant dans un institut d'études sur la peste. Moscou qui dénonce de fausses informations, mais de son côté communique très peu. Et l'OMS aimerait en savoir plus, nous dira Jérémy Lange. Les commémorations de l'attaque du Hamas le 7 octobre 2023 en Israël. Des commémorations qui ont lieu cette année alors que le pays est en pleine campagne électorale pour les législatives. Nous demanderons des comptes à tous les meurtriers, a martelé le Premier ministre Benjamin Netanyahou. En France, le Premier ministre Sébastien Lecornu affirme que la parole des lycéens doit être entendue au lendemain d'une journée de mobilisation très suivie. Sébastien Lecornu qui demande aux proviseurs d'organiser un temps d'échange avec les élèves, mais des temps d'échange il n'y en aura pas, lui ont répondu les chefs d'établissement. Moscou dénonce de fausses informations sur les soupçons de peste en Russie. Après la mort suspecte en Sibérie d'une laborantine qui travaillait dans un institut d'études sur la peste. Moscou, qui dément aussi tout risque épidémique dans la région. Les États-Unis, l'OMS et l'Union européenne demandent à la Russie de faire preuve de transparence dans cette affaire, mais elle communique très peu et elle dément à peu près toutes les informations qui sortent du pays. L'OMS propose donc son aide et espère obtenir plus d'éléments. À Genève, Jérémy Lange.
3: La Russie a mis plusieurs jours à répondre aux demandes pressantes de l'OMS avec au final très peu d'éléments concrets. Moscou affirme que la laborantine n'est pas morte de la peste mais d'une infection respiratoire. 200 personnes environ ont tout de même été placées en quarantaine par précaution. C'est peu d'informations pour Maria von Kerkhoff. Elle dirige le département de prévention et de lutte contre les épidémies à l'OMS.
4: Nous voulons savoir ce qui a infecté cette personne et comment a-t-elle été infectée? Ces 200 et quelques contacts placés en quarantaine, qui sont-ils? Sont-ils des personnels de santé, de la famille? À quel type de quarantaine ont-ils été soumis? Quels tests ont été réalisés? Nous avons besoin de plus d'informations sur leur localisation et sur leur état de santé.
3: Rien non plus sur le deuxième cas potentiel évoqué par des médias. L'OMS tente là aussi d'en savoir plus, mais on devine que la communication n'est pas très aisée avec Moscou. L'agence a proposé à la Russie d'envoyer des équipes spécialisées sur place. Elle attend encore une réponse. Jérémy Lange, Genève, RFI.
2: En Ukraine, des frappes russes font 26 morts, dont 19 dans un même immeuble qui a été éventré par un missile. Ça s'est passé à Prilouki, dans le nord du pays. Le président ukrainien Volodymyr Zelensky a dénoncé avec cette dernière vague de bombardements une des attaques les plus ignobles, 70 missiles au total, dont beaucoup de balistiques. Moscou affirme de son côté avoir frappé des usines assemblant et stockant des missiles de croisière. Ce mercredi, Israël a commémoré l'attaque du 7 octobre 2023, la journée la plus meurtrière de son histoire avec 1221 personnes tuées. Une attaque qui a débouché sur une guerre contre le Hamas dans la bande de Gaza qui, selon le ministère de la Santé du territoire palestinien, a fait plus de 74 000 morts. Cette année, les commémorations se déroulent en pleine campagne électorale en Israël le 27 octobre. Ce sont les premières législatives depuis l'attaque et aussi depuis l'entrée en vigueur d'un fragile cessez-le-feu il y a un an. Ce mercredi, le Premier ministre israélien Benjamin Netanyahou l'a affirmé « Nous demanderons des comptes à tous les meurtriers ». Ses rivaux dénoncent, eux, un échec colossal de l'État d'Israël. Notre correspondante Frédéric Misselin s'est rendue dans le kibboutz Be'eri, tout proche de la bande de Gaza, un kibboutz très touché par l'attaque du 7 octobre, une centaine de personnes ont été tuées. Parmi elles, la mère de Jonathan Siegel. Ce mercredi, il est venu se recueillir là où sa mère a été tuée.
5: Je regarde là où se trouvait la maison de ma mère. Tout est détruit. Et je vois, 3 kilomètres plus loin, à l'ouest, toutes les destructions à Gaza. Pour moi, il y a une continuité de destruction. Tout le monde est ensemble, dans un grand cimetière. On est en train de regarder là où se trouvait la maison de ma mère. Il ne reste plus rien. Et je voudrais dire que ces destructions, ce n'est pas une fatalité. Ce n'est pas quelque chose qui était inévitable. On pouvait prévenir ça avec des choix politiques qui n'ont pas été faits et qui n'ont toujours pas été faits. Arrêter l'occupation et résoudre le conflit, si on ne fait pas ces choix, on aura toujours plus de violence, plus de deuil et plus d'atrocités.
2: À l'étranger, rendant hommage aux victimes du 7 octobre, le chancelier allemand Friedrich Merz a promis de lutter contre l'antisémitisme, alors que le parti d'extrême droite AfD vient de prendre la présidence d'un parlement régional allemand. Les attaques de rebelles houthis aujourd'hui contre les aéroports saoudiens de Riyad et d'Aba ont fait 3 morts, des ressortissants égyptiens, algériens et soudanais, et 36 blessés. Les houthis avaient revendiqué plus tôt des tirs de missiles et de drones contre ces aéroports. Des attaques qui interviennent alors que sur le sol yéménite, l'armée mène une contre-offensive avec le soutien de l'Arabie saoudite. Ce mercredi, l'Organisation internationale des migrations indique que le nombre de déplacés au Yémen a franchi la barre des 200 000 personnes. Plus de 1000 personnes ont manifesté ce soir à Izmir, la troisième ville de Turquie, Izmir, bastion de l'opposition. Et si ces manifestants sont descendus dans les rues turques, c'est pour dénoncer la défection du maire de la ville, Izmir, bastion depuis 27 ans des sociaux-démocrates. Semih Tugay a annoncé qu'il rejoignait l'AKP du président Recep Tayyip Erdogan. Le chef de l'opposition a demandé ce soir la démission du maire d'Izmir. Autre manifestation au Brésil, cette fois où des milliers de personnes ont scandé « plus jamais Bolsonaro ». En participant à une marche à Rio de Janeiro, marche contre Flavio Bolsonaro, le fils de l'ancien président d'extrême droite. Flavio Bolsonaro arrivé en tête du premier tour de la présidentielle, 2 points devant le président sortant Lula. Second tour prévu le 25 de ce mois. Au Sri Lanka, arrestation d'une ancienne première dame ce mercredi. Un épisode spectaculaire de la vaste campagne anticorruption menée par le gouvernement d'Issanayake. Le Premier ministre a promis de mettre fin à l'impunité des élites qui ont régné sur le pays pendant plusieurs décennies. Ce mercredi, c'est donc Shiranti Rajapakse, 73 ans, qui a été arrêté, accusé d'avoir détourné des fonds destinés à des enfants malades. Yelena Tomic.
6: L'épouse de l'ancien président Mahinda Rajapakse a été interpellée ce mercredi matin à son domicile de la capitale Colombo et placée en détention provisoire jusqu'à l'audience prévue le 13 octobre. La septuagénaire a longuement été interrogée par les enquêteurs de l'agence anticorruption qui la soupçonne d'avoir collecté en 2011-2012 via son association caritative 10 millions de roupies, soit environ 28 000 euros pour financer l'achat d'un scanner pour un hôpital pour enfants. Or, l'équipement avait déjà été financé par la Chine et l'argent récolté par la fondation a finalement été détourné par l'ex-première dame à d'autres fins. Des accusations que nie l'intéressé. Cette interpellation s'inscrit dans une série d'autres enquêtes anticorruption visant la famille et les proches de l'ancien président, dont le fils aîné, Namal, en détention provisoire pour des faits liés à l'achat d'avions conclus durant la présidence de son père, ou son frère Yoshita, qui fait face à plusieurs accusations, notamment pour détournement de fonds et blanchiment d'argent.
2: Des précisions signées Yelena Tomic. 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Une parole précieuse qui doit être entendue, c'est celle des lycéens, selon le Premier ministre français Sébastien Lecornu, qui annonce que cette parole nourrira un plan d'action concret. Des propos tenus sur Twitter au lendemain d'une mobilisation massive des lycéens, qui avait été rejoint hier par des parents, des politiques et aussi des syndicats. Des syndicats qui appellent à une journée de grève et de mobilisation demain jeudi. Face à cette mobilisation lycéenne, eh bien le gouvernement a demandé aux proviseurs d'organiser un temps d'échange avec les lycéens cette semaine pour, dit-il, recueillir leurs revendications dans un espace démocratique. Mais les chefs d'établissement sont loin d'être convaincus. Haram Beng.
7: Les proviseurs déplorent une annonce faite dans la précipitation et sans concertation, alors même qu'on leur demande de définir les modalités de ces temps d'échange. Par conséquent, beaucoup d'entre eux refusent d'organiser dans l'immédiat ces

0: établissements pour être dans des bâtiments qui soient en bon état. Donc en fait, ça dépend absolument pas des instances démocratiques internes à nos lycées.
1: Les syndicats de proviseurs lancent un appel à la concertation au ministère de l'Éducation afin de travailler point par point sur l'ensemble de ces revendications.
2: Aram Beng, RFI 20h10 en temps universel, c'est l'heure de Fais ton boucan sur RFI. James et Delia, bonsoir.
3: Bonsoir Christophe.
2: Quel est votre invité?
3: Aujourd'hui on reçoit le groupe ivoirien La Voix des Anges. À tout à l'heure Christophe, 23h.
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0: Bonjour à tous et bienvenue sur RFI.
1: Dans l'émission Fais ton boucan.
0: Uniquement dans la joie et dans la bonne humeur.
1: Et si on fait pas de bruit, que du boucan. On est ensemble, toute l'équipe est là, comme d'hab. Mathieu à la réalisation.
0: Le maître du temps.
1: Léa juste à côté.
0: Guy les bons tuyaux.
1: La coordinatrice. Et puis Elise qui est au fond pour les réseaux sociaux.
0: Et où est notre deuxième d'amour?
1: Yes, on est ensemble, ça fait trop plaisir. Toujours, ça va être une bonne émission. Je l'ai dit hier, ça a été une bonne émission. Mais c'est toujours une bonne émission.
0: C'est vrai, c'est bon. Si tu l'as dit, c'est que ça va être une bonne émission.
1: Et allez, on commence avec une belle ambiance, hein, le titre femme.

0: Les artistes Skinny Fabulous, Machel Montanero et Bounjou Garlin avec Famélé sur RFI. Famélé qui veut dire la famille.
1: C'est
0: et ce
1: même.
0: Titre, c'est vraiment un hymne autour de l'unité caribéenne. Il a également remporté le Road March en 2019, un concours carnavalesque pour la chanson la plus écoutée et la plus jouée pendant le carnaval de Trinidad et Tobago.

0: merci d'être avec nous. Aujourd'hui, on est ensemble jusqu'à 23h. James, qu'est-ce qui se passe?
1: Oui, bah aujourd'hui, c'est un grand groupe que l'on reçoit. Grand par le talent et surtout grand par le succès. C'est VDA, le duo ivoirien. Jim et Peach seront avec nous, eux qui ont fêté leurs 10 ans de carrière cette année. Le Zouglou sera à l'honneur aujourd'hui. Et ils arrivent dans une quinzaine de minutes. L'actu boucan aussi. Tout à l'heure, on a des news pour vous. Un geste héroïque d'un jeune Kenyan qui refait surface. Tiakola vient d'annoncer son concert symphonique. Ou alors Doc Gineco qui fêtera ses 30 ans de carrière très bientôt. Et je vous ai dit, la Côte d'Ivoire sera à l'honneur dans cette émission. Et on s'échauffe avec Fior de Bior et Mewé avec le titre Allons là-bas. Ça va encore.

0: Ivoirien Fjord Björn et Mewé avec le titre Allons là-bas, un titre qui est sorti en 2025. Et Fjord Björn, bah, c'est un artiste, un des artistes africains qui a vraiment intégré les sonorités bouillon dans sa musique, un genre qui vient de la Dominique dans les Caraïbes. Si je te dis artiste bouillon, Delia, tu penses à qui?
1: Moi, je pense à une artiste, je sais plus son, Guadeloupéenne Shanika.
0: Non, pour penser à quelqu'un d'autre, un gars.
1: Un gars bouillon? Ah putain, j'ai pas, pardon.
0: Qui a percé avec Boué. One T One. Et bah Fjord Björn et One T One ont été vus. Et bah il y a eu une vidéo qui est sortie avec les deux en studio.
1: Génial.
0: Donc il y a forcément un titre qui va sortir. Hein. En tout cas, moi j'ai hâte de l'entendre celui-là.
1: Mmh, moi aussi. Mmh. Là on va passer à un artiste guinéen. Il a choisi l'amour pour se faire connaître auprès de son public.

0: La version originale vient de l'artiste nigérian Adekunle Gold. Et Limo aurait décidé d'en faire une interprétation en français. Cette version va cartonner. Il va dépasser largement les frontières de la Guinée. Adekunle Gold va même saluer cette version. C'est le titre qui va permettre à Limo de conquérir un public plus large.
1: Ok, bon, en tant que nigérian, je peux valider cette version. En tant que nigérian qui parle français.
0: C'est vrai que t'es pas solo dans l'histoire.
1: Il y a une bonne nouvelle, nos invités sont arrivés. Yes. Ils sont en régie, ils arrivent pas tout de suite, ils s'échauffent. Pour l'instant, dans quelques minutes, tu auras l'actu boucan avec des news. Et il faut qu'on parle de l'équipe de football de la RDC. T'as vu passer
0: passer l'info, ouais.
1: Carrément, bah on en parlera.
0: Carrément, oui.
1: L'actu boucan, allez tout de suite, on écoute un groupe de la Martinique. C'est le groupe Quack avec Comparaison.

0: comme fait à l'ancienne. Ça fait du bien. La chanson Comparaison du groupe martiniquais Quack, ouais. Un groupe qui a marqué l'histoire de la musique antillaise dans les années 90. Il est 22h24 à Paris et tout de suite, c'est l'heure de l'actu boucan.
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2: La RDC n'aurait pas dû participer à la dernière Coupe du Monde de football.
0: Selon des enquêtes du Monde et du New York Times, les Léopards n'auraient pas dû participer à la compétition due à l'inéligibilité du gardien de but Lionel Mpassi. Situation sur laquelle la FIFA aurait fermé les yeux. La nationalité sportive du joueur n'aurait pas été complète. Lui qui a joué avec l'équipe de France chez les jeunes, il ne serait pas allé au bout des démarches pour le changement définitif. Un recours avait été déposé par la Fédération nigérienne de football qui avait affronté la RDC en match de qualification, revendication qui avait été refusée à l'époque par la FIFA. Et aujourd'hui, l'affaire ressort et la polémique fait grincer des dents. Gianni Infantino, président de la FIFA, a été déjà dans la tourmente avant ça. L'affaire ne va pas arranger son cas et en tant que Nigérian, je suis à deux doigts de crier au poteau. Mais bon, je sais qu'on est pas mal écouté au RDC, donc je vais m'arrêter là.
2: Fais attention à toi.
0: Le geste héroïque d'un jeune Kenyan refait surface.
2: C'est une histoire de courage qui circule à nouveau sur les réseaux sociaux. En janvier 2012, au Kenya, Anthony Omari, 24 ans, affronte des hommes armés munis de machettes qui ont pénétré dans un foyer accueillant 37 enfants. Pour se défendre, il s'empare d'un marteau. Les assaillants le blessent au visage avec les machettes. Il parvient à se défendre avec le marteau et à mettre les enfants à l'abri avant de perdre connaissance. Son histoire déclenche ensuite un formidable élan de solidarité. Un étudiant américain partage sa photo sur Reddit et lance un appel aux dons pour sécuriser le foyer. Plus de 80 000 dollars sont récoltés, permettant de renforcer la clôture et d'embaucher deux gardiens de nuit. Un acte de courage devenu une histoire de solidarité internationale. Tiakola Symphonique, c'est le 10.

0: après la sortie de son album W.M, l'artiste congolais a annoncé une date exceptionnelle à la Philharmonie de Paris le 19 novembre. Après, entre autres, avoir fait une chorale au festival Yardland à Paris en 2025, ce qu'il nous propose là maintenant, c'est un peu dans la même lignée, un concert où il retracera sa discographie aux côtés d'un orchestre symphonique pour le Red Bull Symphonique. La billetterie ouvre le 9 octobre avec des places à partir de 45€. Si vous aimez la mélo
1: faut
0: et que vous passez par Paris,
1: faut
0: t'acheter à toi.
1: Oui.
0: Si t'es sage.
1: On va ensemble.
0: Si vous passez par Paris le 19 novembre, vous savez pas quoi faire. Par contre, je vous préviens, les places vont partir très très vite. Doc Gynéco fêtera ses 30 ans de carrière avec première consultation.

0: C'est le premier album du chanteur Doc Gynéco. Première consultation sortie en 1996, qui fête ses 30 ans cette année. Avec son flow nonchalant, son humour et ses textes décalés, Doc Gynéco impose un style différent, mêlant rap, soul, funk et influence West Coast. L'album donne naissance à plusieurs titres devenus incontournables, comme Viens voir le docteur, Dans ma rue, encore celui-ci, Nirvana. Un disque qui permet à Doc Gynéco de dépasser les frontières du rap et de toucher un public plus large. Pour ses 30 ans, une réédition en double vinyle illustrée est annoncée le 30 octobre, l'occasion de redécouvrir un album qui a marqué toute une génération. Et pour cette grande occasion, il sera également en concert le 10 novembre 2026 à l'Adidas Arena à Paris.
1: Donc c'est les 30 ans de l'album.
0: Exactement,
1: les premières concerts.
0: C'est pas grave.
1: Tu me pardonnes?
0: Oui, je te pardonne,
1: merci. Si
0: on va quand même en concert ensemble.
1: Mais je connais pas trop Doc Gynéco, moi.
0: Bah tu vas le découvrir avec moi, avec les anciens.
1: Allez, on écoute les Nigériens, ça me fait plaisir. Little Sims. Oh.

0: nigérien Little Smiz avec le chanteur nigérien Obon Jayar sur le titre Point and Kill.
1: Point
0: and Kill sur RFI, les 22h30, l'heure de retrouver nos boucantiers.
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1: Les boucantiers sont là, ils viennent de la Côte d'Ivoire. Bon, par contre, c'est pas coupé décalé aujourd'hui. C'est Zouglou.
4: C'est Zouglou.
1: VDA c'est... dans la maison.
5: Salut.
1: Salut, Jimmy Pitch.
6: Salut tout le monde. Vous allez bien?
1: Salut, vous.
6: Ouais, ça va,
1: super, on est super content de vous avoir dans la maison. En tout cas, vous êtes frais, vous êtes arrivé avec votre énergie. J'adore ça. Et les lunettes, hein.
6: Ouais, tu connais
1: vous
6: la Côte d'Ivoire.
1: Vous avez pas les à l'intérieur.
6: C'est ça, mais c'est toujours.
0: C'est la plus comme jamais.
1: Donc, le groupe VDA, vous existez depuis 10 ans maintenant. Il y a des millions d'écoutes sur vos clips. Et vous êtes en tournée européenne, donc, en ce moment. Et vous avez joué à Turin, c'est ça, en Italie?
7: C'est ça.
1: C'était comment la date alors?
7: Bon, on était déjà là pour la célébration de nos 10 ans de carrière.
1: Ok.
7: Voilà, et s'est enchaîné avec la tournée européenne.
0: Ok.
7: Voilà.
0: Bene. C'est très bien. Quand on évoque votre nom, on pense bien sûr à la joie de vivre, on pense à la bonne humeur, la danse et le vivre ensemble, et c'est pour ça qu'on voulait commencer cette émission avec ça, écoutez. Okay.

0: Merci beaucoup pour ça, vraiment
1: les garçons. Je savais que ça allait être incroyable. Vous avez entendu, t'as dit qui a mis cette musique? Il faut bien mettre cette chanson, la chanson de VDA qu'on vient d'écouter, c'est Ballet du Zouglou.
0: Exactement. Ouais. Les garçons, on va revenir sur votre histoire, votre parcours. Jim et Peach, vos premiers pas dans la musique ont commencé à Daloa, la cité des antilopes.
2: C'est ça. Ouais.
0: Et au départ de votre carrière, vous interprétez la chanson de vos aînés, des grandes figures de Zouglou, comme les artistes Espoir 2000, Petit Denis, Molière ou encore Daisy Champion. Pourquoi avoir commencé par chanter des reprises?
2: Faut dire que d'abord VDA, c'est un groupe qui commence d'abord. Nous, on était déjà des choristes.
0: À l'église.
2: Et tout. Donc la musique commence pour nous déjà à l'église. Mm-hmm. Et puis après, voilà, vient l'orchestration.
0: Ok.
2: Voilà. Et c'est le chemin. Mm-hmm. Voilà. Mm. Pour tout artiste, il faut marquer des pas. Voilà, on ne bouge pas les étapes. Donc pour nous, c'est le destin, c'est la destinée.
1: Okay.
2: Donc c'est les interprétations. Et après, on s'est dit que bon, un jour, voilà, il va falloir que nous-mêmes aussi, on puisse quand même présenter quelque chose. Ouais. Donc on se révèle plus tard.
0: Oui.
2: Avec.
0: On va raconter la suite de l'histoire et de votre parcours.
1: Et Jim, tu parles, mais je crois que c'est toi qui as amené Peach un peu dans le truc, non?
2: Non, c'est Peach qui m'a amené.
0: En tout cas, quelqu'un a amené l'autre.
1: C'est ça même.
0: Au début de votre carrière, au départ, la légende dit que vous étiez trois et pas deux. Il est passé où le troisième?
2: Trois, c'était pas. Là, on n'était pas encore. On va dire, c'était pas. C'était pas VDA
3: en tant que carrière,
2: c'était pas la carrière.
3: Voilà. On se cherchait un peu.
2: Donc on se cherchait encore. C'était encore même, on va dire, les choses à l'église.
3: Ouais.
2: Voilà. Et quand on décide véritablement d'entamer une carrière, je vais dire musicale, c'est à deux.
0: Ok, d'accord. Voilà. Les choses sérieuses, c'est à deux.
2: Les
0: duos. Ok, ouais, les duos. Vous quittez Daloa pour Tabou dans le sud-ouest de la Côte d'Ivoire. Vous allez jouer dans des bars, pour des comités d'entreprise également. Ouais. Est-ce que c'est à ce moment-là que vous commencez à marquer vraiment l'empreinte de VDA?
2: Ah, vous êtes informé, hein?
0: Ben, on essaye. On fait notre voir.
1: Il y a même eu des enterrements, un truc comme ça, non?
2: si.
1: Des enterrements,
2: écoute, chez nous, on fait tout, hein? On fait tout.
0: Ok.
3: On fait tout. Voilà. Les funérailles, batteurs, mariage et tout. C'est le Zouglou, c'est l'essence
0: du
2: Zouglou. C'est l'essence du Zouglou. Voilà, nous on touche à tout. Ouais. Voilà, on est partout, tu nous invites. Tant que tu as notre bien, nous on vient.
0: Ouais.
1: On parlera de l'argent dans cette
0: émission. J'ai un baptême à venir là bientôt chez moi. En 2014, les garçons, vous vivez toujours à Tabou, près de la frontière avec le Libéria, qui a fortement été touché par l'Ebola à cette époque. Et vous êtes sensibilisés par la cause. Ouais. Vous sortez votre premier projet, L'humanité menacée, un projet de 4 titres.

0: j'adore cette chanson. Dieu ne peut pas accepter ça. Et vous aussi, vous ne l'avez pas accepté, cette situation. Qu'est-ce que cette période a changé dans votre manière, peut-être, de voir la vie et en tant qu'artiste?
1: Alors, cette période-là, c'était déjà... c'est à cette période-là déjà qu'on fait la première fois, c'est-à-dire on fait nos premiers pas en studio. Donc, on découvre un studio. Voilà, et donc, on sort là une première chanson. Donc, c'était une première expérience pour nous. Voilà. Et puis, bon, ce qu'on espérait de cette chanson, bah, ça va être ça. Ouais, ça n'a pas été ça.
2: Ça n'a pas été ça.
0: C'est vrai?
1: Oui, oui, ce qu'on a espéré de cette chanson-là, ça n'a pas été. Parce que pour nous, cette chanson devait pouvoir nous révéler. Voilà, vu le message qu'on passait par le dedans, tout ça, la sensibilisation.
3: Ouais,
1: voilà. Et c'était quatre titres, hein. C'était quatre titres. On était vraiment en fond, hein, parce qu'on s'est dit, bon, tout doit passer par là. On donne tout, on donne tout, on donne tout.
3: Mais voilà. Pitch, je m'adresse à toi. Qu'est-ce qui manquait à l'époque, du coup, pour que, avec le recul, pour que ce projet ait plus de visibilité?
2: Bah, c'est la promotion.
3: Ah, vous avez juste sorti le truc comme
2: on
3: ça.
2: On a fait le clip, on a lancé, il n'y avait pas eu de promotion. Bon, on se cherchait. On se cherchait, donc c'était un peu chaud.
3: Maintenant que vous faites bien les choses, on en parlera.
0: Vous rencontrez par la suite le chanteur Desi Champion qui vous encourage à venir à Abidjan. Et il va se positionner comme un espèce de manager pour vous parce qu'il croit en vous.
1: Bah, on m'a dit que Desi, déjà, voilà, qu'on salue déjà. Voilà, ça a été pour nous une référence déjà.
0: Oui.
1: Parce que nous interprétions quelques-unes de ses chansons déjà.
0: Exactement.
1: Voilà, et donc ça a été vraiment un plaisir pour nous de faire sa connaissance à San Pedro. Donc là, à San Pedro, il écoute aussi quelques-unes de nos chansons qu'on avait commencé déjà à enregistrer ça et là. Et c'est comme ça qu'ils nous ont dit de nous rapprocher à Abidjan. C'est à Abidjan que se passe la réalité musicale, tout et tout, la capitale. Et si on venait à Abidjan, de ne pas hésiter, voilà, d'appeler grand frère et il allait nous aider par rapport à ses contacts.
0: Et il l'a fait.
1: Ben, on arrive à Abidjan, on n'a pas le temps véritablement, voilà, de voir grand frère, de créer encore ces rapports là. Et puis c'était la triste réalité. Et un matin, on est là.
2: Bon, on apprend son décès.
1: On apprend son décès.
3: Son âme.
0: On va en parler aussi. En 2017, vous allez enregistrer l'album La Main de Dieu. Ça vous va bien comme titre?
1: Si, si.
0: Et on peut retrouver cette chanson.

0: Bien que vous êtes passionné par la musique, parce que dès que le son y part, vous êtes obligé déjà de danser et de chanter par-dessus.
1: Une belle chanson d'amour, 10 kilos d'amour, c'est beaucoup. Qui vous a inspiré cette chanson, les garçons?
2: Oh, c'est tout ce qu'on voit.
3: On parle d'amour.
0: Ça se gratte la tête.
1: C'est tout ce qu'on voit. Ok. Donc il y a plusieurs personnes.
2: C'est tout ce qu'on voit, tout ce qu'on entend. Bon, un artiste, il s'inspire de tout ce qu'il voit, tout ce qu'il attend.
1: Pas de la vie réelle, du coup.
2: Non.
1: Pas de soucis.
2: Non, pas tout.
1: Je pose la question, c'est jamais.
2: Pas du tout.
1: Donc voilà, vous êtes assez timide sur ce sujet, les garçons.
0: Il faut passer à autre chose.
1: On va passer à autre chose. L'année suivante, vous allez rééditer justement l'album La Main de Dieu en rajoutant 4 titres, dont ce

0: match à Daisy champion, vraiment. Celui qui nous a permis aussi d'ouvrir quelques portes à Abidjan.
1: Oui, oui.
2: C'est peut-être même.
1: Nous saluons encore sa mémoire de là où il est. Daisy champion, c'est une figure emblématique. Voilà, qui ont fait naître ce mouvement que nous pratiquons aujourd'hui. Voilà, qui nous a dit venez. Et on espère que pour nous aujourd'hui, ces paroles-là, ils nous disent de venir à Abidjan, ils nous avons suivi. Et ben, ça a été vraiment aujourd'hui profitable pour nous. Voilà. Donc, on peut pas, on va dire. Ce qui est triste pour nous, c'est qu'on se révèle avec une chanson en hommage à lui. Mais ainsi va la vie, c'est la destinée, c'est le destin. Et puis, ben, on essayera toujours, comme on le fait déjà, voilà, d'être toujours aux côtés de sa famille et de leur apporter
0: de les accompagner. Ce titre, il vous a porté chance, j'ai envie de dire, parce qu'il vous a permis d'avoir une plus grosse visibilité.
3: Effectivement. C'est celui-là qui vous a fait exploser.
1: Oui, exploser. Voilà.
3: Et en plus, c'est marrant parce que tu le disais tout à l'heure, c'est Zouglou. En fait, même dans la tristesse, c'est vous chantez.
1: Le Zoulou, c'est ça, on touche à tout, tous les tarmes de la société, tout ce que la société vit, tout ce qu'on vit, toutes nos petites réalités, c'est ce qu'on exprime. Donc le Zoulou, c'est la musique du peuple, en fait. C'est la voix du peuple.
2: Ça vient naturellement.
1: Voilà, ça vient naturellement.
0: Avec les 10 kilos d'amour aussi.
3: C'est ça. Tiens, je te sens gêné, Dim.

0: Zizi Cragnon sur RFI. Vous portez votre croix tout haut, comme vous l'avez dit dans la chanson.
1: Et Zizi Cragnon, donc, juste pour préciser, c'est les jaloux, c'est les haineux, les gens qui ne souhaitent pas votre réussite. Il y en a beaucoup autour de vous.
2: C'est tous ceux-là.
3: Ils sont partout, hein. Ils sont partout.
1: Puis il a des choses à dire, là.
2: Ah, ils sont partout, hein. Ils sont partout.
1: Mais il y a des gens aussi, il me semble que vous croisez aussi des belles personnes et vous en avez rencontré. Notamment, il y a une histoire à tabou avec une bonne sœur qui est tombée sur vous et sur votre musique. Et quand elle vous a vu, elle a trouvé ça incroyable. Et même elle, à l'époque, elle disait que vous alliez avoir une grande carrière.
0: Ah
2: oui. Mais d'où tu sens ça?
3: Ça n'a plus que depuis 2010, oui, 2012. Ah ouais,
1: non, là, c'est Dieu qui a parlé encore.
0: Exactement.
1: Là, c'est
0: Dieu qui a parlé.
1: Et vous pensiez un jour que, bah, justement,
2: mais c'est une belle histoire,
1: vous arriviez. Oui, c'est ça. Parce qu'elle vous a donné, il me semble aussi, des euros.
2: Pour la petite histoire, elle est sœur.
1: Ouais.
2: Ici en Belgique.
1: Ouais.
2: Et donc, elle était en vacances, elle était venue voir son frère.
3: Son frère qui est...
2: Et donc, on chantait à la terrasse. Et depuis sa chambre, elle nous écoutait.
1: Ouais.
2: Et quand elle sort, elle nous dit ses paroles. Et elle nous donne des billets.
0: Ah
2: billets.
0: Ouais.
1: Mais des billets, des euros.
2: Et oh, ouais, elle ne connaissait pas.
0: Ouais.
2: Elle nous dit non, ces billets là, c'est pas pour les dépenser là.
3: Mais gardez-les.
2: C'est pour que gardez-les. Pour que là où on utilise ces billets là, vous puissiez arriver là.
0: C'est magnifique.
2: Ah oui, elle l'a dit.
1: Je trouve que l'histoire elle est belle parce qu'aujourd'hui vous êtes là à l'occasion de votre tournée européenne.
2: Ah, c'est voilà.
0: Vous la revoyez encore cette femme, non?
2: Oui, on s'est vu déjà, ça fait 5 ans déjà.
0: Ok.
2: Voilà, et puis, bon, ça, on va dire que c'est pas déjà la première tournée. Hein. Voilà, ça fait 5 ans déjà qu'on tourne comme ça.
1: Et vous avez déjà fait la Cigale ou le Casino de Paris?
2: Le Casino de Paris, on vient de faire Sarcelles.
0: Okay.
2: Et donc, on ne prépare. Bon, je ne sais pas si on aura l'exclusivité ici.
1: Voilà. Pourquoi pas?
2: On prépare le Zénith.
3: Le Zénith.
2: Pour 2027.
1: 2027.
0: Voilà. Bravo les garçons.
1: Vous en avez fait du chemin en tout cas.
2: Si vous permettez, on va profiter de ce moment-là pour vraiment présenter déjà toutes nos excuses à tous nos fans et mélomanes.
1: Ouais.
2: Voilà, qui étaient là ce 18 septembre du côté de l'espace Sarcelles-Venise. Voilà, la salle a refusé du monde.
0: Okay.
2: Vraiment, la salle a refusé du monde. Vraiment, ce jour-là, qui n'ont pas eu accès à la salle, étaient deux fois. Vous êtes deux fois ceux qui étaient dans cette salle-là. Et c'est pour tout cela que on a décidé véritablement, on a pesé véritablement le poids ici de nos fans, de nos mélomanes. Voilà, on a décidé d'aborder une autre salle qui pourra contenir tout ce monde. Et 2027, c'est la bonne année, Inch'Allah. Pour le plaisir et le bonheur de ces fans-là, on fera le Zénith.
1: Et au Zénith, il y aura du monde.

0: Un petit trou, vous remerciez tous les artistes qui ont été là avant vous. Si, vous n'êtes pas dans la compétition.
1: Ça non.
0: Vous êtes ensemble.
2: C'est pour ça que ça marche.
0: Ouais. C'est ça. Et vous rappelez donc qu'il y a une génération avant. Et s'ils n'étaient pas là, vous ne serez pas là. Vous biquez.
3: Le Zouglou, c'est des valeurs. Voilà, il faut chaque fois qu'on pose les pas, voilà, il faut que ces valeurs-là nous accompagnent. Donc il faut prôner aussi ces valeurs-là. Voilà, ces aînés qui nous ont montré le chemin. Voilà, quand on pose les pas, il faut trouver aussi une petite parade pour leur témoigner, en tout cas, toute la reconnaissance. Donc ce morceau-là, c'est pour dire merci à tous nos aînés qu'on a suivis.
0: Ouais, que vous avez suivis. Voilà. Et même, vous deux, vous avez chanté sur les titres aussi de ces artistes.
4: Bien sûr.
3: Donc c'est de la reconnaissance.
0: C'est grâce à eux aussi.
4: On profite aussi pour rendre un hommage.
3: Oui, important.
4: À l'un de ces doyens-là qu'on a perdu aujourd'hui.
3: Aujourd'hui même.
0: Ouais. Ah, personnellement.
4: Qui est décédé,
3: Voilà, Diako du groupe Marabout. Okay. Voilà.
4: Voilà, donc, voilà, vraiment, les condoléances à
3: nos condoléances à la famille Zouglou.
0: Personnellement, le Zouglou, c'est ça, c'est l'héritage. Ouais. Et en 2023, vous étiez numéro 1 au niveau des streamings en Côte d'Ivoire.
3: Oui,
0: quand même. Cette musique-là, en fait, ça montre qu'elle a encore un bel avenir, en fait.
3: Oui, le Zouglou a un bel avenir parce qu'aujourd'hui, avec le temps, voilà, avec la mondialisation, le Zouglou a su s'adapter. Voilà, et on a une génération, voilà, on va dire, nous, c'est la nouvelle génération.
0: Ouais.
3: On essaie de s'adapter à la réalité musicale du temps.
4: On est plus digital maintenant.
3: Voilà.
2: C'est ça.
3: Et donc, il y a la bonne graine, il y a de la matière. Ouais. L'avenir promet.
2: Vous avez commencé ensemble depuis 2012. Qu'est-ce qui vous fait tenir? C'est quoi le secret de votre groupe?
3: Dieu.
4: C'est la prière d'avoir et puis la complicité qu'on a.
2: Ok.
0: La complicité, ça c'est important, ça quand même.
4: Bien sûr.
0: On peut pas tenir aussi longtemps si vous n'êtes pas complice.
4: Bah oui.
0: Non, à un moment donné, tu peux plus faire semblant.
4: Ouais.
0: On est d'accord.
2: T'as tout dit.
0: Mais tu vois, on revient sur le Zouglou. C'est vrai qu'aujourd'hui, de l'extérieur, quand on pense à la Côte d'Ivoire, aujourd'hui, on peut penser au Biama ou Maïmouna, ou même Coupé Décalé, etc. Donc ça fait plaisir que même aujourd'hui encore, avec le Zouglou, vous pouvez avoir autant de vues et d'écoute sur vos titres.
3: Ah oui, on y travaille, on s'applique. Et je pense que chaque fois que YouTube, fin du mois, on va dire, quand ils font la liste des artistes les plus vus,
4: le classement,
3: PDA c'est toujours débrouillé comme toujours pour mettre le Zouglou dans les élites.
4: On est toujours dans la course.
2: Ouais, c'est
4: ça. Ils auraient pu voir que ce soit.
3: Je ne sais pas pourquoi vous n'avez pas vu ça.
4: Bah oui,
3: dans vos recherches.
4: Vous n'avez pas vu ça.
0: Attends, on a des plus de 10 millions de vues.
2: C'était
0: à vos
2: recherches.
0: T'inquiète pas, on a des investigateurs ici.
3: C'est la constance à venir.
0: C'est exactement. Mais ouais. Doya Attitude, donc on a écouté, c'était dans le projet Tout va lire l'heure, c'est ça? Et il y a 22 titres dans ce projet, vous avez fait 22 clips.
3: Ouais.
0: Ça aussi, c'est une stratégie de faire. Vous disiez que vous êtes dans le digital, vous êtes très connecté à ça, donc j'imagine que c'était dans la stratégie.
3: C'était dans la stratégie, mais aussi on voulait marquer notre histoire.
2: Ouais. Oui.
3: Voilà, marquer notre histoire et on a cherché. Voilà, c'était quelque chose de spécial. On s'est dit, quel est cet artiste-là, qui a pu réaliser un tel projet. On va essayer, Et puis, on l'a fait. Et les résultats sont là aujourd'hui. On va profiter pour dire merci à travers ce projet-là, Végédrum. Il fait partie de ce projet-là. Avec qui on a collaboré sur un très, très, très beau morceau. Et puis, aussi H Magnum. Bon, lui, c'était sur un single. Donc, ces chansons-là sont là. On invite, en tout cas, tous nos fans et mélomanes à encore aller écouter.
0: On approche de la fin de cette émission. T'as parlé de YouTube tout à l'heure. C'est pas VDA qu'on écoute, mais c'est le groupe Tout Fan qu'on entend. Mais c'était surtout pour illustrer les récentes prises de parole d'Imra, par exemple, en Côte d'Ivoire, qui justement critique un peu la monétisation sur YouTube des pays francophones. Il a dit, je suis numéro 1 sur YouTube, je veux mon jet. Et vous avez des millions de vues sur vos clips, ou votre jet, c'est l'argent.
3: C'est ça. Mais on espère qu'un jour...
4: Il a raison.
3: Et que... voilà, tout sera entrepris pour que la Côte d'Ivoire, voilà, puisse être éligible, voilà, au projet de monétisation et autres, pour que cette souffrance-là, les artistes, on puisse vraiment jouir, voilà, de ça. Sinon, c'est, on va dire, c'est comme une injustice.
2: Oui, totalement.
0: Voilà, c'est ça, c'est surtout que la Côte d'Ivoire, je pense au Congo ou d'autres pays francophones,
3: on c'est à des tous gros, ces pays-là. Voilà, qui donne beaucoup, les artistes donnent beaucoup, mais en retour, ils gagnent quoi. Donc, cet agent, il doit donner ça.
2: L'agent des gens.
0: Bon, les gars, c'est déjà la fin de l'émission. Désolé, ça, ça passe vite.
4: Ah ouais.
0: C'est quand on s'ambiance. Mais j'ai une dernière chose pour vous à vous demander. Vous avez 30 secondes pour faire votre promo, pas une seconde de plus, pas une seconde de moins. Let's go.
1: Top promo commence.
4: Vas-y.
2: Les gars, vous avez 30 secondes.
3: Ok, ici VDA, votre armée de Côte d'Ivoire. Juste dis merci à tous nos fans et mélomanes qui nous suivent. Restez toujours scotchés. L'actualité de VDA que vous devez retenir, c'est que 2027, on part pour le
4: Zénith.
0: Et la tournée européenne aussi en ce moment.
3: La tournée européenne se passe très très bien. Là-bas, déjà, c'est guichet.
4: On se prend déjà. C'est qui est demain, vendredi.
3: Demain, c'est ça? Tu suis?
4: Bah, vendredi.
0: Ah, oui, les 30 secondes sont passées. Merci les gars, en tout cas, ça fait
2: plaisir. Bravo, merci. Merci les garçons, merci pour votre ambiance. Vraiment, on a passé un excellent moment avec vous. Et je rappelle que vous êtes en tournée européenne. Donc le 9 vendredi, ce sera du côté de Lyon. Et le 10 octobre, du côté de Nantes.
4: Non, c'est ça.
2: Pour les infos. Et demain, on reçoit nous l'artiste Anaïs Cardo.
0: Et ouais, bah on se quitte sur un proverbe comme d'habitude. Oui. Et je reprends vos paroles, VDA. Ce qu'on dit dans ton dos parle plus fort que ce qui est en face de toi.
2: Exactement.
0: Salut tout le monde.
4: Merci.

0: finit son boucan. Hein?
1: Fais ton boucan.
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7: 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Bonsoir Christophe.
8: Bonsoir à toutes et à tous. Israël a commémoré aujourd'hui l'attaque du Hamas le 7 octobre 2023 qui a fait plus de 1200 morts. Nous demanderons des comptes à tous les meurtriers, a martelé le Premier ministre Benjamin Netanyahou. Tandis qu'en Cisjordanie occupée, l'armée a détruit des monuments dédiés à des Palestiniens accusés d'avoir tué des Israéliens ou morts lors d'affrontements. Nouvelles attaques de rebelles houthis contre des aéroports saoudiens. 3 personnes ont été tuées alors que sur le sol yéménite, l'armée mène une contre-offensive avec le soutien de l'Arabie saoudite. En France, le Premier ministre Sébastien Lecornu affirme que la parole des lycéens doit être entendue au lendemain d'une journée de mobilisation très suivie et alors que les syndicats appellent à une nouvelle journée de manifestation et de grève demain. Enfin, le Nobel du jour, c'était celui de chimie, décerné à un Français et un Japonais pour leurs travaux sur la forme des molécules qui a aidé à la mise au point de médicaments. Simon Rosé nous expliquera tout ça à la fin de ce journal. Israël commémorait aujourd'hui l'attaque du Hamas le 7 octobre 2023, il y a 3 ans. Attaque qui a fait plus de 1200 morts. Et c'est précisément ce mercredi que l'armée israélienne a détruit plusieurs monuments dédiés à des Palestiniens en Cisjordanie occupée, notamment dans les villes de Jénine et de Naplouse. Précision, François-Damien Bourgerie.
9: L'opération visait des monuments rendant hommage à des Palestiniens tués par des Israéliens ou morts dans des prisons israéliennes. Des personnes que les Palestiniens considèrent comme des martyrs, qu'elles soient civiles ou combattantes, et que les Israéliens qualifient de terroristes. Selon l'adjoint au maire de Naplouse, 5 monuments ont ainsi été détruits dans plusieurs quartiers de la ville et des dizaines d'habitants arrêtés. À Jénine, plus au nord, ce sont des affiches commémoratives qui ont été retirées, et à Yabad, l'armée a détruit un mémorial dédié à Yasser Hamdouni, un Palestinien condamné à la prison à perpétuité pour le meurtre d'un colon israélien et mort en détention en 2016. Le ministre des Finances Bezalel Smotrich et le député d'extrême droite Zvi Sukot ont salué l'opération, affirmant qu'elle permettait de couper, je cite, l'infrastructure d'incitation au terrorisme. Il y a quelques semaines, Zvi Sukot avait lui-même été filmé en train de détruire l'un de ses mémoriaux. Benjamin Netanyahou avait condamné un acte de justice personnelle et rappelé que seule l'armée était souveraine en Cisjordanie.
8: Benjamin Netanyahou, qui dans un communiqué commémorant l'attaque du 7 octobre a insisté « Nous achèverons la mission, nous sommes là et nous demandons des comptes à tous les meurtriers ». Ses rivaux, comme l'ex-premier ministre Naftali Bennett, dénoncent eux un échec colossal de l'État d'Israël. Cette année, ces commémorations du 7 octobre se déroulent en pleine campagne électorale pour les législatives du 27 octobre, les premières depuis l'attaque du Hamas. Autre prise de parole, celle du ministre des Affaires étrangères français Jean-Noël Barrot, qui était en Israël en ce 7 octobre et qui assistait aux commémorations. Il s'est entre autres rendu sur le site du festival Nova dans le sud d'Israël.
10: C'est ici même, il y a 3 ans, que le Hamas perpétra le pire massacre antisémite depuis la Shoah. Plus de 1200 personnes perdirent la vie dans ces actes terroristes barbares, parmi lesquels 51 ressortissants français. Au moment où nous commémorons cet attentat abominable qui a blessé le peuple israélien et tous les juifs dans leur chair et laissé un traumatisme qu'il est interdit de relativiser, nous nous inclinons aussi devant le courage de toutes celles et ceux qui se sont levés contre la folie antisémite alors que nos sociétés sont confrontées au retour d'un antisémitisme désinhibé. Nous ne laisserons pas ce poison se diffuser au sein de la République. Alors que le Hamas a voulu ce jour-là tuer la possibilité même de la coexistence, nous continuerons inlassablement à agir pour une paix juste et durable entre Israéliens et Palestiniens.
8: Jean-Noël Barrot, des propos cueillis par Frédéric Misselin. Nouvelles attaques de rebelles houthis aujourd'hui contre des aéroports saoudiens, les aéroports de Riyad et d'Aba. Ces attaques ont fait 3 morts, des ressortissants égyptiens, algériens et soudanais, ainsi que 36 blessés. Les Houthis avaient revendiqué plus tôt dans la journée des tirs de missiles et de drones contre ces aéroports. Ces attaques interviennent alors que sur le sol yéménite, l'armée mène une contre-offensive avec le soutien de l'Arabie Saoudite. Ce mercredi, l'Organisation internationale des migrations indique qu'il y a dorénavant plus de 200 000 déplacés au Yémen. Plus de 1000 manifestants étaient ce soir dans les rues d'Izmir, la troisième ville de Turquie. Izmir, bastion de l'opposition. Et si des habitants sont descendus dans les rues, c'est pour dénoncer la défection du maire de la ville. Semih Tugay a annoncé qu'il rejoignait l'AKP du président Recep Tayyip Erdogan. Alors que depuis 27 ans, Izmir est le bastion des sociaux-démocrates. Le chef de l'opposition a demandé ce soir la démission du maire. Autre manifestation au Brésil, cette fois où des milliers de personnes ont scandé « Plus jamais Bolsonaro » en participant à une marche à Rio de Janeiro. Marche contre Flavio Bolsonaro, le fils de l'ancien président d'extrême droite. Flavio Bolsonaro arrivé en tête du premier tour de la présidentielle, 2 points devant le président sortant Lula. Le second tour est prévu pour le 25 octobre. Au Chili, le gouvernement du président d'extrême droite, Antonio Kast, retire son projet de réforme sécuritaire devant le manque de soutien et les critiques, y compris venant de la coalition au pouvoir. Le projet, qui avait été soumis au Parlement, proposait de modifier la Constitution pour créer, entre autres, un état d'exception qui aurait pu durer jusqu'à 240 jours, et ce sans approbation du Parlement. Était prévue aussi une restriction des libertés de mouvement et de réunion en cas de grave menace pour la sécurité publique. 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La parole des lycéens doit être entendue. C'est ce qu'a dit aujourd'hui le Premier ministre français. Une parole précieuse qui nourrira un plan d'action concret, annonce Sébastien Lecornu, au lendemain de la mobilisation massive des lycéens et alors que ces lycéens appellent à poursuivre leur mouvement pour notamment réclamer plus de moyens. Plusieurs syndicats appellent à une journée de grève et de mobilisation ce jeudi. Toujours en France, 2 hommes ont été arrêtés. Hier, ils sont soupçonnés d'avoir été les principaux administrateurs d'une plateforme où circulaient, sans leur consentement, les images intimes de personnes de toutes origines, parmi lesquelles beaucoup de mineurs. Et c'est une opération conjointe entre les autorités françaises et américaines qui a conduit à la fermeture d'en tout 3 sites à caractère pédopornographique. Audevillier Moriamé.
1: Sur un fond noir, un avertissement en anglais et les logos du FBI, du parquet de Paris ou encore de la gendarmerie nationale. Nude Leaks Teens, c'était le nom de cette plateforme accessible via 3 sites désormais fermés. En français, cela donne fuite d'images intimes d'adolescentes, un service sordide qui proposait aux utilisateurs l'achat de photos intimes de jeunes femmes. Photos obtenues par divers moyens répréhensibles, chantage, piratage, échange entre prédateurs ou encore ce qu'on appelle le revenge porn, c'est-à-dire la diffusion non consenti d'images par vengeance, par exemple après une rupture. Les 2 hommes interpellés sont 2 frères, âgés de 21 et 25 ans, résidant dans le nord de la France. Ils sont soupçonnés d'avoir géré cette plateforme où les échanges se rémunéraient en monnaie virtuelle. Les enquêteurs français ont saisi des actifs numériques d'une valeur de 700 000 euros. Les utilisateurs des sites étaient incités à fournir des éléments d'identification des victimes. Celles-ci étaient recensées sous leur vrai nom, avec leur âge, lieu de résidence ou niveau de beauté noté sur 10. Les victimes françaises ou étrangères de cette plateforme sont invitées à contacter l'unité cyber de la gendarmerie nationale.
8: À Taïwan, 4 personnes ont été inculpées ce mercredi pour espionnage au profit de la Chine. Elles auraient espionné il y a 2 ans un député taïwanais, Puma Chen, et sa famille. Puma Chen, membre du parti au pouvoir et critique virulent de Pékin. L'an dernier, après lui avoir interdit l'entrée sur son territoire, la Chine avait ouvert une enquête sur ce député pour suspicion de crime de séparatisme. Sur l'île d'Okinawa, au Japon, un couvre-feu de 30 jours pour les militaires américains a été décrété après le meurtre d'une femme dont est soupçonné un marine. 54 000 militaires américains sont stationnés au Japon, principalement dans le département d'Okinawa, dans le sud. Ce mercredi, le gouverneur a demandé à la première ministre de réduire le poids des bases américaines. Et alors que la saison des Nobel se poursuit, ce sont un Japonais et un Français, Ken Swai et Henri Kagan, qui ont été récompensés pour leurs travaux sur la forme des molécules. Simon Rosé nous explique tout.
11: Nos mains sont identiques, mais la droite et la gauche, pourtant, ne se superposent pas. Dans le jargon, on appelle ça la chiralité. Il en va de même en chimie. Certaines molécules sont chirales, identiques, mais pas superposables. Un phénomène aux conséquences importantes. Le principe actif d'un médicament, par exemple. Le plus connu, c'est la thalidomide, un médicament anti-nausée prescrit dans les années 50. Il était efficace quand il était fabriqué dans sa forme gauche, toxique, si c'était la droite. Largement utilisé à travers le monde, il a eu de terribles effets sur l'embryon avant d'être retiré du marché en 1961. Entre 10 000 et 20 000 bébés seraient nés avec des segments de bras ou de jambes manquants, des mains ou des pieds directement rattachés au tronc.

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1: Bonjour à tous, bienvenue dans Radio Foot International sur la Radio Mondiale pour parler football une fois encore. Et nous dirons gracias y adios. Léo, c'était une grande et belle fête d'adieu hier soir à Buenos Aires pour la dernière apparition de Messi sous les couleurs de l'Argentine. 85 000 personnes remplissaient le stade Monumental pour le remercier. L'homme aux 8 ballons d'or a même inscrit un 126e et ultime but argentin sur pénalty. Une tricherie dissimulée ou pas par la FIFA. En RDC, nous verrons comment est commentée la publication de l'enquête du Monde et du New York Times qui affirme que le Léopard n'aurait pas dû participer à la dernière Coupe du Monde, le gardien n'ayant pas la nationalité sportive du Congo. Une affaire bien gênante pour la FIFA d'Infantino. Encore une. Les Espagnols champions du monde et super champions. Hier soir, ils ont réussi à s'imposer en Croatie et signer leur 42e match sans défaite. Sont-ils de plus en plus forts? Très forts aussi. Harry Kane, qui a inscrit un doublé pour fêter sa 125e sélection avec l'Angleterre. Est-il un joueur du calibre de Pelé ou de Maradona, Harry Kane? Salut, Boumkali.
2: Mais peut-être que lui va avoir le ballon d'or, contrairement à Pelé et Maradona. Je sais pas. Bonjour, Ali.
1: C'est exclu, on savait. Bonjour, salut, Boumkali. Une petite pique, n'est-ce pas, notre camarade de Canal Plus Afrique. Nabil Djellit est là aussi. Bonjour,
3: bonjour
1: Nabil.
3: Annie, bonjour à tous.
1: Et puis Karim Baldé. Bonjour, Karim.
4: Salut à tous, salut Annie.
1: Tout va bien?
4: Tout va bien.
1: Notre cher camarade globetrotteur. Pierre Guérin m'a aidé à préparer cette émission. Philippe Randria Nantena Ina est à la réalisation. 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

0: y soy agradecido a Dios, como dije, de ser argentino, orgulloso de ser argentino y de haber cumplido el sueño con todos ustedes. Muchas gracias, los quiero.
1: La vie sans Messi vient de commencer et nous le savons tous car hier soir, la star du football de l'Argentine, du Barça et puis du monde entier a donc pris sa retraite internationale. Raccroché son beau maillot numéro 10 aux couleurs blanche et azur et l'Albi Celeste jouera donc désormais sans ce capitaine qui aura en fin de carrière fait gagner une Coupe du Monde, deux Copa América et une médaille d'or au JO à l'Argentine. La fête était belle dans le stade monumental, des spectateurs admiratifs et émus, des feux d'artifice avant le coup d'envoi d'un match amical où les Argentins ont gagné, bien sûr, contre les Béninois. Son visage aussi dessiné dans le ciel par des drones. Et puis ce discours d'adieu. Jamais, on en a entendu quelques bribes tout à l'heure. Et il a dit d'ailleurs, jamais je n'ai parlé autant. Sûrement que les causeries dans le vestiaire étaient plus courtes. S'est-il surpris donc lui-même avant de remercier ses camarades. Alors eux, ils pleuraient à chaudes larmes. Mais lui ne pleurait pas. Il exprimait tout son attachement et combien les lendemains seraient difficiles pour lui après 20 ans dans la sélection. Était-ce un bel hommage, selon vous, Salim Bongali, une belle fête?
2: Oui, parce que vous avez évoqué tout le décorum qu'il y a eu avant, pendant, après. Déjà avant, la population argentine était au rendez-vous. Quand on a vu ces masses populaires, on a vu ces images lors de la Coupe du Monde 2022, lorsque l'Argentine avait remporté le titre, toutes ces rues qui étaient bondées, là c'était la même, mais c'était pour la Coupe du Monde, quoique c'était pour leur dieu, entre guillemets, puisqu'ils le nomment comme ça.
1: Ils n'avaient pas de billets, mais ils étaient au pied de l'obélisque.
2: Exactement, ils voulaient être présents à côté et participer indirectement à cet événement. Donc l'avant s'est bien passé, l'après émouvant s'est très bien passé aussi, le pendant, on a accompagné Messi, j'ai envie de dire. Oui, la fête était belle. Oui.
1: Karim.
3: Tout était fait pour que Messi marque. Et il a marqué.
2: Sur penalty, comme par hasard.
3: Exactement.
1: Mais c'était son 26e penalty en sélection, je crois.
3: Mais même dans le jeu aussi, tout était fait pour.

0: qui puisse s'illustrer soit par les buts, soit par les passes décisives. Et il a encore régalé, notamment sur
1: alors,
0: corner.
1: Alors, pas en première mi-temps, hein, les Béninois sont...
0: Ils ont bien tenu, ils n'ont pas été ridicules. Ils ont pas été ridicules, ils ont bien tenu. Avec une bonne performance, notamment de Rodolfo Aloco, hein, qui avait déjà brillé en sélection lors des éliminatoires Cannes. Mais pour revenir sur Messi, effectivement, je rejoins Salim, la fête était belle, et c'est vrai qu'il y a ce culte autour de Léo Messi qu'on a du mal à percevoir parfois vu d'Europe. Ça va au-delà juste de l'adoration ou le fait d'aimer un joueur. Là, c'était incroyable, et tout le monde voulait se dire j'y étais à cet endroit-là. Et moi, surtout, ce que je retiens aussi, c'est Messi qui n'a pas pleuré, mais Scaloni, surtout sur le banc de touche, Delim, on sait que lui, il pleure quand même souvent, il est surnommé la pleureuse parfois, mais voilà, de voir l'émotion de Scaloni, et c'est lui qui lui a permis aussi d'avoir ses titres en sélection, alors qu'on sait que lors de sa première retraite, Messi, il était parti sur un sentiment mitigé avec
1: sur une défaite en Copa América.
2: Ce qui est affolant, vous l'avez dit, il y a eu 20 ans de carrière au final en sélection pour Lionel Messi, et ces 5 dernières années ont permis à Messi d'atteindre ce Graal et cette notoriété absolue en Argentine. C'était déjà le cas, mais ça a passé le cut, évidemment, avec les deux Copa América et la Coupe du Monde. Mais surtout en Argentine, j'insiste, parce que vous avez évoqué la défaite en finale contre le Chili, notamment, il y avait ses larmes aussi, sa première retraite, etc. Donc, j'ai envie de dire, heureusement qu'il y a ces 5 dernières années en sélection qui lui permettent de passer encore le cap qu'il
1: la médaille
2: avoir
1: des JO datée de 2008, mais bon là les JO ne sont pas une vraie fête du football, rien à voir avec évidemment une Coupe du Monde. Surtout Nabil, on a la sensation quand on a vu ça, finalement les Argentins étaient entre eux pour lui dire au revoir, et c'était à la hauteur de la légende de Messi, ce stade énorme. Il y a eu 530 000 demandes de place pour 85 000 heureux élus, mais on a entendu les reportages et notamment sur notre antenne, dans les bars autour du stade aussi, on était là finalement pratiquement pour entendre les sons, même si on n'était pas dans l'enceinte.
3: Oui, c'est sûr. Après, moi, en fait, en termes d'émotion, j'y étais, mais sans y être à 100% pour une raison, je vais vous expliquer. C'est qu'en fait, c'est la fin sans être la fin. Parce que la vraie fin, c'est que lorsqu'il aura... Oui. Définitivement arrêté.
1: Alors, il reste 7 matchs en MLS pour la saison, puisqu'il joue à l'Inter Miami. Peut-être plus s'il y a des playoffs, mais peut-être aussi plus s'il continue la saison prochaine.
3: Ça, on le sait pas. On verra ce qui décidera. Mais bah, c'est vrai, les images, elles étaient belles. Ces enfants qui étaient ici présents. Je suis d'accord sur Scaloni également, qui était extrêmement ému. C'est lui le sélectionneur qui lui a permis enfin de gagner avec son pays, hein, effectivement, ce qui lui manquait pour être totalement adoubé par les Argentins, puisqu'on sait qu'il y a toujours il y a toujours eu aussi l'ombre pesante, enfin pas pesante, mais l'ombre de Diego Maradona, puisque le débat, si peut-être pour nous le débat, c'est est-ce qu'il est le meilleur joueur tous les temps. Le débat pour les Argentins, un peu comme au Brésil, et Annie, vous le savez mieux que moi, c'était est-ce que c'est Pelé ou Garrincha. En Argentine, c'est est-ce que c'est Maradona ou Messi. Alors c'est toujours un débat chez certains, peut-être pas pour d'autres. Après, c'est aussi des questions
1: de génération,
3: tout à fait. Il y a eu quand même une fausse note, faut le dire, et ça a mis aussi un peu en avant les problèmes économiques de la Fédération Argentine de football. C'est au moment quand même de la fin du show avec ces histoires de drones, il y a quand même eu cette compagnie d'assurance qui apparaît en Mondovision. Bon, même Messi se demandait où il était. Bon, mais pour le reste, évidemment,
1: payer la fête.
3: Voilà, on retiendra pas ça. On retiendra que l'Argentine l'a tout simplement fêté, et que les gens sont venus d'un peu partout et que tout le monde avait envie d'y être.
1: Quoi. Et pas seulement de l'intérieur de l'Argentine.
2: D'un peu partout, d'anciens coéquipiers ou président David Beckham était au stade, Zlatan Ibrahimovic était là également.
1: Neymar.
2: Donc Neymar, absolument. Bref, des anciennes légendes aussi. Bref, en tout cas, des grands noms étaient là pour voir Lionel Messi sous leurs yeux. Comme quoi, ils étaient aussi entre guillemets en mode supporter aussi, à se dire, il faut être là pour voir Messi. J'insiste aussi sur une chose. Alors, même si c'est partiel, puisque ce n'est pas encore le cas en club, mais au final, je pourrais presque dire, moi, de mon vivant, j'ai vu ces très grands, je parle des très grands, la catégorie à part, hein. Donc, Zidane, Ronaldo, le Brésilien, alors même s'il était blessé, etc., mais il fait partie de cette catégorie à part, Messi, on peut le mettre aussi. Donc voilà, ça fait partie de ces joueurs. De mon vivant, ils ont pris leur retraite.
1: Ça avait vu Cristiano aussi, non?
2: Ne soyez pas comme ça. D'autres, par le passé, ont vu Pelé, Maradona, Cruyff, etc. Moi, je pourrais dire, j'ai vu Messi prendre sa retraite et prochainement en club.
1: Vous parlez de petites fausses notes, Nabil. Il y a eu aussi quand même ses propos quand il a eu son discours fleuve. Et on a vu, hein, c'était sans papier, ça sortait. Il avait sûrement préparé quelques idées. Mais à un moment, il dit il faut être uni à son équipe et à ses camarades. L'union, c'est important parce qu'il y a des gens qui veulent du mal à la sélection. Alors là, on s'est dit, waouh, le complot.
0: Ça fait partie un peu de la pré-coupe du monde. Le côté un peu, ils sont tous contre nous. C'est vrai que pendant le mondial, et pour avoir été là-bas, je me souviens, lors de la finale, on avait un peu ce sentiment
1: que. Pas que là-bas, parce que
0: je pense que le monde était contre l'Argentine. Et donc là,
1: c'était étrange, cette phrase, quand même, au milieu de. Surtout Messi qui a toujours. Oui, puis qui a toujours été quand même un personnage qui a rendu les angles conciliants. Voilà. C'était très étrange.
0: Comme quoi, il a attendu à toute fin.
3: De quel ennemi il parlait? Parce qu'il peut parler effectivement d'ennemi extérieur, puisque l'image de l'équipe d'Argentine est un peu écornée, mais tout au long de sa carrière, comme tous les grands pays, il a pu avoir aussi un moment des critiques, des contestations qu'il a peut-être mal vécues à un certain moment, et il pensait que c'était peut-être contre aussi le succès de la sélection. C'est peut-être aussi des ennemis internes que nous on ne sonde pas ici.
1: Peut-être.
3: Et c'est peut-être aussi ça qu'il voulait dire.
2: En tout cas, cette période avec les festivités et toutes ces belles images autour de Lionel Messi, et vous en parlerez sans doute vendredi dans le Café des Sports quand on a le pendant Cristiano Ronaldo avec ce qui se passe. Non mais c'est terrible. On parle de deux légendes, hein, de ce sport. Il y a pas de souci là-dessus.
0: Ils ont toujours été comparés.
2: Et exactement.
1: Oui, mais d'ailleurs ils sont.
2: Et je continue de comparer. Et dans cette période-là, vous avez un qui finit au summum dans son pays, tout se passe bien. Et de l'autre côté, on voit ce qui se passe. C'est terrible quand même de voir cet écart qui d'un coup se crée. J'ai d'un coup depuis quelques temps, parce qu'il y a la Coupe du Monde d'un côté qui a été remportée et de l'autre côté pas du tout. Donc ça fait quand même 4-5 ans où on a un écart qui se dessine qui est colossal.
1: Je me demandais s'il regardait la télé hier soir, Cristiano Ronaldo, justement, du côté de
2: je pense qu'il a autre chose à faire.
3: Ah oui, puis il retourne en Arabie Saoudite. Oui. Le décalage horaire, il doit être un peu plus accentué.
2: Voilà, donc non, il est en train de se reposer.
3: Ça devait être 3 ou 4 heures du matin.
0: Mais Ronaldo a quand même dit que, dans son communiqué d'hier, d'excuses, etc., il a quand même dit qu'il préparait, pour un futur pas encore défini, un ou plusieurs matchs d'adieu, en quelque sorte, pour permettre aux Portugais de le célébrer plus tard. Donc peut-être qu'il a regardé pour prendre des notes.
1: Il savait qu'il y aurait ça, parce que ça se passait avant sa lettre, mais on y reviendra sur cette lettre qui, quand même, était assez triste. Quelle image vous garderez-vous de Lionel Messi, Salim?
2: Deux visages. Pardonnez-moi, je dis, vous avez dit une, je vais dire deux images. Celui qui pleure lors de la finale en Copa América et celui qui soulève ce trophée qu'il attendait tant lors de la Coupe du Monde 2022 au Qatar. C'est deux images si fortes dans sa carrière où il prend sa retraite d'un côté et il revient et il gagne de l'autre.
3: C'est bizarre parce que moi, l'image que je garde, si vous me demandez quelle image garde
2: Maradona. Je parle de l'équipe d'Argentine, en tout cas.
1: Oui, non, mais, bah, évidemment.
3: Mais spontanément, si vous me demandez quelle image je garde de Maradona, je penserai à l'Argentine. Et si vous me demandez quelle image je garde de Messi spontanément sans me dire de choisir, je garderai le FC Barcelone, toujours. Mmh. Même si, évidemment, je peux piocher dans la boîte à souvenirs des choses exceptionnelles comme l'a fait Salim à juste titre. De toute façon, c'est un deux visages. Il a perdu, puis il a gagné. Il a perdu de manière assez cruelle. On se souvient qu'il avait même refusé d'aller chercher une médaille à la Copa América et tout quand il avait perdu. Et ensuite, il a gagné, notamment avec ce prime, enfin ce moment où c'est apogée au Qatar. Et cette image aussi, moi je suis désolé Annie, quand il va rechercher la Coupe du Monde et qu'on lui remet un truc là,
2: particulière de fête,
3: Ouais, qui est propre à une sorte d'abaya là. Je sais pas le nom exact. Et je suis désolé de vous le dire. Mais j'ai un flash, j'ai une image
1: troublée.
0: C'est vrai. Ouais. C'est un drôle de mélange, en fait, sur le coup.
1: C'est très bizarre parce qu'il ne l'enlève pas, effectivement. Et vous, Karim?
0: Alors, j'allais dire, comme Nabil, la finale 2022, et surtout cette image-là. Alors, moi, je dirais, peut-être sur une note un peu moins positive, l'insaisissable sur le terrain, bien sûr, de par ses dribbles, de par ses buts extraordinaires, de par le fait que, quel que soit l'âge, finalement, les adversaires n'arrivaient pas à lui prendre le ballon et ses grandes chevauchées, notamment à l'époque du FC Barcelone, et l'insaisissable aussi dans son caractère. Et on l'a un petit peu vu, notamment lors de son passage au Paris Saint-Germain, parce qu'on l'a pas abordé, mais il est passé au PSG.
2: On l'a presque oublié.
0: On l'a presque oublié. Et c'est vrai que moi, je me souviens d'avoir couvert Messi à l'époque du PSG où on n'arrivait pas à le sonder et il était presque perdu à Paris. Et voilà. C'est ça dans tous les sens du terme.
3: Mais il n'est pas venu pour les bonnes raisons. De toute façon, ensuite, il avait fait le bilan.
1: Mais je pense qu'il était aussi dans une sorte de dépression post-FC Barcelone.
0: Sans doute.
1: Et ça a été un sas qui n'était pas, finalement, pas qui ne s'est pas révélé, vu l'accueil qu'il avait reçu des supporters parisiens.
0: Oh oui.
1: C'était dingue comme après.
2: Le décalage, il n'a pas été.
3: Je demandais où il était, en fait.
2: Juste, vous avez demandé une image, pardon, je vais vous en donner une troisième.
1: Non, mais Salim.
2: Non, mais cette image, elle est parlante aussi, justement, la Copa América remportée la première. Et je me souviens très bien, ce match, c'est face au Brésil, hein, c'est ma mémoire bonne, j'ai un trou de mémoire tout d'un coup, de mémoire, la finale.
0: Au Brésil de Neymar, oui.
2: Et la victoire, et je me souviens très bien, coup de sifflet, et tous les joueurs, Vous savez, vous sautez de joie. Tous se tournent vers Messi. Tous vont vers Messi parce qu'ils disent, on t'a permis de gagner, on t'a aidé, on t'a accompagné dans cette victoire. C'est dire à quel point, le leadership de Messi est naturel et clé. Et cette image-là de Messi qui s'effondre, un enfant, il s'effondre tout seul, sur lui-même en pleurant et tous ses coéquipiers qui viennent vers lui. Ça, c'est une image très forte aussi. Mmh. Son premier trophée avec l'Argentine, quoi.
1: Bon, hier, ils pleuraient tous, mais lui ne pleurait pas.
2: Et ça, c'est vrai.
1: C'était intéressant parce que.
2: Même madame pleurait pas, Antonio.
1: Ils étaient tous très souriants. Les enfants pleuraient un peu, mais bon, ils auront leur tour. On continue dans Radio Foot International et cette fois-ci, on va parler de la RDC, mais surtout de la FIFA.
4: Finale des barrages africains des éliminatoires pour la Coupe du Monde 2026. C'est un match pour l'histoire. Le Nigeria affronte la République démocratique du Congo.
5: Le gardien congolais Lionel Mpassi n'était pas éligible lors du mondial américain.
6: Les Léopards auraient très bien pu ne jamais poser un pied aux États-Unis cet été pour la Coupe du Monde 2026.
1: La nation Léopard a patienté 52 ans avant de revoir sa sélection à la Coupe du Monde. Et ce fut une belle fête car le groupe emmené par Sébastien de Sabre a offert un beau spectacle malgré les difficultés causées, on s'en souvient, par Ebola. On se souvient donc aussi des résultats, ce 1-1 contre le Portugal de Cristiano, ce 3-1 contre l'Ouzbékistan qui avait permis aussi ce 16e de finale contre l'Angleterre où le gardien Lionel Pasi avait tenu son rang et même plus, il avait multiplié les arrêts. Je crois que vous y étiez au match,
0: oui, j'y étais.
1: Karim,
0: à Atlanta.
1: 5 arrêts décisifs.
0: Exactement, et même la presse internationale avait salué sa prestation malgré la défaite face à l'Angleterre.
1: Donc rien à dire sur le plan sportif. Cependant, ni le gardien, ni les Léopards n'auraient dû participer à la Coupe du Monde aux Amériques. En tout cas, c'est ce que conclut l'enquête des quotidiens du Monde et du New York Times, car Lionel Pasi n'avait pas la nationalité sportive. Alors, on ne dit pas qu'il n'a pas la double nationalité. Il est né à Meaux, de parents congolais, donc il a la double nationalité pour ce qui est des papiers et des passeports. Oui, éligible. Mais il n'aurait pas achevé, en tout cas, le parcours, on va dire, auprès de la FIFA pour cette nationalité sportive. Même s'il a disputé deux CANs en Côte d'Ivoire et au Maroc, le Nigeria avait donc déposé une réclamation à la FIFA en éliminatoire de la Coupe du Monde dès novembre 2025, et c'était en gros fraude administrative, c'est ce qu'on reprochait, et on disait que des joueurs n'étaient pas éligibles à cette nationalité sportive. Il n'y a jamais eu de réponse de la FIFA. Mais en mars, alors que tout s'accélérait et qu'il y avait les barrages et tout ça, la FIFA a déclaré que la réclamation était irrecevable. Et ceci, c'est ce qu'on apprend en tout cas dans l'enquête, contre l'avis des juristes de la FIFA. Et c'est ça qui étonne, parce que les juristes, eux, avaient statué dès le mois de novembre. Alors la FIFA aurait apparemment, sciemment, ignoré ses propres textes et on va en parler. Mais surtout, on aimerait savoir comment cette enquête est accueillie et commentée ou pas du côté de Kinshasa. Et on va être en ligne avec notre confrère, éditeur du Nouvel Obs à Kinshasa. Il s'agit de Luc Roger Mbala. Bonjour Luc Roger.
7: Bonjour Annie. Bonjour à tous les amis qui sont au plateau.
1: Bonjour. Bonjour. Luc Roger, est-ce qu'on commente à Kinshasa cette enquête? Qu'est-ce qu'il y a comme écho dans la presse ou dans la rue?
7: Bon, écoutez Annie, les commentaires vont dans tous les sens. Ici, les gens se demandent pourquoi maintenant, est-ce que c'est pour porter un discrédit aux Léopards ou aux dirigeants sportifs congolais. Et les commentaires vont dans tous les sens. J'essaie de lire quelques journaux aujourd'hui. Bon, beaucoup de gens ont plus parlé sur la fin de carrière de Léon Messi ou encore la mort de Mangongwene.
1: Oui.
7: Mais en tout cas, les Congolais lambda estiment que cette information ne vaut pas son pesant d'or parce que la Coupe du Monde est déjà passée et pourquoi la FIFA attend pareille situation où les Léopards sont engagés en Coupe d'Afrique des clubs, en Coupe d'Afrique des nations, aux éliminatoires. Ils vont préparer aussi les éliminatoires pour les Jeux Olympiques. Et les gens sont tournés vers les championnats. Pourquoi maintenant? Et ça, c'est la grande question que se posent les Congolais ici. Et deuxième des choses, les gens sont étonnés par ce triangle de silence entre la FIFA, la Confédération africaine de football, la Fédération congolaise de football qui ne communique pas assez. Et on est étonné du silence de toutes ces instances qui devaient en principe se prononcer sur cette enquête, cette révélation, ces révélations des journaux. Mais silence total et les gens sont indignés. Tu sais, ce matin, j'ai parlé avec un ancien joueur de Léopard. De 1974, il a joué la Coupe du Monde en Allemagne fédérale. Il m'a dit, oh, vous savez, monsieur Luc, la FIFA est devenue aujourd'hui un vrai machin. C'est franchement une boîte à scandale, simplement parce que ils prennent des décisions parfois irresponsables. Vous vous souvenez encore à la Coupe du Monde, l'annulation du carton rouge du joueur américain Follarin. Ouais. Balogun, exactement. Mm-hmm. Oui, il y a également l'expulsion, disons, le refus d'entrer le territoire américain de l'arbitre somalien. Et puis encore l'autre scandale, Infantino qui voulait ouvrir les capitales de la FIFA aux investisseurs privés. Donc tout ça montre que la FIFA est devenue vraiment une boîte à scandale. Et ça, cette information vient encore de confirmer qu'il y a un problème de gestion au niveau de la FIFA.
1: Eh oui. Et d'ailleurs, toute cette enquête, on a plus le sentiment que c'est la FIFA qui est visée que la RDC ou que Lionel Mpassi, parce que finalement, une fois que le joueur, on le convoque et que lui, il a commencé les démarches, peut-être qu'il ne sait même pas que ces démarches n'ont pas vraiment été entérinées, approuvées et tout ça. Mmh. Il y a quand même, il faut signaler que la FIFA aurait répondu apparemment par le truchement de l'agence allemande d'information DPA et qu'elle aurait dit que, évidemment, elle a démenti que l'inéligibilité de Lionel Mpassi et que la réclamation du Nigeria était classée sans suite. Karim, comment vous ressentez ça? Alors vous, évidemment, comme nous, on était à la Coupe du Monde, oui. On a bien suivi ce qu'avait fait la RDC. C'est vrai que, de toute façon, cette Coupe du Monde a eu lieu, tout cela a eu lieu, mais c'est quand même étrange quand on lit cette enquête. Il y a quand même quelque chose de bizarre.
0: Bah, ce qui est troublant, il y a des choses qui sont troublantes, c'est que Lionel Mpassi n'est pas un nouveau venu en sélection. Déjà, il est quand même là depuis 2022, donc on parle pas d'un néo sélectionnable pour les Léopards de la RDC. On se souvient de la plainte du Nigeria après le barrage de novembre, en disant qu'il y aurait des joueurs. Suspectés de pas avoir respecté les règles en termes de naturalisation sportive.
1: Apparemment, d'autres dès novembre avaient été blanchis.
2: C'était des nouveaux joueurs, et Axel
1: Twanzebe,
2: tout juste d'arriver en sélection.
0: Donc là, encore, on peut se dire pourquoi pas, mais c'est vrai que dans le cas de Mpassi, bon, pour nous, dans notre tête, il est congolais depuis 2022. On voit pas pourquoi on revient là-dessus aujourd'hui. Et l'autre chose qui est bizarre, c'est sur la FIFA, et si on lit l'article du Monde et du New York Times, c'est le fait que la commission juridique aurait donné des indications, des recommandations à la FIFA pour traiter ce cas-là de différentes manières. Déclarer forfait la RDC serait amener beaucoup de conséquences parce que d'autres fédérations, le Burkina Faso, tous ceux qui ont joué contre la RDC dans les éliminatoires Coupe du Monde auraient pu dire mais nous aussi en fait on va porter réclamation. Absolument. Et donc ça aurait faussé tout le groupe de qualification, donc des conséquences peut-être un peu trop importantes. L'autre solution aurait pu être de retirer des points sur les éliminatoires suivantes. Mais la FIFA apparemment a décidé de ne rien prendre en compte et c'est ça qui est assez troublant finalement parce que ça fait partie des règles édictées par la FIFA elle-même quand même.
1: Nabil.
3: Non mais ça en dit plus sur la gouvernance de la FIFA qu'autre chose.
1: Bah oui, c'est ce que disait le projet.
3: La RDC, elle est un peu, c'est pas qu'elle est instrumentalisée, mais c'est un peu un dégât collatéral de tout ça. Mmh. Bon, les émotions, elles ont été vécues, les matchs, ils ont été joués. T'as bien expliqué les choses, Karim. De toute façon, on n'aurait pas pu revenir de manière factuelle parce que ça avait trop de conséquences et on pouvait pas. C'est pas souviens-toi l'été dernier là, le film quoi. On pouvait pas refaire l'histoire, refaire les matchs, reconvoquer tout le monde. En fait, revenez les gars et tout, rembobiner le fil de la cassette et rejouer un autre morceau.
2: Et pas un match, un seul match. Ouais, voilà. Il y a tellement de matchs.
3: En revanche, si la FIFA faisait sérieusement son travail, si les faits sont constatés, elle pouvait trouver un entre-deux. Effectivement, tant mieux pour Mpassi finalement, parce que finalement, il n'a pas été sanctionné.
1: Ah non,
3: et il a fait une belle Coupe du Monde. Mais on a bien compris que s'il n'y avait pas en ce moment une guerre autour de Infantino, ce qui représente ce genre d'histoire, elle n'aurait pas intéressé les enquêteurs, puisque pour eux, ça aurait été à la marge, ça aurait été une négligence administrative et pas plus. C'est surtout que ça met en lumière, on va dire, le fait que Gianni Infantino est tout puissant et ce serait le fait du prince. Et comme il l'a fait lors de la Coupe du Monde avec l'affaire Balogun. Ouais.
2: La bonne nouvelle, entre guillemets, pour la RDC, c'est que comme Lionel Messi est actuellement blessé, il n'a pas participé aux éliminatoires.
1: Exactement.
2: Parce que, typiquement, ben, les deux matchs gagnés par la RDC auraient pu être considérés comme perdus, hein, dans quelques jours, quelques semaines, avec l'annonce de cette histoire. Ben, il est blessé, au moins la RDC perdra pas ses points. Ça aussi, c'est clé, et ça compte pour les éliminatoires de la CAN et la CAN à venir.
1: Et Karim, quand même, il y a quelques histoires autour des doubles nationalités, on le sait, et en Afrique notamment, où on utilise beaucoup ces articles 9 et 10 du règlement FIFA. Il y a pas longtemps, on voulait dire, il avait annoncé sa retraite internationale, c'était Emilio Nsué, de la Guinée équatoriale, et je revois encore Franck Simon dire, ah bah oui, le hors-la-loi. Et effectivement, lui non plus n'avait jamais légalisé véritablement, ou sa fédération, il y avait des espèces de comme ça, on faisait les gros yeux pour ne pas voir des choses qui sont pas logiques, quoi.
0: Bah oui, c'est là où on peut se poser la question sur le processus en lui-même de naturalisation sportive. Est-ce qu'il faudrait plus de transparence ou un contrôle plus important?
2: Je pense que la question FIFA
0: transparence. Ouais, je sais, ouais, j'ose les grands mots là, j'ose les grands mots parce que c'est RFI, tu vois, mais c'est vrai que mine de rien, il va falloir qu'il y ait des processus peut-être un peu plus clairs pour que une fois qu'un joueur prend une nationalité sportive, on dise voilà, il est passé tel pays à tel pays parce qu'il remplit tous ces critères-là et que donc exactement. Du coup, il peut jouer et que ça ne pose pas de problème a posteriori.
2: Et pour compléter, presque, j'ai envie de dire que le joueur le sache de manière claire.
0: Ben aussi.
2: Qu'il soit sûr au final, aussi. Parce que ben au final, si c'est avéré concernant lui-même passé, donc lui, possiblement, ne le savait pas qu'il ne pouvait
3: probablement,
2: pas.
3: Probablement, voilà. Voilà. Pas lui qui gère
1: ça, sans doute. Luc Roger, là, il y a une chose aussi peut-être. Si véritablement la FIFA avait sévi et que la RDC avait été prévue de Coupe du Monde, je crois que ça serait mal passé aussi dans le pays. C'est aussi la dimension malheureusement que prend aujourd'hui le football.
7: Absolument. Vous imaginez, la RDC attendait cette qualification depuis 52 ans.
1: Ben oui, on avait fait le voyage pour ça d'ailleurs.
7: Oui, on avait fait, voilà, tout le monde s'était mobilisé, du président de la République jusqu'au dernier sentinelle de la ville, du pays. Tout le monde attendait cette qualification. Et vous vous rappelez, et vous imaginez les léopards disqualifiés. Ça allait créer une situation incontrôlable. Souvenez-vous déjà du match contre le Sénégal à Kinshasa, au stade du Martyr.
1: Oui.
7: La défaite des Léopards a provoqué des incidents malheureux. On m'a dit, c'est l'un des dernières sources, un mort et plusieurs blessés. Le stade a été complètement saccagé.
1: Mm-hmm.
7: Et le football, d'ailleurs, maintenant, les Léopards sont considérés comme le symbole de l'unité nationale. Et vous savez, 52 ans après, l'équipe revient à la Coupe du Monde. Les gens sont dans la rue, et quelques jours après, vous leur annoncez que l'équipe est disqualifiée sur tapis vert. Ça allait créer un véritable séisme,
1: bah oui.
7: Séisme au pays. Mm-hmm. Donc, il y a tous ces paramètres qui ont joué, mais comme l'a dit un des intervenants tout à l'heure, il y a parfois la démarche un peu désorganisée de la FIFA.
1: Oui.
7: Parce qu'il joue depuis 2022.
1: Exactement.
7: Il a joué la CAN. Il a avec lui une vingtaine de sélections, celle de l'équipe nationale.
1: Ça,
7: mais
1: c'est,
7: pourquoi seulement avoir fait cela après, disons, lors du match du barrage contre le Nigeria? Et ça, comme vous l'avez dit d'ailleurs, ça allait créer une sorte de retouche dans tous les matchs qui devaient avoir lieu.
1: Oui.
7: Ce sont des choses dangereuses. Je rappelle, juste un rappel, hein, vous savez, il y a quelques années, il y a une équipe de la RDC Vita Club était disqualifiée en Coupe d'Afrique de Club Champion simplement parce qu'elle est arrivée en retard au lieu de compétition. Ah. Et cette disqualification a créé des troubles terribles à travers la République.
1: Mm-hmm.
7: Donc vous comprenez, si jamais la FIFA prenait cette lourde décision de disqualifier les Léopards, Je ne sais pas qu'est-ce qui allait venir dans ce pays.
1: Ça aurait été injuste sûrement sur le plan sportif et très radical.
3: Ça aurait été injuste, mais moralement aussi, ça aurait été injuste.
0: Ouais. Bah oui, mais Karim, à ceci près, j'entends ce qui est dit sur les conséquences potentielles, etc. Mais après, si la FIFA avait de bonnes raisons de disqualifier la RDC, on peut pas dire d'un côté, il faut respecter les règles, et l'autre dire, bah oui, non. Mais s'ils respectent les règles, ça va créer telle et des conséquences, donc on ne prend pas ces décisions-là. C'est là où...
1: Apparemment, il y a tout un éventail de sanctions aussi,
0: oui,
1: c'est ça.
0: Oui,
3: recommandations par les juristes de la FIFA qui avaient bien compris le contexte, qui est bien expliqué parce que... parce que c'est pas que seulement des décisions, c'est aussi des conséquences humaines, c'est des conséquences aussi pour les pays, parce que quand vous avez un pays qui attend depuis 52 ans, qui fait le boulot sur le terrain et que vous venez de lui expliquer qu'il y a une cache qui a pas été causée, cochée sur un papier il y a 3 ans et qu'on disqualifie l'équipe, il y a un moment, faut quand même conserver du bon sens.
2: Juste, malgré tout, pardon, mais depuis quelques minutes, à juste titre, d'ailleurs, on s'attarde sur la FIFA et son organisation, sa transparence, mais la Fédé congolaise, pardon, mais elle aussi, elle doit faire des démarches. Est-ce qu'elle les a bien faites? Est-ce que ça a été bien réalisé? Ben apparemment non. Donc je veux bien qu'on critique à juste titre la FIFA, qu'elle attende autant de temps pour potentiellement évoquer les soucis autour de Mpassi, mais la Fédé congolaise là-dedans, encore une fois, il y a des soucis.
3: Oui, mais ça veut dire, et Karim a un peu abordé le sujet tout à l'heure, il va falloir un peu resserrer la vis sur ces histoires de binationalité.
1: Que ce soit bien clair.
3: Parce que là, on est sur des dérives. Si au départ, ça avait du sens, parce que ça pouvait permettre à des joueurs qui n'avaient pas de carrière internationale dans des pays où ils étaient nés, de pouvoir, grâce à leurs origines, grâce à un lien familial, grâce à une histoire personnelle, pouvoir avoir une carrière internationale, je trouvais que c'était bien. Mais là, aujourd'hui, il y a tout et n'importe quoi. Regardez, moi, je vois que l'Ouganda vient de récupérer subitement 9 joueurs. 9 joueurs, donc tout le monde a des grand-mères ougandaises, quoi.
8: Attends,
3: je parle de l'Ouganda. Mais
2: la
3: Guinée équatoriale en 2015, sa première Coupe d'Afrique des Nations. Alors même si maintenant aujourd'hui ils font un travail sur des descendants, des joueurs vraiment d'origine équato-guinéenne. Bah il y avait des Camerounais, il y avait des Libériens. Alors déjà qu'il y a pas d'identification quand vous êtes dans le stade, il y a pas de joueurs qui viennent du pays, il y a pas de joueurs qui viennent des clubs du pays. Alors des fois on vous fait venir des joueurs éligibles qui eux découvrent le pays, pourquoi pas, ils ont des origines. Mais maintenant on vous fait presque venir des étrangers totalement et on vous dit ils vous représentent. Mais à un moment il y a plus aucun sens et à un moment vous allez voir, la ficelle va craquer.
1: On verra si la FIFA agit, on verra aussi si la FECOFA apporte des réponses aussi, elle dit quelque chose et on vous rappellera.
3: 2012 alors... pour la Guinée équatoriale, pardon, parce qu'il faut être précis.
1: Il y avait eu 2012 et 2015. Merci beaucoup Luc Roger Mbala de vos éclaircissements et de vos informations.
7: Merci beaucoup.
1: À très bientôt. Beaucoup. On continue dans Radio Foot International, on continue en musique. Avant de parler de la Ligue des Nations, de l'Espagne et de l'Angleterre, évidemment. Voilà. Quelques notes donc qui nous viennent du Canada avec Mayjay Merlin et ça s'appelle Peaches.

0: Majay Merlin, et c'est à retrouver sur la playlist de RFI Musique préparée à votre intention avec plein de belles découvertes.
1: La percée de Kovacic qui va écarter sur Matanovic, le tir croisé. Nouvel arrêt pour Unai Simon, mais Perisic a suivi. Yamal par-dessus, retour de Stanišić, ballon mal dégagé, Olmo, et derrière Merino, pour remettre l'Espagne à l'équilibre dans ce match face à la Croatie. Zubimendi par-dessus pour Merino, le contrôle, oh la frappe derrière, quel geste de la part de Mikel Merino, geste d'attaquant pour offrir la victoire, le super remplaçant de luxe.
0: Et viva España, los campeones del mundo hein, ont encore gagné hier. 42e match donc de la Roja sans perdre. Et ils ont bien failli quand même parce que ce sont les Croates qui avaient ouvert le score et ils ont dû beaucoup batailler pour revenir au score. Mais ces Croates réduits à 10 n'ont donc pas résisté aux assauts des attaquants espagnols et surtout de Mikel Merino qui a donc inscrit ce doublé. Ce rôle de super remplaçant, vous allez l'entendre, ça ne lui plaît qu'à moitié.
2: Ce que j'aime, c'est être sur le terrain. Être toujours remplaçant, c'est pas ce qu'il y a de plus agréable pour un footballeur. Ce qui me rend heureux, c'est de jouer, de m'entraîner, de me sentir épanoui avec mes coéquipiers. Bien sûr, entrer en jeu et marquer me procure une sensation incroyable, surtout si c'est pour aider l'équipe à gagner. C'est quelque chose d'unique. Mais bon, je suis content de ce que j'accomplis. Et dès que je pénètre sur le terrain, je me dis, tu vas marquer.
0: Un super remplaçant, donc, super entrant et buteur miracle, Karim.
3: Oui, comme à la Coupe du Monde, finalement, on se souvient de ces matchs, hein, notamment l'Espagne-Portugal, voilà, où Merino arrive toujours à trouver la clé, la finalement, la faille, parce que c'est un joueur très complet, que ce soit devant ou au milieu de terrain, voilà. Et il arrive à apporter des solutions supplémentaires, et je me souviens de Luis de la Fuente pendant la Coupe du Monde. Je crois que c'était avant la demi-finale France-Espagne de mémoire où il disait, mais moi, des joueurs comme ça, je pourrais le mettre sur le terrain évidemment tous les jours, mais il le met pas d'entrée sur le terrain. Donc ça prouve aussi la qualité aussi de l'effectif espagnol. Et finalement, même si le joueur, lui, bien sûr, c'est dur d'accepter un rôle de super remplaçant, il offre des titulaires, mais pour son sélectionneur et puis pour les suiveurs, à partir du moment où ça marche.
0: Il est champion du monde, quand même.
3: Voilà, il est champion du monde,
4: Il est champion du monde, il est champion d'Angleterre aussi avec Arsenal.
0: Et vice-champion d'Europe.
4: Avec ce rôle là encore de super sub. Je dis super sub parce qu'il joue un peu plus à Arsenal, hein. Il a profité parfois de blessures, de méforme de certains.
0: Mais,
4: et puis, quand il joue à Arsenal aussi, c'est pas qu'en neuf. Il joue aussi parfois un peu plus reculé, etc. Et ça fonctionne. Donc, c'est terrible, hein, encore une fois, pour Merino qui a envie de jouer tous les matchs à 90 minutes. Mais tu joues pas tous les matchs 90 minutes et tu es très bon au final.
3: Mais d'ailleurs, Luis de la Fuente lui a rendu hommage après le match dans sa conférence de presse en disant que il est pas forcément mis en valeur même par les médias espagnols alors que c'est un joueur de classe mondiale. Donc il essaie quand même de faire un peu de kinothérapie en après-match pour dire bon, même si je te mets en super remplaçant, quand même, je t'aime beaucoup.
0: Nabil, est-ce que en voyant ce 42e match sans perdre des Espagnols, ce renversement de situation, ça faisait très longtemps qu'il n'avait pas encaissé de but d'entrée,
5: c'est
0: voilà.
5: C'est plutôt qu'il marquait très rapidement.
0: C'était depuis 2024, hein. Oui, en général.
5: Avec Yamal, qui est un peu énervé ces derniers temps.
0: Est-ce qu'ils sont, selon vous, de plus en plus forts, finalement, ces Espagnols? On les a vus forts à l'Euro, on les a vus forts à la Coupe du Monde, mais là, on se dit qui les arrêtera, comment les arrêter?
5: Ils sont sur une dynamique, hein. Ils sortent sur la dynamique, ils sortent d'une Coupe du Monde qui leur a donné encore beaucoup plus de confiance. Ils ont fait un back-to-back, ils ont enchaîné l'Euro et la Coupe du Monde. Je crois que seuls eux l'ont fait au 21e siècle, 2008, 2010 et 2012. Et là, ils refont 2024. Pardon?
0: Oui, c'est le 21e.
5: Oui, c'est bien le 16e.
1: C'est bien ça,
5: le je ne suis pas réveillé dans un autre siècle.
0: Non, c'est moi.
5: Il n'y a pas de souci. Non, et puis ils ont imposé leur patte, leur football, quoi, dans l'imaginaire, dans les références.
0: Ils sont jeunes en plus.
5: Ouais, ils sont jeunes, mais même sur le 21e siècle, globalement, Annie, les grandes références du football, ça a été l'Allemagne, ça a été le Brésil, parce qu'on prenait ça comme des points de référence par rapport à ce qu'ils ont gagné, leur manière de jouer. Et eux, oui, maintenant, ils font partie de cette table-là. dans 20, 30, 40 ans, sur la première partie du siècle, on dirait que la meilleure équipe du monde, c'était l'Espagne. Et c'était l'Espagne d'Iniesta, c'était l'Espagne de Xavi, c'est l'Espagne aujourd'hui de Pedri, l'Espagne de Yamal. Donc c'est une équipe qui est fantastique. Tout ce qu'on peut espérer, c'est qu'elle soit challengée, et celle qui pourrait éventuellement la challenger et qui la challenge sur le 21e siècle, parce que pour moi c'est la deuxième meilleure équipe du monde, c'est la France.
4: Je suis d'accord.
3: C'est vrai. Et c'est vrai que cette dynamique dont tu parlais, Nabil, on la voit parce que typiquement hier ils ont souffert les Espagnols toute la première période. Les Croates ont eu beaucoup d'occasions. Il y a eu quelques petites bévues défensives du côté de l'Espagne, Unai Simón, des passes en retrait, des passes dans leurs propres 10-15 mètres un peu ratées. Mais cette dynamique-là, elle est importante, comme un peu la France dans les années 2000, entre 2000 et 2002, ou enfin entre 90 et 2000,
0: au début du 21e siècle.
3: Voilà, au début du 21e siècle, exactement, pour un bon retour temporel, où on voyait des matchs qui se jouaient à l'arrache, par exemple en Andorre. Bah là, l'Espagne, on a l'impression que même si ça se passe moyennement sur le terrain, elle réussira toujours à gagner, et c'est un peu l'impression que donnait la France à l'époque et que donne l'Espagne aujourd'hui.
4: C'est vrai que l'impression, au final, c'est qu'on se dit que l'Euro est dans 2 ans.
0: Bah oui.
4: Il y a encore beaucoup de choses qui peuvent se passer, des blessures, et que sais-je, mais malgré tout, c'est impressionnant de voir l'écart qui existe aujourd'hui entre l'Espagne, la France, l'Angleterre, même si je les mets pas au même niveau, et les autres qui sont vraiment 2-3 tons en dessous.
0: Ces Espagnols qui se sont qualifiés déjà pour les quarts de finale de la Ligue des Nations, tout comme le Portugal, c'est pour l'instant les deux seules nations.
5: Oui, mais l'année dernière, le Portugal a gagné la Ligue des Nations avec Cristiano Ronaldo. Donc,
3: et contre l'Espagne en finale.
5: Pour expliquer qu'en fait, que depuis Cristiano Ronaldo est parti, tout est fantastique. Je resterai quand même.
4: Je rappelle, Cristiano Ronaldo, c'est 2 Ligues des Nations remportées déjà avec le Portugal. Donc,
0: et 1 euro.
4: Exactement.
0: Ici, au Stade de France.
4: Est-ce que Messi l'a fait, ça a gagné la Ligue des Nations? Ben non.
5: Il ne sait pas finir, il viendra pour la finale, vous verrez.
0: Alors eux, ils étaient 3e lors du dernier mondial, et vous les avez cités, c'est les Anglais.
6: Alexander Arnold pour Harry Kane, le centre Vérizé. Oh, le but contre son camp. Terrible Tsoufal qui permet à l'Angleterre de mener 1-0. Kwanzaa, Anderson, bien joué. Oh oui, Harry Kane! Harry Kane, buteur le soir, où il égale le record de sélection sous le maillot 3 Lions. Une 125e cape. Corner de Lewis Hall. Et le coup de tête d'Harry Kane! L'homme du match, indéniablement.
0: Encore une victoire pour les Anglais, et c'était chez eux à Wembley. 4e victoire consécutive pour l'équipe d'Angleterre, avec un score donc très net, 3-0, et ce doublé de Monsieur Harry Kane, qui fêtait sa 125e sélection avec la Free Lions, le serial buteur, hein, on peut l'appeler comme ça, ou le surnommer comme ça, du Bayern et d'Europe. Souvenons-nous, soulier d'or européen la saison dernière avec 73 buts. Il en a inscrit 6 aussi durant le mondial. Harry Kane satisfait hier soir en quittant le terrain.
7: C'est tout en haut parmi mes accomplissements. Il y a tellement d'étapes tout au long d'une carrière, et quand je repense à mes débuts avec l'équipe d'Angleterre, c'est un rêve qui devenait réalité. Ce soir, c'est au-delà de mes rêves les plus fous. Être désormais à égalité à 125 sélections, c'est un privilège immense. J'adore venir à chaque rassemblement de la sélection et représenter le pays. Ce soir, c'était spécial. Le plus important était la qualification et la victoire. Mais aider l'équipe à y parvenir en marquant 2 buts, avec une performance collective et en finissant la semaine en beauté, c'est une soirée parfaite pour moi.
0: Et qui a-t-il rattrapé finalement avec ses 125 sélections? Un certain Peter Shilton, gardien en 1986 face à l'Argentine, face à Maradona. On se souvient tous de ces images et du but de la main. Il est donc un ancien international anglais. Il avait ce record depuis 1990, et à 77 ans, eh bien, il a eu envie de publier un message destiné à Harry Kane, un monsieur égalisé mais heureux de l'être. Et vous allez l'entendre, c'est ce petit plus trouvé par Pierre Guérin.
8: This is a message for Harry Kane.
9: Salut à tous, c'est Peter Shilton. Mon message est destiné à Harry Kane. Je tiens à te féliciter d'avoir égalé mon record de sélection en équipe d'Angleterre. Je suis convaincu que tu vas le dépasser lors de la prochaine trêve internationale et que tu établiras toi-même un record que personne ne pourra atteindre, parce que tu es toujours au sommet de ta forme. Je sais tout le dévouement, tous les sacrifices que tu as fait pour arriver à être un buteur d'exception. Tu évolues à un poste exigeant, et ça n'est pas moi, le gardien de but, qui suis le mieux placé assez pour en parler. Tu es un grand capitaine et tu le resteras encore longtemps.
0: Que dire de plus que Peter Shilton sur Harry Kane, oui, Salim?
4: Juste pour bien comprendre à quel point Peter Shilton, c'est quelqu'un d'important en Angleterre. C'est un immense gardien, vous l'avez dit, qui a connu de très grands clubs, dans Southampton à la grande époque. C'est le co-recordman au monde, avec Fabien Barthez, du nombre de matchs sans but encaissé en Coupe du Monde. C'est pas anodin, 10 matchs sans but encaissé, c'est quelqu'un qui compte en Angleterre. Et de pouvoir l'égaler comme ça, ça vous évoque une assiduité, évidemment, en sélection. Le nombre de buts, j'en parle même pas. Bref, ça, c'est quelque chose qui compte énormément. Et Kane qui puisse attendre et prochainement dépasser, ça veut tout dire.
0: Karim?
3: Oui, Harry Kane, c'est une machine à marquer formidable. Et quand on se souvient du début de carrière qui avait été compliqué pour Harry Kane, pas mal le prêté notamment dans certains clubs, mais Wall, Leicester, etc., c'est d'autant plus admirable de voir à quel point il s'est battu déjà pour devenir un grand joueur. Et puis
0: à Tottenham,
3: être une légende du football anglais.
4: Et j'insiste, à Tottenham, où il a eu de cesse de marquer, mais il gagnait pas un titre.
3: Mais oui.
0: Et il arrivait pas à en partir non plus, c'était ça. Il restait fidèle.
4: Ce qui est affolant, c'est que plus les années passent, il nous fait Lionel Messi, en fait. Plus les années passent, plus il gagne de titres.
0: Mais peut-être que l'Euro, je vous voulais dire.
4: Voilà. Nabil, je parle même pas de Ballon d'Or.
0: Il va gagner le prochain Ballon d'Or?
5: J'en ai absolument aucune idée, mais enfin, en tout cas, il est dans les candidats
0: crédibles. De France Football.
5: Non, mais il est dans les candidats crédibles qui peuvent l'espérer. Maintenant, ce qui peut être bien aussi pour lui avec le Bayern, c'est de gagner la Ligue des Champions.
4: Voilà, ouais.
5: qu'il a jamais gagné. Il a gagné le championnat, là, mais il peut encore en gagner d'autres pour essayer quand même, sur la fin de sa carrière, un peu garnir.
4: Et puis l'Euro 2028 qui est à la maison dans 2 ans.
3: Football's coming home.
4: C'est vraiment l'objectif. Ouais. Il a déjà fait finale avec l'équipe d'Angleterre, mais s'il réussit enfin à soulever un trophée en équipe nationale, ben là il sera comme Messi.
3: Dieu vivant.
4: J'évoquais Messi qui est entré encore plus dans la tête et l'esprit des Argentins. Ben là ce sera pareil pour Kane potentiellement.
0: Salim, est-ce que Thomas Tuchel vous convainc en tant que sélectionneur de l'Angleterre?
4: Non, mais je suis taquin. Je rappelle, lors de la Coupe du Monde, lors de cette fameuse défaite en demi-finale face à l'Argentine, je le rappelle, il avait sorti quasiment tous ses joueurs offensifs pour mettre que des défensifs, avec au final ses 2 buts concédés en fin de partie. Il avait été tellement critiqué en Angleterre, par la presse notamment, certains le voyaient être débarqué, vraiment. Et en plus, pile à ce moment-là, Guardiola devenait libre. Et beaucoup voyaient même Guardiola devenir le futur sélectionneur de l'équipe d'Angleterre. Au final, il a été défendu, protégé par cette direction qui lui a dit « Non, on compte sur toi. De toute façon, il y a l'Euro à la maison dans 2 ans. En revanche, on veut la gagner. » En fait, ils sont assez clairs avec lui. On veut la gagner à la maison. Donc, il a la pression. Aujourd'hui, il a une armada offensive vraiment intéressante. Défensivement, il fait des tests. Un peu comme Zinedine Zidane en équipe de France. Il tente des choses. Ça marche plutôt. Après, les adversaires sont pas d'un niveau exceptionnel. Contre l'Espagne, on l'a vu, dès qu'il y a un gros adversaire, ça perd. Donc, il fait des tests. Pour l'instant, ça fonctionne plutôt. Je suis quand même dubitatif le concernant. Et il a pas de chance sur la quantité et le niveau défensif qu'il a aujourd'hui. Je suis un peu inquiet pour lui.
0: Vous êtes convaincu, Karim?
3: Oui, il a pas un gros vivier. Ça, c'est vrai. Et c'est ce qui pourrait porter préjudice, notamment quand on parle demi-finale finale, parce que premier
5: c'est
3: tour,
5: ça,
3: huitième,
5: sûr,
3: c'est sympathique.
5: Mais là, ils ont déconné, la dernière Coupe du Monde contre l'Argentine.
3: Ah, bah, bien sûr qu'ils ont déconné, on est tous d'accord là-dessus. Ils parce que mettre un 10 derrière, quoi. On savait très bien que c'était une mauvaise idée. Mais Tourelle a pensé que c'était une bonne idée.
5: Après, ils ont fait n'importe quoi, là, surtout.
0: Après, c'est la France qui a pas été très sérieuse contre l'Angleterre.
3: Ça, c'est sûr.
0: Avec un match complètement fantasque.
5: Parce qu'ils sont pas regardés quand même.
0: Exactement. Mais c'était eux qui étaient troisième, et pas nous.
4: Mais bon, en tout cas, Tourelle, il a la pression. Vraiment.
0: Ah, bah oui. Mais ils organisent souvent des finales d'Euro en Angleterre, non?
4: Pardon?
3: Bah, il y a eu l'Euro 2021, mais dans un Euro très éclaté en Europe. Donc.
4: Mais il voudrait bien la gagner vraiment à la maison et dire je peux le faire, Tourelle voudrait le faire, et Kane aussi va avoir l'impression.
0: Eh bien, on sera très curieux de voir ça tous ensemble. Merci messieurs aujourd'hui dans Radio Foot International.
5: Un grand coucou en Algérie à Liane Mourouane qui nous regarde sur YouTube.
0: Eh bien, il est bien courageux et on le remercie. Merci beaucoup.
5: Merci
0: votre ami qui nous suit. Suivez-nous sur la chaîne YouTube tous les jours, vous le savez. À demain, merci.
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14: Bonjour, bonsoir et bienvenue sur RFI, Radio France Internationale. Il est minuit ici à Paris, 22h en temps universel. C'est l'heure de l'info sur la Radio du Monde.
15: Jérôme Bastion.
14: Au sommaire de cette édition, les interrogations après le décès d'une laborantine de 28 ans à Irkoutsk, en Sibérie. Elle travaillait dans un institut étudiant la peste, mais Moscou dément tout risque épidémique. Les autorités locales et les pays voisins ont pris des mesures de sécurité sanitaire strictes. Les commémorations de l'attaque du Hamas le 7 octobre 2023 en Israël. Nous demanderons des comptes à tous les meurtriers, martèle le Premier ministre Benjamin Netanyahou. Alors que le pays est en pleine campagne électorale, la population exprime ses doutes. Un vol suivi du meurtre d'une habitante d'Okinawa attribué à un militaire américain relance l'animosité des Japonais envers l'importante présence militaire américaine dans l'archipel, dont le commandement a pris en retour des mesures de cantonnement strictes. Et puis en France, après plus de 2 semaines de mobilisation, la contestation des lycéens ne marque toujours pas le pas, alors que la brutalité de la répression des forces de l'ordre fait de plus en plus débat, avec des bilans de blessés qui s'alourdissent. Le ministre de l'Intérieur s'en est expliqué devant l'Assemblée nationale. La communauté internationale s'inquiète d'une éventuelle propagation de la peste après la mort d'une laborantine d'un institut russe qui étudie la maladie à Irkoutsk, dans l'est du pays, non loin de la Mongolie. Pays qui, comme l'Ouzbékistan, le Kazakhstan, le Tadjikistan, ont mis en place des contrôles sanitaires aux frontières. L'OMS dit ne pas être en mesure de mener une évaluation complète des risques, faute d'une vision complète de la situation, je cite, et comme l'Union européenne demande à Moscou de la transparence, alors que les États-Unis disent vouloir davantage d'informations sur ce qui s'est véritablement passé. Marine de la Moissonnière.
16: Donald Trump compte appeler Vladimir Poutine très bientôt, a-t-il précisé. Les États-Unis veulent savoir ce qui s'est passé à l'Institut de lutte contre la peste d'Irkoutsk en Sibérie. Vendredi, plusieurs médias russes ont rapporté qu'une laborantine de 28 ans qui y travaillait est morte. Selon l'un d'entre eux, elle aurait contracté la peste pulmonaire après qu'une éprouvette s'est cassée. La presse russe affirme qu'un deuxième employé serait malade et que plusieurs hôpitaux de la ville auraient instauré une quarantaine de 3 semaines, ce que Moscou dément. Les autorités russes assurent que la jeune femme est morte d'une pneumonie d'origine indéterminée, qu'il n'y a pas d'épidémie de peste et que la situation est sous contrôle. La principale agence de santé publique américaine a estimé que les États-Unis n'avaient pas grand-chose à craindre, même tonalité de la part de l'OMS, pour qui le risque est faible pour la Russie, très faible pour l'Europe. Mais tout comme l'administration Trump, l'organisme des Nations Unies réclame aux autorités russes des informations complètes et transparentes.
14: Pour autant, les États-Unis ne pensent pas que la mort de la laborantine travaillant sur la peste soit liée à une arme biologique, a dit Donald Trump mercredi. Nous allons le savoir très bientôt, mais nous ne pensons pas, a dit le président américain, ajoutant à propos des autorités russes, ils disent que la situation est tout à fait sous contrôle, fermez les guillemets. Israël commémorait ce mercredi les attaques du 7 octobre 2023. Il y a 3 ans, le Hamas avait tué plus de 1200 Israéliens. À l'époque, le kibboutz Be'eri, tout proche de la bande de Gaza, avait été visé par l'attaque de commandos islamistes palestiniens. Une centaine de personnes y avaient été tuées. Parmi elles, la mère de Jonathan Ziegel. Jonathan est venu ce mercredi se recueillir sur le lieu du massacre de sa mère, là où se trouvait sa mère.
17: I look at my mother's.
18: Je regarde là où se trouvait la maison de ma mère. Tout est détruit. Et je vois, 3 kilomètres plus loin, à l'ouest, toutes les destructions à Gaza. Pour moi, il y a une continuité de destruction. Tout le monde est ensemble dans un grand cimetière. On est en train de regarder là où se trouvait la maison de ma mère, il ne reste plus rien. Et je voudrais dire que ces destructions, ce n'est pas une fatalité. Ce n'est pas quelque chose qui était inévitable. On pouvait prévenir ça avec des choix politiques qui n'ont pas été faits et qui n'ont toujours pas été faits. Arrêter l'occupation et résoudre le conflit, si on ne fait pas ces choix, on aura toujours plus de violence, plus de deuil et plus d'atrocités.
14: Un témoignage recueilli par notre correspondante sur place, Frédéric Misselin. Parmi les commémorations à Reim, sur le site du Festival de musique Nova, pris d'assaut lors de l'attaque du mouvement islamiste palestinien lancé depuis Gaza, les proches des victimes ont également observé une minute de silence à 6h29, l'heure du début de la tuerie qui avait fait là-bas près de 370 morts. Et au total, je vous le rappelle, 251 personnes avaient également été enlevés et emmenés à Gaza, dont 44 corps qui ne seront restitués que 2 ans plus tard. Un pétrolier naviguant au large du Qatar a signalé avoir été touché par de multiples projectiles mercredi soir et fait état d'un nombre indéterminé de victimes, a rapporté l'agence de sécurité maritime britannique UKMTO. L'incident s'est produit à 51 000 nautiques au large des côtes de ce petit état du Golfe, à quelques 500 km du détroit d'Ormuz, où les navires sont régulièrement attaqués ces dernières semaines. Vous écoutez bien RFI, il est 6:00 ici à Paris, 22h06 en temps universel et 7h06 au Japon, où l'île d'Okinawa est dans l'émoi, dans le sud de l'archipel japonais. Les militaires américains sont en effet soumis à un couvre-feu de 30 jours et ont été mis au régime sec, ce après le meurtre d'une femme, meurtre dont est soupçonné un marine américain. 54 000 militaires américains sont stationnés au Japon, rappelons-le, principalement dans le département d'Okinawa, au sud. Et au Japon, cela fait longtemps que les crimes impliquant des militaires américains alimentent les critiques contre la présence de ces troupes. Yelena Tomic.
19: Interdiction de consommer de l'alcool pendant 48 heures, couvre-feu de 30 jours entre 00h et 5h du matin et formation disciplinaire pour tous les militaires stationnés à Okinawa figurent parmi les mesures annoncées par le commandant Watson, le plus haut gradé américain sur l'île méridionale japonaise qui accueille quelques 30 000 soldats, le plus grand contingent de forces américaines à l'étranger. Ce tour de vis suffira-t-il à calmer la colère de la population? Rien n'est moins sûr, car ce nouveau drame vient réveiller un ressentiment profond chez les habitants, scandalisés par la récurrence de viols et de meurtres impliquant des militaires américains. Les Okinawanais exigent depuis des décennies une réduction drastique du nombre de bases ou leur retrait total de la préfecture. Saisissant l'occasion de ce dernier crime, le gouverneur d'Okinawa a directement interpellé la première ministre nippone, réclamant en urgence une réduction du fardeau que représente la présence militaire américaine sur l'île.
14: Merci Yelena Tomic du service international de RFI. L'actualité française à présent, c'est ce chiffre de plus de 6600 interpellations depuis le début du mouvement lycéen et un bilan qui s'alourdit. On dénombre 215 élèves blessés ainsi que 89 enseignants et plus de 700 policiers et gendarmes selon les autorités. L'IGPN, la police des polices, a été saisie de 18 enquêtes au total. Au lendemain d'une journée de mobilisation massive, le ministre de l'Intérieur, Laurent Nunez, était auditionné ce mercredi après-midi par les députés de la Commission des lois. Une question principale au cœur des débats, la doctrine du maintien de l'ordre est-elle adaptée à ces manifestations aux abords des établissements scolaires et face à un public très jeune? Le ministre a tenté d'y répondre, Marie Lecoq.
20: Proportionnalité et retenue, les maîtres mots avec lesquels le ministre de l'Intérieur défend l'action des forces de l'ordre face au mouvement lycéen. Laurent Nunez dresse un constat face à la mobilisation.
21: C'est très compliqué de maintenir l'ordre sur un mouvement lycéen. Il faut agir avec beaucoup de tact, beaucoup de proportionnalité.
20: Selon lui, aucune intervention face à des lycéens manifestant pacifiquement, sauf que le mouvement, dit-il, s'est transformé.
21: On a basculé dans des scènes qui ressemblent plus à des scènes de violence urbaine que des scènes de manifestation.
20: Une expression déjà employée il y a quelques jours par Matignon. Depuis le début du du mouvement, 215 lycéens ont été blessés, le plus souvent accidentellement, selon le ministre. Et pour Laurent Nunez, parler de répression policière est excessif.
21: Dès qu'on fait du maintien de l'ordre en France, on nous accuse d'être dans la répression.
20: Dans un geste d'apaisement à la veille d'une nouvelle journée de mobilisation, Laurent Nunez a annoncé la suspension des grenades assourdissantes pour le mouvement lycéen. Toutefois,
21: ça ne justifie pas que nous modifions le schéma national du maintien de l'ordre. Et je considère que les policiers, je l'assume, ont besoin de leur armement intermédiaire. C'est absolument indispensable pour exercer leur mission.
20: Une doctrine du maintien de l'ordre remise sur le devant de la scène après plusieurs cas de blessures graves d'élèves lors des manifestations. Un rapport du Sénat sur ce sujet sera présenté dans les prochains jours.
14: Récit signé Marie Lecoq. Ainsi se referme ce journal. Tout de suite, vous écoutez Grand Reportage. Et il est 9h10 à Paris.
1: Chers camarades, il est aussi nécessaire de parler aujourd'hui du défi majeur que l'Assad doit affronter, celui de l'infiltration. Est-ce qu'il faut préserver

0: Présents depuis plusieurs générations, les musulmans y subissent depuis 10 ans arrestations, expulsions, déchéances de nationalité, destruction de maisons, privation de droit de vote. Un rouleau compresseur est en marche. Dans l'Inde de Modi, les musulmans de l'Assam, citoyens de seconde zone, un grand reportage de Nicolas Roca.
1: En longeant le gigantesque fleuve Brahmapoutre, au départ de la capitale de l'état de l'Assam, on aperçoit les vaches brouter quelques déchets entre la jungle et les rizières le long de l'asphalte. Alors que les irrégularités du macadam secouent la voiture, la qualité du bitume se dégrade progressivement. Au fil des kilomètres qui nous éloignent de la métropole, les échoppes se délabrent et les vaches semblent s'amaigrir, leurs os de plus en plus apparents sous le cuir de l'animal sacré. Nous nous rendons dans le district de Gualpara, l'un des plus pauvres de l'État. Ici, les populations musulmanes voient leurs habitations comme leur citoyenneté menacée. Leurs maisons sont bien souvent emportées par l'érosion de la rivière et les forcent à s'installer sur des terrains publics illégalement, d'après les autorités. Dans l'État, plus de 50 000 personnes ont été expulsées depuis 2021. Nous tentons d'aller interviewer l'une d'entre elles lorsque notre voiture est arrêtée à un barrage de police.
2: Nicolas, from France, no?
3: Yeah.
4: En fait, on nous a donné des informations. On arrête tout le monde qui vient de Guwahati, qui va à Gualpara. On a des renseignements secrets. On ne peut pas vous les donner. Ne vous inquiétez pas. C'est juste pour votre sécurité.
3: Donc là, il y a deux personnes qui arrivent. Hello. Hello.
5: Hello, sir.
3: Nice to meet you.
5: Thank you.
3: What is the problem?
6: Quel est le problème?
4: Vous venez de loin et c'est un endroit dangereux, une zone sensible. Il y a des expulsions, etc. Mais ne vous inquiétez pas, c'est pour votre sécurité. Ne vous inquiétez pas.
3: Non, on a une quinzaine de policiers autour de nous. Ok.
7: Let's go for a cup of tea.
3: With you?
7: Yes.
3: Donc là, on vient d'être emmené par la police au commissariat pour boire le thé. Donc on va voir ce que ils nous veulent vraiment.
8: Ce n'est pas pour limiter vos déplacements, mais pour protéger notre district. C'est un endroit sensible, les gens doivent respecter des règles. Le problème, c'est la raison pour laquelle vous êtes venu. Si vous me donnez une autorisation gouvernementale, il n'y aura pas de problème.
1: Pourtant, aucune autorisation n'est nécessaire pour travailler dans la région, une information confirmée par le ministère de l'Intérieur. Mais la police cherche à nous intimider et exige que nous ne fassions que du tourisme. Ici, le sujet est ultra sensible. Le chef de l'État, régulièrement inquiété pour ses discours de haine, est l'une des figures de proue de la politique anti-musulmane du BJP. Mais il fait tout pour que cela ne s'ébruite pas dans les médias internationaux. Nous sommes suivis pendant plus d'une heure par une voiture sur notre route vers Guwahati, où nous continuons discrètement notre reportage. Nous venons de nous arrêter à Silsakobil, un endroit où ici il y avait avant une vingtaine de maisons, mais en 2023, les autorités ont décidé de les détruire. Pourquoi ? Parce qu'il y a juste autour, devant moi, deux petits étangs. Donc ce lieu a été déclaré zone humide. Sauf que 3 ans après la destruction de ces maisons, cela ressemble surtout à une déchetterie. Il y a énormément de déchets plastiques, de cartons et autres qui flottent à la surface de l'eau stagnante. Et de l'autre côté, là où se trouvaient les maisons, on voit des restes, des briques, des déchets, des montagnes de déchets sont encore présentes, des restes des maisons. Et on va aller discuter avec une des personnes qui habitait ici il y a encore 3 ans.
9: C'est arrivé le 2 septembre 2023. Ils sont arrivés à l'aube, vers 8 heures du matin, sans le moindre préavis. Ils ont conduit un bulldozer devant le portail et l'ont enfoncé. Ils ne nous ont même pas prévenus à l'avance. En 10 minutes, ils avaient compris.

0: complètement saccagé les lieux. Tout était détruit. Le deuxième jour, ils nous ont donné un avis d'expulsion. Puis ils sont tout simplement entrés par effraction. Ils ont également détruit des maisons supplémentaires. Ils ont juste affiché un drapeau rouge et c'est tout.
1: Et une fois que votre maison a été détruite, j'imagine que vous avez essayé d'avoir des réponses, des justifications.
0: Non, je suis éreinté, épuisé. Ils nous ont donné l'ordre de quitter les lieux et une interdiction de nous rendre sur le terrain. Ça ne sert à rien de déposer d'autres plaintes. En fait, en 2011, nous avions reçu un avis comme quoi notre maison allait faire l'objet d'une procédure d'expulsion. J'ai donc déposé un dossier devant la haute cour, un recours. Mais cela n'a rien changé. Après cela, pendant encore 11 ou 12 ans, il ne s'est rien passé. Ils ne nous ont pas donné de lettre ou même transmis un avis de réception de notre demande. Puis le personnel administratif est venu nous dire en personne que toutes les parcelles seraient morcelées. Ils ont déclaré que le terrain appartenait à l'État. Mais tout cela sans rien signer, sans lettre officielle à nouveau.
1: Et vous avez dit qu'il y avait 25 habitations qui ont été détruites. Est-ce que les autres ont tenté des actions en justice?
0: Dans ces maisons, il y avait des gens de toutes religions, des hindous, des musulmans, des gens d'autres états. Quand on a acheté le terrain, il n'y avait même pas de mur d'enceinte. Et j'ai acheté cela en toute légalité. On avait cette terre qui appartenait à l'État. Et nous avons construit nos maisons dessus depuis de nombreuses années. Mais seuls les hindous ont été dédommagés. Ils ont reçu 5000 euros chacun. Notre demande n'a pas été traitée.
2: Mais les expulsions ne sont pas les seules armes de l'éventail répressif utilisées par les autorités. Nous nous rendons dans l'un des quartiers musulmans de la ville. L'appel à la prière résonne à travers les haut-parleurs d'une mosquée aux murs blancs et verts. En apparence, ici, les fidèles déambulent sereinement. Et le souvenir des émeutes racistes des années 1980, où des musulmans ont été tués par la foule, semble un lointain souvenir. Ici, pas de destruction de lieux de culte non plus, ou encore de scènes de foules violentes venues des états comme le Bihar ou le Gujarat. Mais la peur, notamment pour les musulmans bengalis dans l'Assam, est d'être arrêtés du jour au lendemain, car soupçonnés de venir du Bangladesh voisin. Cette famille le sait mieux que personne. Nous suivons discrètement Nour et Sahera dans un immeuble pour un entretien à l'abri des regards.
3: Je suis Nour Hussein, j'ai 40 ans et je travaille au jour le jour comme chauffeur de tuk-tuk ici à Guwahati depuis un peu plus de 15 ans. Et puis en 2019, on a reçu une lettre. 5 mois plus tard, ils nous ont arrêtés.
4: Et qu'est-ce qu'il y avait écrit sur cette lettre?
3: Dans la lettre, ils nous disaient que j'avais traversé la frontière et que j'étais un ressortissant du Bangladesh. Comme nous résidions à Guwahati et pas dans notre village natal, c'était suspect. Et ils soupçonnaient que j'étais un étranger, que je n'étais pas indien, mais que j'étais du Bangladesh. Mais moi, je suis un citoyen indien. Comme je ne rentrais pas souvent dans mon village, pour eux, c'était impossible. L'officier de police qui m'a remis la lettre m'a dit « Vous n'avez aucun justificatif de domicile. Vous vivez illégalement ici et vous avez falsifié vos papiers. » Qu'est-ce que je pouvais dire d'autre?
4: Et vous avez essayé de prouver votre nationalité indienne?
3: J'avais laissé des documents dans mon village natal. Donc j'y suis retourné et là-bas j'ai été convoqué au commissariat. Ils ont demandé combien de personnes vivaient dans notre maison. Et puis ils ont relevé nos empreintes digitales. Et ils ont demandé qu'on leur donne des preuves de notre identité et de notre citoyenneté. Nous avons donc donné des documents. Ils ont pris nos empreintes digitales, 6 photos différentes de nous. Là, les policiers nous ont dit, vous pouvez rentrer à Guwahati, ne vous en faites pas, continuez de travailler comme avant. Avant de partir, l'armée est venue et les soldats ont dit, donnez-nous aussi les noms des 2-3 personnes, n'importe lesquelles, tant qu'ils sont bengalis. Dites-nous s'il y a d'autres gens comme vous. Et puis ils ont fouillé toute la zone pour essayer d'arrêter d'autres personnes.
4: Quels étaient les documents que vous avez pu leur donner?
3: J'ai pu montrer que j'étais présent sur les listes électorales, que j'avais ma carte électorale.
2: Sa famille vit dans la région depuis plusieurs générations. Sa mère a elle-même été déclarée étrangère en 2015 avant de réussir à prouver qu'elle était bien une citoyenne indienne. Pas suffisant aux yeux des autorités pour éviter que son fils ne soit à son tour arrêté.
3: J'étais en train de travailler comme conducteur de tuk-tuk en plein travail. La police est venue et ils m'ont arrêté. Ils m'ont poussé dans leur camionnette et ils m'ont mis à l'arrière. Dès que je suis monté, ils m'ont dit « On t'emmène au camp de détention à Gualpara ». Ils m'ont emmené au poste et ils ont commencé à nous frapper. Ils m'ont forcé à me déshabiller entièrement. Ensuite, ils ont saisi mon véhicule, puis ils sont allés chercher ma femme et mes deux enfants. Ils nous ont emmenés au commissariat et ils nous ont gardés toute la nuit. Et même après avoir vérifié à nouveau tous nos documents, ils refusaient de nous laisser partir.
2: Aux côtés de Nour, son épouse Sahera enfonce la tête dans son foulard en écoutant son mari. La jeune femme a le regard qui se durcit en revivant cet épisode douloureux.
5: Quand je me suis fait arrêter, je criais « Mon père est indien, mon grand-père, mon arrière-grand-père sont indiens. On a tous les documents, pourquoi vous vous en prenez à nous ?» On criait pour qu'ils ne nous emmènent pas en camp de détention, mais eux, ils nous ont harcelés et violentés.
4: Est-ce que vous pouvez décrire les conditions de détention dans le camp de Gualpara ?
3: Le matin, on nous donnait un bout de pain et une tasse de thé à 6 heures. On avait du riz à 10 heures et à 16 heures. Dans la cellule, on avait l'ordre de rester à notre place, qui faisait la taille de mon bras en largeur à peu près. On avait un drap blanc en guise de couverture, et puis c'est tout. Dans les cellules, on était beaucoup trop. Elle était prévue pour une seule personne. On était au moins 4, parfois 5 ou 6. Et les toilettes étaient à l'intérieur même de la cellule. On ne recevait pas assez de vêtements.
2: Au camp, les journées sont rythmées par les repas, un moment précieux pour le père de famille. Durant les 18 mois de détention, c'est sa seule opportunité d'apercevoir, de l'autre côté du mur, ses enfants, gardés du côté des femmes avec son épouse.
5: On a été arrêtés le même jour. Mes enfants me demandaient tout le temps dans le camp de détention, « Maman, quand est-ce qu'on pourra sortir ? Quand est-ce qu'on pourra jouer dans les champs ? Quand est-ce qu'on pourra courir comme on le faisait, jouer avec d'autres enfants ? Quand est-ce qu'on sort ? Quand est-ce qu'on pourra voir papa ?» J'essayais de les consoler et de leur dire, « Écoutez, vous devez comprendre qu'on a été arrêtés, qu'on est dans un autre camp. Quand nos proches venaient nous rendre visite, ils nous donnaient de l'argent. Donc j'essayais d'acheter des choses pour rendre leur séjour moins difficile. »
4: Comment est-ce que vous expliquez à vos enfants justement la raison pour laquelle vous étiez enfermé?
5: Mon fils Zahran avait 4 ans et ma fille Hassina avait 3 ans. Ils n'étaient pas encore assez matures pour nous demander pourquoi est-ce qu'on est là. On leur a dit, vos parents ont été emmenés dans un camp de détention et comme vous êtes trop petits, on n'a pas d'autre choix que de vous emmener avec nous.
2: Durant 18 mois, la famille a mené une longue lutte judiciaire pour prouver leur citoyenneté. Un combat gagné grâce à des avocats travaillant gratuitement. Une longue attente avec une peur ancrée au ventre, celle d'être expulsé vers le Bangladesh.
3: Avant qu'on nous envoie dans le camp de détention, on a entendu des histoires de personnes qui ont été renvoyées au Bangladesh. Une quinzaine de personnes. On craignait d'être envoyé là-bas. On n'y a jamais mis les pieds au Bangladesh. On ne connaît personne là-bas.
2: Tous n'ont pas eu leur chance. Depuis les années 1980, plus de 30 000 personnes ont été envoyées de l'autre côté de la frontière. Certains, pourtant, sont bien des citoyens indiens.
6: Hello. How are you?
2: Nous entrons dans le cabinet de Maître Mouhidjoudin Mahmoud. Entouré par ses livres et ses 3 collaborateurs, cet homme, haut en couleur, est une figure de la communauté musulmane. Avocat à la haute cour, il est spécialiste de l'épineuse question de la citoyenneté dans l'Assam.
7: Quand l'Inde est devenue indépendante le 15 août 1947, le pays a été divisé en 2, Inde et Pakistan. Il y a eu énormément d'émeutes communautaires. Au Pakistan, les hindous se faisaient harceler. En Inde, les musulmans se faisaient harceler. Ils étaient battus sans pitié, tués. En 1950, il y a eu un traité autorisant les personnes qui avaient dû quitter leur terre natale du fait des violences communautaires à rentrer dans leur pays d'origine. Et s'ils étaient de retour avant le 31 décembre de cette année, ils étaient considérés citoyens de plein droit de ce pays.
2: Une promesse que les autorités indiennes n'ont pas tenue.
7: De nombreuses personnes qui résidaient en Inde, particulièrement dans l'Assam, étaient présentes sur le territoire avant le 31 décembre. Mais leurs noms n'apparaissent pas dans le recensement de 1951 du fait du comportement très douteux de certains officiers de l'administration. Le recensement a été publié à la hâte. Et dans de nombreux endroits, les listes électorales de 1966 et de 1971 ne sont pas disponibles, même dans les registres officiels.
2: Des documents essentiels pour les personnes dont la citoyenneté est mise en cause par les autorités. Ils doivent prouver que leur famille était présente sur le territoire avant 1971, date de l'indépendance du Bangladesh voisin. Un événement qui a entraîné de larges mouvements migratoires. Mais ces preuves ne sont pas toujours suffisantes, selon l'avocat.
8: 96% of the
7: 96% des employés dans l'Assam qui préparent les registres électoraux ou le recensement sont des hindous. Mais si vous dites le nom d'un musulman même 10 fois, ils ne peuvent pas l'écrire correctement. Par exemple, prenons quelqu'un qui s'appelle Zakir Hussein. À un endroit, il y aura son nom et son prénom. Ailleurs, seulement Zakir. Sur un autre document, seulement Hussein. Et sur un autre papier, Muhammad Zakir Hussein. Une personne, 4 noms différents. Et c'est suffisant pour que les tribunaux le trouvent suspect et le déclare comme étranger.
2: Au début des années 1980, un mouvement étudiant dénonce la présence d'une immigration illégale dans l'État et dégénère en massacre. 4000 personnes ont été tuées selon les autorités, 7000 selon d'autres estimations.
7: On est progressivement passé de dehors les immigrés à dehors les étrangers et puis à dehors les musulmans. Et maintenant, des gens sont arrêtés soudainement pendant la nuit et leurs proches ne savent même pas où ils sont. On ne dit pas où sont gardés leurs maris ou leurs frères.
1: Est-ce que de personnes, est-ce que vous avez réussi à défendre? Combien de personnes ont été condamnées?
7: Je perds 90% de mes cas à cause de la partialité des juges. On ne croit pas les documents qui sont apportés au dossier. Certains qui ont été candidats aux élections ou élus localement, dans l'Assam, même un candidat au Parlement national a été déclaré étranger. Un officier de l'armée qui a consacré toute sa vie à l'Inde a été déclaré étranger.
1: Mais la plupart de ces gens qui sont déclarés étrangers, ils sont de quel milieu social ?
7: 90% d'entre eux sont très très pauvres. Ils vivent proche du fleuve Brahmapoutre. Dans la saison des pluies, leurs terres sont sujettes à l'érosion. Par exemple, quelqu'un est allé faire le marché le matin et il rentre le soir et il voit que sa maison a été emportée par les eaux. Ce sont des choses qui arrivent. Ce sont des agriculteurs, des ouvriers agricoles, des chauffeurs de tuk-tuk, des conducteurs de camions. Ce sont les plus pauvres des plus pauvres.
8: The poorest of the poor people.
2: Une violence d'État qui touche aussi d'autres catégories sociales. Plus de 90 000 personnes sont classées dits voters, voteurs douteux et privés de droit de vote. 2 millions de personnes ont-elles été simplement exclues des listes du dernier recensement, jetées dans les limbes d'une citoyenneté incertaine. L'Assam est le laboratoire de cette politique de discrimination étatique qui s'exporte désormais vers d'autres États frontaliers comme le Bihar et le Bengale occidental. Deux États où le BJP, le parti de l'idéologie nationaliste hindoue, est arrivé au pouvoir cette année.

0: maudits, les musulmans de la SAM, citoyens de seconde zone. Un grand reportage signé Nicolas Roca, réalisation Pauline Leduc.
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3: Merci à vous de nous rejoindre à l'écoute des RFI. Soyez les bienvenus, il est minuit et demi ici à Paris et 22h30 en temps universel.
1: Sylvie Berruet.
3: Bonsoir à tous. Le Kenya sur ses gardes après la mort de l'un de ses ressortissants du virus Ebola. Il avait séjourné en République démocratique du Congo. Les autorités kenyanes annoncent avoir pris des mesures. C'est un véritable jeu de chaises musicales en Libye. Le président du Parlement de l'Est, un soutien historique au maréchal Haftar, évincé de son poste. Quels sont les enjeux? Nous verrons tout cela dans le dossier d'Afrique Soir avec Sofiane Amassian. Le report de la rentrée scolaire au Sénégal en raison des inondations provoquées par de fortes pluies. Le football, la FIFA publie son nouveau classement mondial des sélections nationales. L'Espagne garde la première place en Afrique. Le Maroc reste la meilleure nation du continent, mais perd une place au niveau mondial. Et puis musique, avec le coup de cœur ce soir de Pierre Vallée, la chanteuse soudanaise Soulaf, inspirée du soufisme et qui rend hommage à son arrière-grand-père dans son album apparaître vendredi. Le Kenya renforce sa vigilance concernant l'épidémie d'Ebola après la mort de l'un de ses ressortissants lundi soir à Nairobi. Il s'agit du premier cas dans le pays, un cas importé puisque l'homme, un Kenyan vivant en République démocratique du Congo, a traversé la frontière avec l'Ouganda par la route, puis a pris un avion jusqu'à Nairobi où il est arrivé samedi. Il a présenté des symptômes, il a dû être pris en charge, mais il est mort 48 heures après. Et dans un communiqué hier soir, le président kényan William Ruto annonce une série de mesures. Il appelle les Kenyans à la plus grande prudence. Alexandra Bonjon.
4: 8 membres de la famille du défunt ont été placés en quarantaine, a annoncé la présidence, tout comme 21 soignants qui se sont occupés de lui. Les autorités ont étendu la recherche des cas contacts aux passagers ayant voyagé sur le même vol que l'homme samedi dernier, de Kampala à Nairobi. 27 passagers ont été identifiés et contactés. Le président William Ruto a ordonné au comité du Conseil de sécurité nationale d'évaluer la situation et de recommander des mesures supplémentaires. Les autorités indique également avoir contrôlé plus de 600 000 voyageurs et analysé 267 échantillons qui pour l'instant se sont révélés négatifs. 5 hôpitaux dans la capitale kényane ont été mis en stand-by, indiqué la présidence, qui appelle les Kenyans à être vigilants et contacter immédiatement les autorités sanitaires en cas de symptômes.
3: Alexandra Bronjon. Et puis en RDC, où se trouve l'épicentre de cette épidémie, on a appris que plus de 1900 enfants sont orphelins ou ont été séparés de leurs parents à cause du virus qui a fait plus de 4100 morts, principalement dans les provinces de l'Ituri et du Nord Kivu. Une douzaine de crèches a été installée près des centres de santé pour prendre ces enfants en charge et qui peuvent rapidement se retrouver seuls. C'est ce que nous dit Alimatou Amadou. Elle est porte-parole de l'UNICEF en République démocratique du Congo.
5: Les parents arrivent malades au centre de traitement Ebola. Il y a un test qui est fait et si l'enfant est négatif, très souvent en fait le parent lui est hospitalisé et l'enfant on ne sait plus comment le prendre en charge. C'est là où les équipes d'UNICEF avec le département des affaires sociales interviennent. Nous on prend en charge ces enfants au sein de la crèche. Pour les parents aussi ça les rassure de savoir que pendant leur convalescence, leurs enfants sont pris en charge juste à côté du centre de traitement Ebola. Mais malheureusement, parfois, les parents ne s'en sortent pas. Et c'est là, en fait, où toute la machine se met en place pour retrouver d'autres membres de la famille et s'assurer de placer ces enfants aussi en famille d'accueil si on ne trouve personne. Il peut y avoir de la stigmatisation. Il peut arriver aussi qu'un enfant ait été guéri d'Ebola et qu'il y ait une forme de stigmatisation. Et c'est important de dire à la population que ces enfants ne sont pas un danger. Ces enfants ne doivent pas être écartés. Et donc, il est important que, surtout quand ils perdent leurs parents, ils puissent avoir un lieu sûr et qu'ils soient accueillis au sein de la communauté.
3: L'UNICEF qui appelle les donateurs et les partenaires à garantir de toute urgence la présence de crèches dans chaque centre de traitement anti-Ebola. Au Burundi, la société civile se dit soulagée après l'adoption hier à Genève par le Conseil des droits de l'homme de l'ONU d'une résolution. Le mandat du rapporteur spécial sur la situation des droits de l'homme au Burundi est prolongé d'un an selon ce texte. Et bien qu'il ne soit pas autorisé à visiter le pays, ces rapports sont très importants selon Maître Armel Niyongere, président de l'association des chrétiens contre la torture, ACAT Burundi, car ils font état d'arrestations arbitraires, de tortures, de disparitions forcé ou encore d'exécutions extrajudiciaires dans le pays.
6: Le rapporteur spécial sur le Burundi aujourd'hui est le seul mécanisme international indépendant qui suit la situation des droits humains au Burundi. Et là, je parle du seul mécanisme, même au pays, les mécanismes internes et nationaux ne sont pas indépendants et ne peuvent pas documenter des cas de violations graves des droits de l'homme qui sont commises. Et nous pensons aussi que c'est le moment crucial où nous sommes en pleine préparation de l'élection présidentielle en 2027. Et par le passé, les périodes électorales au Burundi ont été marquées par des violences. Donc, maintenir la surveillance maintenant, c'est faire de la prévention. Donc, nous pensons que le mandat de rapporteur spécial montre que la situation du Burundi n'est pas oubliée sur la scène internationale.
3: Des propos cueillis par Carole Valade. En bref, un Sud-Africain enlevé avec plusieurs personnes il y a un mois lors d'une attaque dans le nord du Mozambique a été libéré sain et sauf. C'est ce qu'annonçait aujourd'hui le gouvernement sud-africain. L'attaque avait été menée début septembre contre un camp de chasse dans la province de Niassa par un groupe terroriste lié à l'organisation État islamique. Organisation qui est active depuis plusieurs années dans la province voisine de Cabo Delgado.
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3: Au Cameroun, la chaîne de télévision Vision 4 de l'homme d'affaires Jean-Pierre Amougou Belinga, de nouveau accessible via le bouquet Canal+, après une passe d'armes qui a duré toute la journée hier entre le ministre de la Communication et l'instance camerounaise de régulation des médias. Une semaine plus tôt, le régulateur avait appelé au retrait de la dite télévision de l'offre Canal+, mais ce revirement est dû à l'entrée en scène d'un troisième acteur, le premier ministre Polycarpe Samba.
7: La lettre du Conseil national de la communication adressée à l'entreprise Canal+, opérant au Cameroun comme télédistributeur, a fuité sur les réseaux sociaux autour de 22 heures. Son objet sans équivoque, réactivation du signal de Vision 4. Le Conseil y justifie sa démarche en l'inscrivant, citation, dans l'esprit d'un traitement apaisé du dossier, se rapportant aux dernières mesures de régulation prises contre le média. Fait notable, le ministre de la communication est en copie. Dans la même journée d'hier et quelques heures plus tôt, le même CNC, dans un courrier au même opérateur de la télédistribution, exigeait encore le retrait immédiat de cette chaîne de télévision de son bouquet. Le 2 octobre, le ministre de la Communication, invoquant selon ses termes la préservation de l'équilibre médiatique, l'emploi et l'économie, avait lui écrit à Canal+, aux fins du maintien du signal de son confrère. Selon nos informations et au cœur de cette confusion générale, c'est finalement le premier ministre qui a demandé mardi soir au CNC de rapporter sa position et donc finalement de lever la pression exercée sur Canal+. Vision 4 peut ainsi souffler, mais selon des sources proches du CNC, la suspension initiale de la chaîne qui date du 29 septembre reste maintenue.
3: Vous écoutez RFI, c'est Afrique Soir, il est 00h38 ici à Paris. Le président du Parlement libyen, Aguila Salé, en poste depuis 2014 et soutien historique du maréchal Haftar, a été évincé hier de son poste de la Chambre des représentants qui siège à Benghazi. Ces derniers mois, il voyait son influence faiblir, son approche plus attentiste ne correspondait plus avec les ambitions de Saddam Haftar, qui est le fils du maréchal Haftar et présenté comme l'héritier désigné du clan qui dirige cette partie de la Libye, Sofiane Amazian.
8: Un vote organisé mardi à la suite d'une modification du règlement intérieur pour renouveler la direction de la Chambre. Les députés présents ont voté pour la très grande majorité pour la recomposition des équilibres politiques avec Al-Sahin Abdelnabi Al-Obeidi, homme d'affaires et député de Tobrouk dans le nord-est du pays. Présent à la tête du Parlement libyen depuis 12 ans, Aguila Saleh a pendant longtemps été vu comme un soutien indéfectible du clan du maréchal Harifa Haftar. Mais son approche plutôt conservatrice et des critiques de plus en plus vives d'autres député qui avait récemment accusé Aguila Saleh dans un communiqué conjoint de les avoir empêchés d'entrer dans l'hémicycle. On mit fin à son mandat. Une différence de méthode entre ce haut responsable âgé de 82 ans et l'héritier désigné de la famille Haftar, Saddam, nommé le 27 août dernier, commandant général chargé de l'armée nationale libyenne et qui approuve l'initiative américaine visant à relancer le processus politique au niveau national. Arifa Haftar, promu maréchal en 2016 par Aguila Saleh, s'est exprimé en faveur de la nomination d'un nouveau président de la Chambre des représentants. De son côté, Aguila Saleh conteste la validité de cette procédure parlementaire.
3: Une rupture consommée entre le désormais ex-président du Parlement libyen, Aguila Saleh, et Saddam Haftar. Cette initiative américaine portée par le conseiller Afrique de Donald Trump, Massad Boulos, le conservatisme d'Aguila Saleh ne correspondait plus avec les ambitions grandissantes de l'héritier désigné de la famille Haftar. C'est ce que nous dit Gilel Archaoui, il est spécialiste de la Libye et il répond à Sofiane Amazian.
9: La dichotomie la plus simple, c'est comprendre que Saddam, contrairement à ses frères, contrairement à beaucoup d'autres acteurs d'ailleurs, y compris dans la Libye de l'Ouest, ont peur de ce vent favorable au changement qui est en train d'être soufflé par certaines initiatives diplomatiques. Je pense que le premier exemple, l'exemple le plus emblématique, c'est l'initiative de Massad Boulos, le conseiller spécial du président américain Donald Trump. Cette initiative, si elle se fait, mais chose qui n'est pas sûre, si elle se fait, elle va catapulter Saddam vers le haut, et ça, Aguila Saleh ne voulait pas, parce que c'est un processus qui n'a pas besoin du Parlement, qui n'a pas... Si le Parlement accepte, ben tant mieux, mais la philosophie, c'est que si le Parlement fait obstacle, eh bien, on trouvera des moyens pour contourner le Parlement, et certainement le poste de président du Parlement.
8: Est-ce qu'on peut parler de victoire politique de Saddam Haftar ?
9: Ce serait prématuré. Je pense qu'on a la preuve de sa puissance, mais c'est pas une victoire en soi. Parce que ça, c'est juste, si vous voulez, c'était juste le fait d'enlever un obstacle. Et maintenant, le plus dur reste à faire. C'est justement trouver une nouvelle configuration qui soit non seulement matérialisée, concrétisée, faite, et en plus acceptée, sans être défaite en raison de protestations de la part de telle communauté ou telle faction ou telle brigade. Donc il y a beaucoup, beaucoup de choses à faire. Il est très loin encore de la ligne d'arrivée. Disons, pour lui, c'est juste un moyen vers une fin. Ce que je veux dire, c'est que son mode de fonctionnement n'est pas très tributaire du Parlement.
8: Vous parlez de bout du chemin, vous faites référence à cette initiative américaine ?
9: Oui. Le récit derrière tout ça, c'est le fait de dire, on va peut-être avoir des élections dans 2 ans, peut-être dans 3 ans, peut-être dans un peu plus. Mais on fait tout pour aller vers ces élections-là. Mais entre-temps, on va reconfigurer les organes du pouvoir à l'échelle nationale. C'est-à-dire avec une tentative, une espèce d'unification. Et Saddam pense pouvoir tirer son épingle du jeu. C'est-à-dire pouvoir profiter de cette configuration, entre guillemets, temporaire, qui voudrait que ça dure le plus longtemps possible. Mais servir un petit peu de ça pour se retrouver dans une situation mieux reconnue, plus forte, avec une emprise géographique plus large, etc. Tout en bénéficiant d'une certaine forme de légitimité au niveau international.
3: Voilà donc notre invité avec Sofiane Amazian. Il s'agissait de Gilel Archaoui, spécialiste de la Libye. En bref, au Nigeria, 12 soldats et 5 mineurs artisanaux ont été tués mardi par des hommes armés appartenant à des gangs criminels. L'attaque a eu lieu dans le nord-ouest du pays. Des dizaines d'assaillants à moto ont pris d'assaut un site minier illégal situé dans l'état de Zamfara. Direction la Côte d'Ivoire, où les enseignants n'ont plus le droit de donner des cours du soir de soutien payant à leurs élèves, des cours de renforcement appelés localement renfo. Cette pratique est contraire à l'éthique et à la déontologie, estime le ministère de l'Éducation nationale. Selon lui, la réussite scolaire ne doit pas être conditionnée au paiement de prestations supplémentaires. Et ces cours sont chose courante en Côte d'Ivoire, Abidjan, Fanny Noireau-Cabré.
10: L'an dernier, alors qu'il était en CE2, le fils de Bernadette a suivi des cours de renforcement avec son enseignant.
11: Souvent, il dit aux parents, non, il faut forcément que l'enfant fasse ça, il faut forcément que... Bon, toi aussi, tu es là, à un moment, tu as peur. Si ton enfant ne fait pas cours de renfort, là, tu penses que l'enfant ne va pas passer.
10: Une charge de plus pour cette mère de famille.
11: L'année passée, là, on payait 5 000. Hein. Moi, en tout cas, c'est 5 000 que je payais.
10: 5 000 francs, soit l'équivalent de 8 euros déboursés par mois. Un peu plus loin, Dimaraya, 21 ans, confirme une pratique courante et ancienne dans les écoles ivoiriennes.
12: Bon, il partage des bouts de papier en classe. Ben, former les élèves qu'il y a un coup de renfort bientôt. Qu'il y a informé les parents et autres. Maintenant, ils fixent les prix. C'est comme ça que ça se passe.
10: Ils distribuent à toutes les classes ?
12: Toute la classe.
10: Une pratique désormais interdite en Côte d'Ivoire. Le ministère de l'Éducation nationale estime que les enseignants doivent assurer des cours suffisamment explicites, peut-on lire sur le communiqué. Claude Kadioaka, président de l'OPECI, une organisation de parents d'élèves, y voit une décision nécessaire, mais un défi de taille demeure.
13: Quand j'ai un cours de mathématiques, par exemple, j'ai en face de moi 80 élèves, ben, je ne peux pas encadrer et faire des exercices pratiques par tout le monde. Et donc, il y a une nécessité d'accompagnement quelque part après.
10: L'association appelle les autorités à plutôt encadrer le renforcement et le rendre gratuit pour les élèves en difficulté. Fanny Noir-Ocabré, Abidjan RFI.
3: Et au Sénégal, pas de rentrée scolaire pour de nombreux élèves. La rentrée a été exceptionnellement reportée de 5 jours à lundi prochain, le 12 octobre, en raison des fortes pluies qui se sont abattues sur le pays ce week-end et qui ont provoqué de graves inondations. La mesure est inédite. Au total, 241 établissements scolaires sont dans l'eau, ont actuellement les pieds dans l'eau, selon la Brigade nationale des sapeurs-pompiers, dont près de la moitié, rien que sur Dakar et sa banlieue. Et pour le secrétaire général, le QSEMS, l'un des principaux syndicats d'enseignants, il n'y avait donc pas d'autre choix que de reporter cette rentrée scolaire. Don Gossard avec Léa Lisa Vesterhoff.
14: Et je crois qu'elle s'imposait parce que le personnel n'avait pas fini d'être mis en place au niveau des établissements. Il s'y ajoute également les pluies diluviennes qui ont aggravé une situation qui existait déjà. C'est-à-dire que le nombre d'écoles était déjà dans les eaux. Et que cela donc ne permettait pas d'accueillir tout de suite donc les élèves. Maintenant, les pluies diluviennes ont généralisé quasiment dans certaines localités ces inondations et ont créé des problèmes de mobilité. Tout cela réuni faisait que ça devenait un impératif de reporter. Maintenant, nous pensons que quelque part c'est une demi-mesure qui a été prise parce qu'il fallait à notre sens se donner le temps de pouvoir régler ces problèmes carrément. De manière à ce que la date qui serait retenue, eh bien, que les cours puissent effectivement démarrer. À mon sens, c'est trop court. Il aurait fallu se donner, en tout cas, un délai beaucoup plus raisonnable, de manière à ce qu'à la rentrée, eh bien, que les cours démarrent effectivement.
3: En bref, les populations d'animaux sauvages ont connu un déclin massif en Afrique ces 5 dernières décennies, de 80% en moyenne sur les espèces observées. C'est un cri d'alarme du Fonds mondial pour la nature, le WWF. Tout cela à quelques jours de l'ouverture de la COP17 sur la biodiversité en Arménie. Ainsi en Afrique, le bassin du Congo, deuxième plus grand massif forestier tropical au monde, et qui abrite des éléphants de forêts et des grands singes est particulièrement sous pression en raison de nombreux facteurs, l'expansion agricole, l'exploitation forestière ou encore le braconnage. Et puis l'Union européenne suspend temporairement l'importation de bœuf en provenance de Namibie, touché par la fièvre aphteuse, une infection virale très contagieuse mais qui n'est pas dangereuse pour l'être humain mais virulente chez les bœufs, les moutons ou encore les chèvres. Le football, c'était le jour de l'actualisation du classement FIFA des meilleures nations, comme tous les mois. C'est le baromètre de performance des équipes du continent après une trêve internationale chargée. Alors, Cédric d'Oliveira, le Maroc reste l'équipe africaine la mieux classée, mais il y a eu quelques changements.
15: Oui, les Lions de l'Atlas sont bien toujours les numéros 1 du continent, mais après avoir intégré le top 5 mondial le mois dernier, les voilà rétrogradés après un match nul concédé face au Mali. Ils se retrouvent donc derrière le Portugal et le Brésil à la 7e place. L'autre finaliste de la dernière CAN, le Sénégal, reste cantonné à la 18e place devant l'Égypte, 25e. Mais l'Algérie, 28e, se rapproche juste devant la Côte d'Ivoire. La trêve a aussi souri au Mali et à l'Afrique du Sud qui ont enregistré les progressions les plus spectaculaires. 6 places gagnées pour chacune de ces équipes. Le Cameroun, 42e, l'Angola et le Bénin gagnent aussi des places au classement. En revanche, avec des performances décevantes ces dernières semaines, la Tunisie et le Cap-Vert ont perdu 4 places chacun et le Ghana dégringole, lui, de 5 rangs dans ce classement FIFA.
3: Cédric d'Oliveira, vous écoutez Afrique Soir, il est 1h48 à Madagascar. Le cuir de zébu et le raffia sont deux matières bien connues des artisans, mais leur potentiel ne s'arrête pas aux traditionnels objets pour touristes, car aujourd'hui, de jeunes créateurs cherchent à les transformer localement en accessoires haut de gamme pour conquérir les marchés internationaux. Allons à Antananarivo, où une entreprise mise sur un savoir-faire qui va du tannage du cuir au dernier point de couture. L'objectif est donc de conquérir le marché du luxe. C'est un reportage de Sarah Teto.
16: Est-ce que les peaux sont prêtes, Lucien ?
17: Non, pas encore. Celles-là ont besoin d'une dizaine de jours supplémentaires de trempage.
18: Dans le quartier d'Anjaisour, une vingtaine de peaux de zébu sont immergées dans un mélange d'eau et d'écorce d'arbre. Elles doivent tremper au minimum 21 jours dans ce bassin de tannage végétal pour gagner en souplesse. C'est la première étape de fabrication des sacs de Saravea, une entreprise créée en 2025 par deux jeunes femmes.
19: L'idée est partie de là, de créer et de montrer au monde qu'on peut réaliser des produits d'exception made in Madagascar.
18: Andoura Soulounzetouf, 37 ans, est l'une des deux cofondatrices. Avec Doumouin, elle dessine des sacs qui mêlent cuir et raffia.
19: On a des raffias qui sont peintes avec du feu de manioc. C'est ce qui donne cette couleur verte. Celle-là, c'est peint avec du curcuma.
18: Si le raffia fait l'objet d'une sélection minutieuse, les deux femmes ont surtout concentré leurs efforts sur la maîtrise du cuir.
19: Le cuir de zébu est très difficile à manier. On voulait un cuir très souple et sans odeur. C'est pour ça qu'on fait nous-mêmes notre propre tannage.
17: Nassa, tu as fini le traçage ?
20: Oui, monsieur.
17: Ok, alors, mets-toi, s'il te plaît, à la découpe pour le parage.
19: Lui, c'est monsieur Lucien, c'est notre chef d'atelier. Et c'est grâce à lui que nos idées se concrétisent.
18: Ici, chaque pièce passe encore par des gestes entièrement manuels, jusqu'à la couture.
19: Une de nos autres spécificités, c'est le poincelier. Ce sont des points troués un à un à la main. Et cousu à la main aussi avec deux aiguilles va-et-vient. Et ça, c'est le top pour la durabilité.
18: Cette exigence répond à une ambition, exporter un produit fini. Sur l'île, près de 70% du raffia exporté quitte encore le pays sans avoir été transformé.
19: Ce qui nous démarque, ce sont avant tout nos modèles, assez vintage, on va dire, qui sortent du basique, qui sortent des cabas ordinaires. Notre objectif, c'est clairement de faire de l'export, mais aussi d'obtenir des contrats de grandes marques pour des sous-traitances.
17: Ce qui me plaît avec cette ambition, c'est de partager ce savoir-faire précieux. Former les jeunes, j'aime ça, parce qu'une fois dans le tombeau, ce savoir-faire ne servira plus à rien.
18: À Saravea, le pari est donc double, faire monter en gamme des matières malgaches encore largement exportées à l'état brut, et surtout, transmettre les gestes qui permettent de leur donner davantage de valeur. Sarah Teto, Antananarivo, RFI.
3: Afrique Echo a retrouvé également sur notre site internet www.rfi.fr, et j'en profite d'ailleurs pour saluer nos auditeurs malgaches. Musique dans Afrique Soir avec le premier album de la chanteuse soudanaise Soulaf. On en parle avec vous, Pierre Vallée, c'est votre coup de cœur. Bonsoir Pierre.
21: Bonsoir Sylvie, bonsoir à tous.
3: Un disque sur lequel elle rend hommage à son arrière-grand-père.
21: Oui, Abba, c'est le nom du disque, c'est aussi le surnom affectueux que l'on donnait à son arrière-grand-père, Abdelazim Sayed Ahmed, lui-même musicien et poète soufi. Alors, je me permets une petite précision sur le soufisme, c'est une façon d'aborder leur religion pour les musulmans, une pratique qui vise à se rapprocher de Dieu en purifiant son ego. Et c'est une vision de l'islam qui donne lieu à des formes d'expression artistique. Par exemple, les derviches tourneurs en Turquie sont des soufis. On peut citer évidemment la musique pakistanaise, le Kaoli, et son célèbre chanteur Nusrat Fatih Ali Khan, qui était soufi lui aussi. Et pour revenir en Afrique, l'illustre cher Amadou Ba, le fondateur de la confrérie des Mourides, était soufi lui aussi.
3: Et cette philosophie, Pierre, on va la retrouver tout au long de l'album de Soulaf.
21: Exactement, et d'ailleurs, on est surpris à l'écoute de ce disque. Les morceaux commencent assez doucement, avec peu d'éléments, une petite percussion, une nappe de clavier et une mélodie portée par la douce voix de Soulaf. Et puis, Au fur et à mesure, d'autres éléments viennent s'ajouter et finalement le morceau se termine avec une intensité que l'on n'a pas senti venir. On s'est laissé hypnotiser par la voix de Soulaf, qui peut d'ailleurs au passage se révéler assez puissante.
3: Et Pierre, dans cet album, Soulaf nous raconte son parcours.
21: Oui, et notamment un événement inattendu. En 2023, elle se rend à Paris pour une résidence d'artiste. Elle doit répéter avec les groupes Touareg Imaran et Tinariwen, dont elle assurera d'ailleurs les premières parties. Sauf que au moment de rentrer au Soudan, la guerre éclate et ce qui devait être un court passage se transforme en long séjour à Paris et elle se retrouve en quelque sorte exilée malgré elle. Et elle va nourrir son disque d'une forme de nostalgie qu'elle n'a pas vraiment souhaitée. Alors, musicalement, ce qui est remarquable, c'est qu'elle a su moderniser le patrimoine musical soudanais. On entend bien d'où elle vient, on reconnaît les rythmes folkloriques auxquels elle ajoute des éléments de modernité, mais par petites touches et assez subtilement, elle réussit à naviguer entre fragilité et intensité. Un disque que je vous recommande donc, et pour vous donner envie, eh bien, je vous propose d'écouter le morceau Samy.

Soulaf, la Soudanaise qui joue de l'oud, musicienne, compositrice, et son album sort vendredi. 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

0: RFI, les 19h au Gonaïve en Haïti, 7h à Singapour et 1h du matin ici à Paris. Et c'est à vous, Jérôme Bastion, pour le premier de vos journaux nocturnes. Bonne soirée, bon courage à vous.
1: Merci beaucoup, Sylvie Berruet. À demain et bienvenue à vous toutes et à vous tous sur la Radio du Monde pour ce nouveau point sur l'actualité de notre planète. Au sommaire de cette édition, le Premier ministre français, Sébastien Lecornu, affirme à la veille d'une nouvelle journée d'action pour réclamer davantage de moyens dans l'éducation que la parole des lycéens doit être entendue. Il insiste également sur le fait que les forces de l'ordre n'ont pas pour instruction d'affronter les lycéens. 215 élèves ont été blessés depuis le début du mouvement. Les perspectives économiques de la France ne sont pas reluisantes et les investisseurs s'inquiètent d'une crise budgétaire. Mais pour le gouverneur de la Banque de France, la situation n'est pas désespérée si un budget est adopté. Ce à quoi s'attelle justement le Premier ministre Sébastien Lecornu. L'Irak forcé de dévaluer sa monnaie, le dinar, pour faire face à une crise économique causée par la crise énergétique autour du détroit d'Ormuz qui prive Bagdad de l'essentiel de ses revenus à l'exportation, essentiellement alimentés par la vente de pétrole brut. Enfin, nous ferons un tour à Wall Street en fin de journal pour la Bourse de New York. La parole des lycéens doit être entendue, c'est ce qu'a dit ce mercredi le Premier ministre français dans une rare allocution. C'est une parole précieuse qui nourrira un plan d'action concret. Sébastien Lecornu a tenté de répondre aux manifestants au lendemain d'une journée de mobilisation massive des lycéens et alors que les jeunes appellent à poursuivre leur mouvement pour notamment réclamer plus de moyens. Plusieurs syndicats appellent d'ailleurs à une journée de grève et de mobilisation encore ce jeudi. Dans la soirée de mercredi, donc, lors d'une allocution, prononcée depuis Matignon, le Premier ministre a voulu jouer l'apaisement avec les lycéens.
2: Contrairement à ce que certains racontent et répètent, les forces de l'ordre n'ont pas pour instruction d'affronter les lycéens. Leur mission est de protéger les biens, mais surtout les personnes, de faire respecter la loi et de permettre l'accès aux établissements scolaires. Elles doivent agir pour cela de manière proportionnée, dans un contexte souvent très difficile, il faut le reconnaître, et je veux leur redire notre soutien. Mais lorsqu'un jeune est gravement blessé, les enquêtes doivent en établir les circonstances en toute transparence, comme pour toute atteinte aux personnes. Je l'ai rappelé hier à l'Assemblée nationale, le respect de l'état de droit s'impose à chacun. Mais la colère des jeunes ne vient pas de nulle part. Nul ne peut être indifférent aux angoisses qu'ils expriment. Ces lycéens, on le sait, étaient enfants ou en tout cas entrés dans l'adolescence pendant le Covid.
1: Sébastien Lecornu, donc, au micro RFI de Charlotte Urien-Tomaka. Lors de son intervention, le Premier ministre a aussi évoqué le prix des carburants qui flambent, en France du moins, la crise agricole et les débats sur le budget, mais sans faire de grandes annonces. Budget, justement, la situation financière de la France est grave, mais elle peut agir en votant un budget 2027, justement. Voilà ce que dit le gouverneur de la Banque de France, Emmanuel Moulin. Interrogé chez nos confrères de France Inter ce mercredi matin, il a estimé qu'une intervention de la Banque Centrale Européenne vis-à-vis de la dette française n'était pas opportune, Claire Fage.
3: La France est menacée d'étranglement par les taux d'intérêt de sa dette, reconnaît le gouverneur de la Banque de France, Emmanuel Moulin. Mais elle peut et doit agir en adoptant un budget qui ramène son déficit à 5% avant le scrutin présidentiel.
4: Il y aura une élection présidentielle. Il y aura des choix qui pourront être faits. Il pourra y avoir un projet de loi de finances rectificative. Mais aujourd'hui, il est absolument indispensable d'avoir un budget. Parce que si on a une loi spéciale comme les précédentes années, on ne pourra pas faire les économies nécessaires.
3: Emmanuel Moulin écarte de nouveau toute possibilité d'intervention de la Banque centrale européenne, demandée dans l'opposition par les dirigeants de la France Insoumise et du Rassemblement National.
4: Aujourd'hui, il ne faut pas aller chercher les solutions à Francfort. Les solutions, elles sont chez nous. Parce que la Banque Centrale Européenne, son mandat, c'est de lutter contre l'inflation. C'est pas de régler les problèmes budgétaires de la France. Les problèmes budgétaires de la France, ils seront réglés soit en réduisant des dépenses, soit en augmentant les recettes.
3: En réponse aux menaces de poursuite pour trahison du leader de LFI, Jean-Luc Mélenchon, Emmanuel Moulin affirme qu'il restera en poste jusqu'à la fin de son mandat de 6 ans à la tête de la Banque de France.
1: Claire Pierre Fage du service économie de RFI. À quelques 500 kilomètres au nord du détroit d'Ormuz, un pétrolier naviguant au large du Qatar a signalé mercredi soir avoir été touché par de multiples projectiles et annoncé un nombre indéterminé de victimes. Aucune indication à cette heure sur l'origine des frappes, alors que les États-Unis disent avoir rétabli une circulation quasi normale dans le détroit sur lequel Téhéran avait instauré un blocus ces derniers mois, ce qui a des répercussions un peu partout dans le monde sur les prix du pétrole et des hydrocarbures d'une manière générale. L'Irak, dans la région, est un des pays les plus touchés. Le pays peine à exporter son or noir et il a été obligé mercredi de dévaluer sa monnaie face au dollar. C'est le premier État arabe du Golfe à dévaluer depuis le début de la guerre lancée par les Américains et les Israéliens contre l'Iran en février dernier. Jeanne Bartoli.
5: C'est une première en 3 ans pour l'État irakien. La banque centrale annonce avoir dévalué sa monnaie d'environ 13% face au dollar. Conséquence directe de la chute des exportations de pétrole qui représentent en temps normal 90% des revenus de l'État irakien. La forte baisse des revenus pétroliers a entraîné une chute des réserves de devises étrangères d'environ 20 milliards de dollars. Alors qu'en parallèle, les dépenses publiques en dinars restent très élevées, ce qui a poussé le gouvernement à procéder à des emprunts pour payer notamment les fonctionnaires et les retraités. Avec cette dévaluation, les autorités font donc le choix de réduire la valeur officielle du dinar pour faire face à la crise budgétaire. Objectif, pour la même quantité de dollars qui entrent dans les caisses de l'État, obtenir plus de dinars avec un risque à court terme, voir les importations de produits étrangers devenir plus chères et alimenter l'inflation dans le pays, alors que l'économie irakienne devrait se contracter de près de 7% cette année, selon les projections du Fonds monétaire international.
1: Merci Jeanne Bartoli. Les Houthis ont frappé mercredi les aéroports d'Aden et de Riyad malgré la contre-offensive gouvernementale arabe au Yémen. L'Arabie Saoudite a affirmé avoir intercepté des missiles tirés par les Houthis du Yémen en direction de la capitale, Riyad. Ces derniers poursuivent leur frappe contre le royaume malgré la contre-offensive menée par les forces gouvernementales yéménites appuyées par les forces saoudiennes. Les autorités aériennes du royaume ont annoncé qu'au moins 3 personnes avait été tué dans ces attaques houthis. Eh bien, c'est l'heure de partir à New York maintenant pour la bourse.
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1: Et le rendez-vous de Wall Street, c'est bien sûr avec Pierre-Yves Dugas.
7: L'indice Dow Jones lâche 342 points et finit à 51 179. Et après son record de la veille, le Nasdaq, lui, se replie de 61 points pour terminer à 27 539. Les tensions sur le marché obligataire réapparaissent. Le rendement du T-bond à 10 ans passe de 5,27 à 5,28 après en séance avoir dépassé 5,30. La demande solide pour 39 milliards de dollars d'obligations à 10 ans émises aujourd'hui par le Trésor américain a toutefois rassuré. Les 3 facteurs à l'œuvre depuis des semaines qui concourent à ébranler le marché obligataire demeurent néanmoins. D'abord, le sentiment que la conjoncture aux États-Unis est plus solide que prévu, et donc que les chances d'accélération de l'inflation sont élevées. Ensuite, les effets sur les coûts des entreprises de l'envolée des prix de l'énergie. Aujourd'hui toutefois, le baril de pétrole américain recule de moins d'1% et revient à moins de 89 dollars. En dépit de la menace d'une tempête tropicale sur les installations pétrolières dans le golfe du Mexique. Enfin, le marché obligataire souffre de l'énormité des émissions d'obligations, à la fois de la part de sociétés, de l'intelligence artificielle, mais aussi de la part d'États dont les déficits budgétaires sont incontrôlés. Les États-Unis et la France, par exemple, sont dans ce cas. L'euro qui avait tenté un rebond hier retombe à 1,1197, la presse américaine s'alarme de la crise politique, budgétaire et sociale en France. Le Dow Jones rend 0,7%, le Nasdaq cède 0,2%.
1: Merci Pierre-Yves Dugas, chronique à retrouver sur votre site www.rfi.fr et bien sûr dans nos éditions matinales. C'est la fin de ce journal, dans quelques instants vous allez retrouver votre émission C'est pas du vent, l'information elle revient dans 50 minutes sur la radio du monde et ici à Paris il est quasiment 1h10, 23h10 en temps universel.
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1: Bonjour à tous, nous sommes mercredi, nous sommes ravis de vous retrouver pour ce nouveau club de C'est pas du vent. Nous allons commenter l'actualité environnementale.

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1: Vous allez nous parler de tout ça. Et pour les journalistes maison autour de moi, Simon Rosé, Jeanne Richard, bonjour.
2: Bonjour.
1: Du service environnement climat de RFI, Xenia Zornoclay, bonjour.
3: Bonjour.
1: De la rédaction ukrainienne de RFI et Caroline Filliette. Bonjour Caroline.
4: Bonjour.
1: Coordinatrice de C'est pas du vent. Alors de quoi allez-vous nous parler? Ghislain nous a dit qu'il allait nous parler du premier forum en Afrique de l'Ouest sur l'eau. En tout cas celui qu'il a suivi. Simon, de quoi allez-vous nous parler?
5: De géo ingénierie et pourquoi cacher le soleil n'est pas forcément une très bonne idée.
1: C'est le moins qu'on puisse dire, Jeanne.
6: Je vais vous parler des ravages de l'orpaillage illégal en Guyane.
1: Xenia.
3: Je vais parler d'un documentaire ukrainien qui s'appelle Antarctique.
1: Ah oui, on va aller en Antarctique. Oui. Ça va faire rêver Simon Rosé. Et Caroline?
3: Moi, je vous emmènerai à la découverte d'une superbe exposition à l'occasion des 400 ans du Muséum National d'Histoire Naturelle à Paris.
1: Et la vidéo hip-hop nous emmènera au Mali, dans le village de Dalakanan. C'est à 40 km au sud de Bamako, un endroit comme beaucoup d'autres dans le monde où les agriculteurs subissent les conséquences des sécheresses à répétition. Merci de passer ce moment avec nous. Vous avez le programme, c'est parti.
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1: Étonnement, agacement, amusement face à l'actualité. Oui, parfois on peut même s'amuser ou avoir des coups de cœur. Ghislain Koulibaly, vous, c'est un coup de cœur que vous voulez partager?
0: Oui, effectivement, un coup de cœur. La Go à vélo, c'est une jeune dame ivoirienne et qui a décidé de pédaler vers les JOJ de Dakar. Ce sont les Jeux Olympiques de la jeunesse. Et cette jeune dame, elle se nomme Yasmine Diawara, en abrégé la Go à vélo, c'est son surnom. L'an dernier, elle quitte Korogo au nord de la Côte d'Ivoire à vélo avec un rêve fou, rejoindre le Cap en Afrique du Sud. Elle pédale plus de 1600 km jusqu'au Nigeria. Et cette fois-ci, cette année, direction Dakar pour les Jeux Olympiques de la Jeunesse du 31 octobre au 13 novembre. Alors c'est le tout premier événement olympique organisé en Afrique. Au programme, elle compte parcourir 2500 km et 7 pays. Et elle sait que la route sera dure avec peu de pistes cyclables et les intempéries bien évidemment. Donc elle se dit prête, hein, et le plus beau vient après selon elle. Alors Yasmine veut lancer une collecte de dons pour offrir des vélos à des jeunes filles des zones rurales de la Côte d'Ivoire, parce que pour elle, le vélo ouvre la route de l'école et des opportunités. Et puis sa devise en s'adressant à la jeunesse, c'est tout simplement « Je ne pars pas seulement pour rejoindre Dakar, je pars pour que tu saches que je peux ».
1: Que tu peux même.
0: Que tu peux.
1: Voilà. Oui, Yasmine Diawara, bravo à elle. Simon Rosé, vous voulez réagir?
5: Oui, Ghislain, je vous invite, ça devrait vous intéresser à écouter la chronique question d'environnement qu'on a sur RFI tous les matins. Oui. Celle de lundi où Florent Guinière est revenu justement sur la pratique du vélo en Afrique, mais le vélo utilitaire, le vélo de transport tous les jours, et notamment à Abidjan, quels sont les freins qui bloquent le développement de cette pratique très utile pour le climat et en période où les prix de l'essence explosent partout dans le monde.
1: Voilà, et c'est aussi bon pour la santé, mais c'est sûr que dans de nombreuses villes africaine, ça peut être très dangereux. Donc, oui. Jeanne Richard.
6: Eh ben moi, je vous parle des hippopotames de Pablo Escobar. C'est une histoire que j'adore.
1: J'adore, moi aussi.
6: Et ils refont parler d'eux encore en
1: Colombie.
6: Qu'est-ce
1: qui se passe de nouveau?
6: Donc, juste pour vous refaire l'histoire. Donc, c'est le célèbre narcotrafiquant Pablo Escobar qui avait dans son hacienda un zoo privé avec 4 hippopotames achetés dans les années 80. Et à sa mort, ils se sont retrouvés livrés à eux-mêmes et ont proliféré. Ils sont actuellement une centaine. Au rythme actuel, on pourrait en compter plus d'un millier en Colombie d'ici 2050.
1: Hein. Quand même.
6: En fait, ils n'ont pas de prédateurs.
1: Invasion.
6: Ouais, voilà. Et donc, justement, voilà, ils ravagent tellement la nature et la flore locale qu'ils sont considérés comme une espèce envahissante et menaçante. Hein. C'est l'espèce herbivore la plus dangereuse au monde. En Afrique, les hippos font 500 morts par an, quand même. Donc, face à la trouille légitime des habitants de la région, un juge vient d'ordonner aux autorités de trouver une solution. Et ça, c'est un feuilleton en Colombie, entre les protéger, les abattre, les stériliser. C'est un grand dilemme depuis des années pour les différents gouvernements colombiens. Donc on verra comment le nouveau gouvernement de droite, d'extrême droite, va trouver sa solution.
1: Vous nous tiendrez au courant, voilà. Parce que moi aussi j'adore ce feuilleton. Simon Rosé.
8: Le chiffre du jour.
1: Eh oui, c'est
5: on adore
1: le jingle.
5: Ce nouveau jingle.
1: Bien sûr,
5: voilà,
1: on l'adore.
5: Par les doigts de fée de François Porcheron et ses oreilles d'or. 94 000,
1: oui.
5: Le chiffre du jour. C'est le nombre de personnes en France aujourd'hui qui n'ont plus d'eau potable au robinet et pour qui il faut désormais des mesures d'urgence d'approvisionnement, donc bouteilles d'eau, camions-citernes. Un

0: qui a été donné hier par le ministère de la Transition écologique. Et ce qui m'étonne, c'est que j'ai l'impression qu'il n'a pas fait grand bruit, personne ne l'a repris, alors qu'il témoigne pourtant de la sécheresse historique que connaît la France métropolitaine depuis le début de l'été, et qui ne s'arrange pas malgré le début de l'automne, hein, puisque là on est à 94 000 personnes, c'était 60 000 début septembre, 30 000 de moins. La situation s'aggrave donc, car septembre n'a pas apporté l'automne et le répit espéré. Il n'est tombé que 21 mm de pluie les 30 derniers jours en moyenne en France. C'est 70% de moins que la normale.
1: Et oui, aucun pays n'échappe aux conséquences du réchauffement climatique. Xenia.
2: Alors, mon étonnement de cette semaine concerne ce que nous mettons à la poubelle. Donc, en 2024, chaque Européen a généré en moyenne 129 kilos de déchets alimentaires. Au total, cela représente près de 58 millions de tonnes dans l'Union Européenne. Et le plus étonnant, c'est que ce chiffre continue d'augmenter plus de 0,7% en un an, et malgré toutes les campagnes contre le gaspillage alimentaire. Et contrairement à ce que l'on pourrait penser, les principaux responsables ne sont ni les restaurants ni les supermarchés. Plus de la moitié de ces déchets viennent de nos propres foyers, soit 69 kilos par personne. Autrement dit, en Europe, le gaspillage alimentaire reste d'abord une affaire de cuisine et de frigo.
0: Un François Porcheron qu'on jette par an à la poubelle.
1: Ça fait un peu plus que 69 kilos, je crois.
0: Non, je suis gentil.
1: J'étais en train de m'interroger. 69 kilos par personne, vous avez, vous, l'impression de jeter chaque année 69 kilos par personne?
2: Je pense pas que j'achète 69
1: à la poubelle.
2: Ça va vite, hein.
0: Je pense que si on compte tout, les assiettes pas finies, la nourriture qu'on oublie,
3: ce qu'on oublie dans le frigo et qui pourrit.
0: Ce qui est épluché un peu trop largement.
1: Et le gaspillage alimentaire, donc c'est au niveau de la poubelle dans les pays du Nord et dans les pays du Sud, et bien c'est au pied des champs, puisque les difficultés sont d'acheminer les denrées vers les lieux commerciaux. Donc au total, c'est vrai qu'il y a à peu près 30% de la production alimentaire mondiale qui est gaspillée, c'est quand même colossal.
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1: Ghislain Koulibaly, vous êtes donc journaliste à la radio de la paix à Abidjan. Fin septembre, vous avez couvert pour votre média le tout premier forum régional de l'eau de l'Afrique de l'Ouest. Alors l'eau, c'est évidemment un sujet crucial dans cette région.
5: Oui, alors bien évidemment, parce que l'Afrique de l'Ouest, en tout cas ici dans cette région, l'eau ne connaît pas de frontières. La région compte, tenez-vous bien, 28 bassins fluviaux transfrontaliers qui couvrent près de 71% du territoire de cette région-là. Le Niger, par exemple, le Sénégal, la Volta, la Gambie, la Comoé, à l'exception du Cap-Vert qui est un archipel. Et chaque pays partage un fleuve ou une frontière maritime avec un voisin. Et cela concerne près de 480 millions d'habitants. Alors, mon reportage commence d'ailleurs par une voix, celle de Fatoumata Touré Ibrahima. Elle est responsable du secteur eau de la Banque mondiale pour l'Afrique de l'Ouest et du Centre. Et puis, elle a dit lors de la cérémonie d'ouverture, « Moi, je viens de Tombouctou, aux portes du désert du Sahara. Et j'ai grandi avec le fleuve Niger et avec le fleuve Sénégal. » Donc, deux fleuves. Tout est dans cette phrase. Une enfance au bord du fleuve qui traverse plusieurs pays. Et Anne, c'est ce fil que j'ai voulu tirer, l'eau comme trait d'union.
1: Alors c'est un peu étonnant, mais ce forum était une première qui était autour de la table.
5: Oui, alors autour de la table, on avait bien évidemment la CDAO à travers son centre de gestion des ressources en eau. On avait également l'UMOA et le CILS. Le CILS, c'est le comité permanent inter-état de lutte contre la sécheresse dans le Sahel, et voilà, qui ont véritablement été aussi au cœur de l'organisation avec la Côte d'Ivoire, et c'était les 24 et 25 septembre, sous le thème « Valorisons l'eau pour transformer l'Afrique de l'Ouest ». Il y avait des ministres, il y avait des organismes de bassin, des bailleurs de fonds, la société civile, des organisations de femmes et de jeunes très représentées, il y avait même le Parlement des jeunes africains pour l'eau. Et ce forum arrive à un moment particulier. L'Union africaine a fait de 2026 son année de l'eau. À l'échelle du continent, environ 60% de l'eau douce est partagée entre plusieurs pays. Et toujours dans ce reportage, j'ai eu aussi à donner la parole au niveau de trois échelles, hein, où on dira sur trois axes particulièrement. Donc, dans un premier temps, la Banque mondiale avec cette voix-là sa responsable spécialiste en eau, et qui vise, en tout cas, elle a mis l'accent sur le projet Water Forward, la sécurité hydrique pour 1 milliard de personnes d'ici 2030. C'est la vision de ce projet-là. Le CILS, ensuite, son secrétaire exécutif, Dr Abdoulaye Mouamadou, insiste sur la résilience face aux sécheresses. Et puis enfin, il y a eu le ministre ivoirien des Eaux et Forêts, Jacques Assoré-Conan, qui présente les chantiers nationaux. Il a parlé, bien évidemment, de ce nouveau code de l'eau adopté en 2023.
1: Alors, la région traverse une période politique tendue. Nous en parlons beaucoup sur RFI. Est-ce que cela s'est ressenti, Ghislain?
5: Oui, alors on sait que le Mali, le Burkina Faso, le Niger ont quitté la CEDEAO en janvier 2025 pour former l'Alliance des États du Sahel. Mais ces trois pays restent membres de l'UEMOA et de l'autorité du bassin du Niger qui a été créée en 1964. Et le fleuve continue de couler d'un pays à l'autre, quelles que soient les divergences au niveau géopolitique. Alors à l'ouverture, le Premier ministre ivoirien, Robert Baudry-Mambé, a employé un mot qui a vraiment marqué, et particulièrement, c'est l'hydrodiplomatie. Alors pour lui, l'idée, c'est de faire de cette ressource partagée un outil de dialogue, un outil de stabilité, plus qu'une source de conflit. Et la déclaration finale le dit clairement, la coopération sur l'eau doit continuer malgré les mutations géopolitiques.
1: Alors au-delà des déclarations, qu'est-ce qui est sorti concrètement de ce forum ?
5: Alors, le premier concerne le massif du Fouta Djallon en Guinée, que le texte appelle le château d'eau de l'Afrique de l'Ouest. Les participants appellent à le sanctuariser et à le restaurer, car c'est une condition de la sécurité hydrique, énergétique et même alimentaire de toute la sous-région. Et le deuxième point, c'est le financement. On le sait, c'est le nerf de la guerre. Obligations vertes et bleues, partenariat public-privé, accès direct au fonds climatique. Et il y a une phrase que je trouve aussi lucide, hein, mobiliser des milliards ne constitue pas une fin en soi. Ce qui compte, c'est l'impact pour les populations et l'entretien des ouvrages une fois construits. Et puis enfin, ce que j'ai retenu, c'est aussi cette place-là des femmes et des jeunes. J'en parlais avec la participation du Parlement des jeunes pour l'accès à l'eau potable en Afrique. Alors, donc cette participation-là des femmes et des jeunes dans les instances de décision sur l'eau, les deux autres engagements portent aussi sur la coopération régionale et sur une position commune ouest-africaine à la Conférence des Nations Unies sur l'eau en 2026, qui est prévue, je crois, en décembre 2026 à Dubaï, aux Émirats Arabes Unis.
1: Oui, alors personne ne peut évidemment être contre ces engagements, mais comment faire en sorte qu'ils ne restent pas lettre morte ?
5: Alors, c'est là toute la question, Anne. La déclaration prévoit un comité régional de suivi qui doit livrer une feuille de route avec des indicateurs d'ici 3 mois et puis un rapport sur l'état de l'eau publié tous les 2 ans. Le forum lui-même reviendra tous les 2 ans. La prochaine édition est prévue au Cap-Vert. Et de notre côté, à Radio de la Paix et dans Solutions Climat, nous prévoyons justement d'en parler plus largement avec bien d'autres acteurs. Et puis, pour moi, la leçon est simple. Hein. Il faut qu'en Afrique de l'Ouest, l'eau, on sait, qui coule entre les différents pays, ne divise pas. Cette eau-là, elle relie. Encore faut-il que les promesses coulent aussi vite que les fleuves.
1: Ghislain Koulibaly de Radio de la Paix à Abidjan, que vous pouvez écouter sur 96 FM, était en direct sur RFI. Merci beaucoup, Ghislain.
5: Merci, Anne, et merci à toute l'équipe. Merci infiniment.
1: Et voici Angélique Kidjo sur RFI. Elle est cette semaine la marraine du 16e festival Atmosphère qui commence aujourd'hui, qui se déroulera jusqu'à dimanche à Courbevoie, près de Paris. Un festival qui fait dialoguer film, science, art, spectacle et atelier pour partager des connaissances et des émotions pour inciter là aussi à l'action. Alors si vous êtes dans le coin, n'hésitez pas, tout est gratuit. Voici donc Angélique Kidjo qui chante Mother Nature sur RFI.

C'était Modern Nature d'Angélique Kidjo sur RFI et c'est l'heure tant attendue de la chronique hip-hop réalisée avec le réseau de vidéastes amateurs qui documente la dégradation de l'environnement en recueillant les témoignages de personnes de leur entourage et c'est une chronique de Caroline Filliette.

0: Aujourd'hui, direction le Mali et plus précisément dans le village de Dalakan, situé dans la région de Koulikoro, à une trentaine de kilomètres au sud de Bamako. Faible pluviométrie, baisse des réserves d'eau dans les sols, le Mali doit faire face à une sécheresse tenace qui fragilise dramatiquement l'agriculture dans le pays. C'est le sujet de ce reportage hip-hop signé Astan Diabaté, intitulé « Le mirage de Ténina » et dont nous allons écouter un extrait.
1: Autrefois, nous partions à Teninka, un champ situé à 7 km du village, pour cultiver des légumes, et principalement des aubergines africaines. À cause du manque d'eau, nous avons été obligés de quitter Teninka pour nous installer sur cet espace près du village. Nous utilisons l'eau du puits, qui fait entre 10 et 15 mètres de profondeur. Et malgré cela, nous manquons d'eau. Ce n'est pas facile, alors, que faire?
0: Bonjour Astan Satouro Diabaté.
2: Bonjour Caroline.
0: Merci beaucoup d'être avec nous pour nous présenter votre film hip-hop réalisé en 2024. Alors le témoin de votre film explique qu'à une époque, la culture du goyo, hein, qui est une aubergine africaine, était très rentable, mais qu'à cause d'une pénurie d'eau, il a dû abandonner sa terre pour s'installer sur une parcelle plus proche du village et du puits. Mais était-ce une bonne solution pour lui?
2: Oui, une solution pour lui, parce que étant donné qu'il s'est déplacé pour aller dans le village pour avoir de l'eau pour cultiver l'aubergine africaine, la terre n'est pas assez fertile là-bas. Mais là où il était avant, à 7 km du village, la terre était vraiment fertile. Il y avait de la rentabilité dans ce qu'il faisait comme maraîchage.
0: On sent que Modibo est assez accablé et inquiet et qu'il n'a pas vraiment de solution pour améliorer sa situation. Y a-t-il beaucoup d'agriculteurs concernés par ces problèmes dans ce coin du Mali et quelles sont les conséquences pour eux?
2: Oui, il y en a assez qui sont accablés par cette situation-là. Il y a beaucoup de conséquences, notamment le changement climatique, la rentabilité faible et le moins d'espace agricole. Puis qu'ils sont dans le village, ils n'ont pas assez d'espace pour cultiver suffisamment de goyo.
0: La direction régionale de l'agriculture au Mali a appelé récemment les producteurs à développer le maraîchage après un hivernage qui a été jugé insuffisant. Est-ce que le maraîchage est efficace et quelles autres solutions pourraient être mises en place pour aider ces agriculteurs?
2: La solution qui peut être mise en place pour ces agriculteurs, moi je trouve qu'il faut déployer des moyens pour un forage d'eau dans leur champ qui se trouve à 7 km et que la terre est assez fertile là-bas. Ils avaient 100 à 150 sacs de goyo, mais dans leur village actuellement, ils ne font que 20 à 30 sacs.
0: Votre film a été réalisé en 2024. Avez-vous des nouvelles récentes de Modibo? Est-ce qu'il peut poursuivre son activité de cultivateur et dans quelles conditions?
2: Depuis qu'il a commencé, ça fait 40 ans maintenant, il ne fait que le maraîchage. Il ne connaît rien d'autre. Il ne connaît rien d'autre comme activité si ce n'est pas que le maraîchage. Modibo est encore dans le maraîchage, mais voilà.
0: Merci beaucoup Astan Satouro Diabaté pour votre éclairage.
2: Merci beaucoup Caroline.
3: Et oui, merci Caroline et merci à Gaëlle Flaugère qui anime la communauté hip-hop avec Max Ball de Planète Radio et les chercheurs de l'IRD, l'Institut de la Recherche pour le Développement. RFI émet en 17 langues et dans chaque rédaction, il y a un journaliste référent sur l'environnement. Nous leur donnons la parole dans C'est pas du vent.
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8: Добрый день, вы слушаете подкасты международного французского радио RFI.
3: Хорошо. Et oui, je posais la question, comment on prononce pour parler ukrainien correctement Ksenia Jornokleï? Oui. Ça va comme ça?
9: Oui, c'est parfait.
3: Voilà, merci. Vous êtes journaliste à la rédaction ukrainienne de RFI. Mais là, vous nous emmenez carrément très loin de l'Ukraine, oui. Hein, à près de 15 000 kilomètres en Antarctique, car l'Ukraine y possède une station scientifique permanente et elle continue d'y envoyer des chercheurs même en pleine guerre. Alors, c'est une histoire qui a récemment passionné les Ukrainiens grâce au documentaire Antarctique d'Anton Ptouchkine. Et Ksenia, ce film a rencontré un succès assez inattendu.
9: Oui, surtout pour un documentaire consacré à des scientifiques, à la glace et aux manchons. Et autre particularité, le film a été tourné par le réalisateur lui-même, seul, sans équipe de tournage, contrairement à ce que l'on pourrait imaginer pour un documentaire de cette ampleur. Donc le film est sorti en septembre 2025. En seulement 2 semaines, plus de 200 000 personnes sont allées au cinéma pour le voir. Et c'est un record absolu pour un documentaire ukrainien. Et après 1 mois et demi, on approchait déjà le 500 000 de spectateurs. Ce documentaire est devenu le plus gros succès ukrainien au box-office en 2025. Et d'ailleurs, il est déjà publié sur YouTube. On va laisser le lien et les gens peuvent le voir aussi. Alors, Anton Tushkin, le réalisateur, a fait le voyage jusqu'à la station ukrainienne Academic Vernadsky. Il est parti de Punta Arenas au Chili avec la 30e expédition ukrainienne à bord du navire scientifique Noosfera. Il est ensuite revenu avec les membres de la 29e expédition qui venait de passer une année entière en Antarctique. Et derrière les très belles images du film, on découvre surtout quelque chose que beaucoup de gens ignorent, c'est comment l'Ukraine mène de recherche en Antarctique depuis 30 ans déjà.
3: Alors justement, comment est-ce que l'Ukraine s'est retrouvée avec une station en Antarctique?
9: Alors l'histoire est assez incroyable. Après la disparition de l'Union soviétique, l'Ukraine voulait poursuivre ses recherches polaires. Elle a demandé à récupérer l'une des stations soviétiques en Antarctique, mais la Russie, qui s'est déclarée héritière des installations soviétiques, a refusé. Donc c'est finalement le Royaume-Uni qui lui a proposé sa station Faraday, située sur l'île Galindez, au large de la péninsule Antarctique. Et il y a cette histoire qui est devenue presque légendaire en Ukraine. La station a été remise à l'Ukraine pour 1 livre sterling symbolique. En réalité, la Grande-Bretagne l'a transférée gratuitement, à condition que l'Ukraine poursuive les séries de mesures scientifiques qui étaient déjà réalisées. Au moment de la passation, le dernier chef britannique de la station a demandé, pour plaisanter, 1 livre. Et l'Ukrainien Gennady Milinevski lui a donné 1 pièce. Et les Britanniques l'ont incrustée dans le comptoir du bar de la station. Elle s'y trouve encore aujourd'hui. Et puis, en 1996, le drapeau britannique a été descendu, le drapeau ukrainien hissé, et Faraday est devenu Academic Vernadsky.
3: Alors, pourquoi est-ce que c'était si important de poursuivre ces observations, Xenia?
9: Alors, certaines séries de données de cette station ont parmi les plus longues disponibles en Antarctique. Les observations météorologiques, ils sont réalisées depuis 1947. Et les scientifiques, ils suivent également le champ magnétique terrestre et la couche d'ozone. C'est justement dans cette région que les Britanniques ont réalisé une partie des observations historiques qui ont permis de comprendre le phénomène du trou dans la couche d'ozone. Et lorsque l'Ukraine a repris la station, l'un de ses engagements était précisément de ne pas interrompre ces mesures. Aujourd'hui encore, les données sont transmises aux réseaux scientifiques internationaux pour suivre les changements à l'échelle de la planète.
3: Alors justement, aujourd'hui, qu'est-ce que les scientifiques ukrainiens observent concrètement et qu'est-ce qu'ils voient? Est-ce qu'ils voient déjà des effets du réchauffement climatique? J'imagine que oui.
9: Oui, tout à fait. Il y a un exemple particulièrement parlant, ce sont des manchons. Et jusqu'à 2007, les manchons papous, qu'on appelle aussi manchons subantarctiques, ne nichaient pas du tout autour de la station. La raison était très simple. La mer restait longtemps prise par les glaces. Ils ne pouvaient pas facilement accéder à l'eau pour se nourrir. Et avec le réchauffement et le recul de la glace de mer, leur aire de répartition s'est déplacée vers le sud. En 2020, les chercheurs ukrainiens en comptaient environ 3500 sur l'île Galindez et 4 ans plus tard, ils étaient plus de 7000. Donc, leur population locale a doublé en seulement 4 ans. Et cela transforme aussi tout l'écosystème. Avec les manchons arrivent aussi leurs prédateurs, comme les léopards de mer et les labes. Leur déjection enrichissent également les sols et favorisent la végétation. Les biologistes ukrainiens utilisent donc ces animaux comme l'un des indicateurs très visibles de transformation en cours.
3: Et tout cela continue malgré la guerre en Ukraine.
9: Oui. Oui, tout à fait. Et c'est peut-être là l'élément le plus étonnant de cette histoire. La 31e expédition ukrainienne travaille actuellement à Vernadsky. Elle compte 14 personnes, donc 9 scientifiques, 4 météorologues, 2 géophysiciens et 3 biologistes. Et pour la première fois dans l'histoire des expéditions ukrainiennes, l'équipe est dirigée par une femme. Elle s'appelle Angelika Rantchuk. Et l'Ukraine possède aussi son propre navire scientifique qui s'appelle Noosphere. Lors de la saison 2024-2025, ce navire a effectué 5 voyages en Antarctique, traversé 10 fois le fameux passage de Drake et parcouru près de 37 000 km, presque l'équivalent d'un tour de la Terre. Il a travaillé non seulement pour les Ukrainiens, mais aussi pour les programmes scientifiques polonais, américains, espagnols et tchèques. Et il y a un détail qui résume assez bien la situation. À cause de l'invasion russe, le Noosphere ne peut toujours pas rentrer dans son port d'attache à Odessa. Et entre deux saisons antarctiques, il reste donc basé au Cap, en Afrique du Sud.
3: Alors, est-ce que c'est peut-être cela qui explique le succès du film auprès des Ukrainiens?
9: On ne peut pas évidemment l'affirmer, mais je trouve que le contraste est assez frappant dans un pays qui vit depuis des années avec les bombardements, les alertes, les nouvelles du front. Près d'un demi-million de personnes sont allées au cinéma voir un documentaire sur la nature, donc c'est assez frappant. Et il faut dire que c'est un film extrêmement beau, très visuel, mais aussi doux et plein d'humour. Et pendant une heure et demie, on entre dans un monde presque à part, des paysages immenses, la glace, l'océan, les manchons, mais aussi le quotidien très humain de ces scientifiques qui vivent au bout du monde. Donc le film montre aussi une autre Ukraine. Je conseille tout le monde de le regarder. C'est une autre Ukraine, loin des images de guerre, celle de chercheurs qui continuent leur travail et qui participent à des programmes scientifiques internationaux. Alors peut-être c'est ça le succès du film. Il vient de ce petit moment de bonheur, d'un besoin aussi très simple de beauté, d'évasion et d'espoir. Pendant une heure et demie, les spectateurs peuvent regarder autre chose que la guerre et retrouver ce sentiment qu'il existe encore quelque part dans le monde, un endroit avec cette beauté presque absolue que les hommes et les femmes continuent à observer, à comprendre et à protéger.
3: Merci beaucoup Xenia. Et donc on mettra tous les liens du film sur la page de l'émission sur rfi.fr.

0: C'était Ovazo, un titre de la Jamaïcaine Original Kofi que vous pouvez retrouver comme beaucoup d'autres dans la playlist de RFI disponible sur toutes les plateformes. Et c'est l'heure de la chronique culture.
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0: Emmené à la découverte d'une belle exposition à l'occasion des 400 ans d'une célèbre institution située à Paris.
1: Et oui, Anne-Cécile, alors quand je vous dis Muséum National d'Histoire Naturelle, à quoi pensez-vous ?
2: La grande galerie d'évolution.
1: Ouais.
3: Un bâtiment qui tombe en ruine.
1: Ah. les serres, c'est
3: magnifique.
1: Ouais, c'est un peu tout ça le muséum, hein. Mais le muséum nous évoque souvent quand même des squelettes de dinosaures ou encore la luxuriance végétale des grandes serres. Créé en 1626, ce lieu est dédié aux sciences du vivant, à la nature et au partage des connaissances. Alors au départ, le muséum, c'était un jardin des plantes médicinales qui a peu à peu été transformé en musée. Un décret de 1793 fait officiellement naître le muséum, site de vulgarisation scientifique, de recherche, d'instruction du grand public et de conservation de collections. Herbiers, météorites, micro-organismes, ouvrages anciens, vertébrés, mollusques, roches, minéraux. On trouve de tout au muséum, et ce pour notre plus grand plaisir.
0: Alors tout cela valait bien évidemment une année de célébration avec plusieurs temps forts, dont l'exposition artiste au muséum, Caroline.
1: Ah oui, une très belle exposition que j'ai eu la chance de découvrir il y a quelques jours. Elle réunit plus de 120 artistes et quelques 300 œuvres d'art comprenant des sculptures, des peintures, des photographies, des gravures. On voit les différentes techniques utilisées pour répondre aux enjeux de la représentation dans les sciences naturelles. Il ne faut pas l'oublier qu'avant la photographie, la seule façon de garder la trace d'une fleur, d'un oiseau, d'une espèce inconnue, eh bien, c'était de la dessiner, de la peindre ou de la sculpter. Pendant des siècles, les artistes ont été les yeux des scientifiques, en fait.
0: Et il y avait aussi de nombreux peintres et sculpteurs qui venaient au muséum pour y trouver des sources d'inspiration.
1: Et oui, Eugène Delacroix, par exemple, peintre du 19e, venait souvent au muséum assister aux dissections des fauves pour ensuite les représenter le plus fidèlement possible dans ses peintures. On trouve aussi à l'entrée de l'exposition un tableau du douanier Rousseau intitulé « Le lion ayant faim se jette sur l'antilope ». Et c'est un tableau inspiré d'une scène d'animaux empaillés qu'il a observé au muséum. Alors, je ne vais pas citer tous les artistes exposés, mais on peut y admirer la sublime caravane d'animaux du sculpteur François Pompon. De très beaux insectes stylisés art déco signés Émile Alain Segui, et on retrouve aussi des œuvres de Pierre-Joseph Redouté, surnommé le Raphaël des fleurs, maître de dessin au muséum et qui a eu comme élève Henri Matisse. Alors le parcours de cette exposition en trois parties invite le spectateur à l'émerveillement, hein, bien sûr, mais aussi à la réflexion dans ce contexte de sixième extinction des espèces.
0: Alors, ce qui a l'air aussi très intéressant dans cette exposition, Caroline, c'est le dialogue entre les artistes et ou les dessinateurs du muséum et les chercheurs. Et aujourd'hui encore, il y a 6 dessinateurs scientifiques employés par le musée.
1: Oui, absolument. Et c'est la première fois que ces dessinateurs du muséum sont exposés. J'ai rencontré l'un d'entre eux, Didier Geffard-Kuriyama. Il dessine pour le muséum depuis une vingtaine d'années. Il a créé une œuvre spécialement pour cette exposition, dont je mettrai la photo sur les réseaux sociaux, car j'ai eu un énorme coup de cœur pour ce dessin, que j'imagine très bien dans mon salon d'ailleurs.
0: Alors il représente quoi ce dessin ?
1: Alors ce dessin représente des foraminifères. Alors j'espère ne pas dire de bêtises, mais d'après ce que j'ai compris, les foraminifères sont des organismes unicellulaires marins dotés d'une coquille, jouant un rôle clé dans les écosystèmes et la paléontologie. Ils sont importants car ils participent à la régulation du climat. Alors ce n'est pas facile de décrire un tel dessin, mais ce que je peux vous dire, c'est que même s'il s'agit d'un dessin scientifique, c'est très poétique et très beau à regarder. Didier Geffard-Kuriyama nous explique comment il a travaillé avec les chercheurs du muséum pour représenter cet organisme complexe.
4: C'est une interaction forte avec les chercheurs. C'est un dialogue permanent. Et en fait, c'est un peu eux qui guident la main du dessinateur. Et on va continuellement vers eux pour toute interrogation sur les choix graphiques à prendre. Et eux, ils ont un regard permanent sur ce qu'on fait pour infléchir justement la production graphique en fonction de leur objectif didactique, visuel, de médiation aussi de leur discours scientifique et de représentation au plus proche du réel.
1: Alors, il faut savoir aussi que le muséum s'engage depuis de nombreuses années pour l'écologie à travers un dialogue toujours renouvelé entre les artistes et les chercheurs, comme nous l'explique Louise Fauduet, commissaire scientifique de l'exposition.
5: Depuis les années 50 environ, avec un des directeurs du muséum qui s'appelait Roger M, les chercheurs du muséum s'engagent pour l'écologie, constatent la disparition du vivant, et ça fait partie des domaines de recherche du muséum. Donc aujourd'hui, comme on a des chercheurs qui vont défendre à la radio, à la télé, le vivant, alerté sur la disparition de la biodiversité, on a des artistes qui s'intéressent au muséum pour cette dimension-là. Donc on en a qui viennent, comme Gaëtan Hoc, pour représenter les espèces disparues et menacées qui existent encore dans les collections sous forme d'animaux naturalisés ou d'espèces végétales conservées. On a des artistes qui viennent aussi pour échanger avec les chercheurs, pour comprendre comment est-ce que l'humain impacte le vivant et s'inspire de leurs recherches pour pouvoir en faire une représentation sensible et artistique qui soit plus compréhensible du public et qui résonne aussi avec leur propre sensibilité pour la préservation de la biodiversité.
1: Alors, un exemple passionnant de ce dialogue entre artistes et chercheurs dans le cadre de cette expo, c'est la collaboration entre l'artiste Sarah Breck et Swazik Prado, une chercheuse du muséum qui travaille sur les champignons marins. Louise Fauduet nous raconte comment ce binôme a travaillé ensemble.
5: Sarah a appris à faire des cultures de champignons. Elle est allée dans les laboratoires, on lui a appris comment faire pousser ces champignons et elle utilise ensuite les cultures de ces champignons qu'elle stabilise ou qu'elle réduit en cendres et qu'elle intègre dans ses œuvres en céramique pour pouvoir représenter la présence de ces champignons, les rendre manifestes, les faire voir, parce que sinon c'est des choses absolument microscopiques dont on n'a pas idée juste quand on regarde l'océan.
0: Et oui, l'art sert aussi à cela, Caroline. J'avoue que j'ai hâte d'aller voir cette exposition.
1: Ouais, c'est une belle œuvre en céramique, vraiment magnifique, que je vous encourage à aller découvrir, Anne-Cécile. Alors, joyeux anniversaire, hein, au muséum. Et je vous rappelle que l'exposition Artistes au muséum se tient à la Grande Galerie de l'Évolution à Paris jusqu'au 7 mars 2027.
0: Merci, Caroline.
6: Le gris du métal, le jaune de l'or, le suintant du pétrole, le dru de l'asphalte et du béton. Ces choses-là qu'ils appellent richesse et qu'ils accumulent, la peur de ne pas en avoir assez, au point de spolier tout ce qu'ils croisent sur cette planète, au point de creuser comme des forcenés le ventre de la terre, de suffoquer la terre, de sucer son sang, de ne pas lui laisser le temps de respirer, de se régénérer et d'offrir à tous les fruits de ses entrailles. 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
0: Jeanne Richard, vous revenez de Guyane où vous avez réalisé un reportage sur l'orpaillage illégal. Dans un monde en crise, le prix de l'or est une valeur refuge. Il ne cesse de grimper. Il a dépassé les $150 le gramme début 2026. C'était $20 le gramme dans les années 80. Résultat, il y a une nouvelle ruée vers l'or à travers l'Amazonie où le sous-sol est riche en or. La Guyane, c'est un territoire français d'outre-mer, hein, entre le Brésil et le Suriname. Et donc, ce territoire ne fait pas exception. Et cette nouvelle ruée vers l'or amène de la violence et des pollutions qui empoisonnent les populations locales et l'environnement.
8: Oui, tout à fait. Et ça, ce que vous entendez, c'est les huées des habitants de Camopi qui voient passer une pirogue sur le fleuve l'Oyapock qui traverse le village. Et fleuve, donc c'est à bord de cette pirogue, il y a des garimpeiros, donc des orpailleurs illégaux. Et cette vidéo, elle a été filmée par les habitants de Camopi. C'est un petit village donc dans le sud-est de la Guyane, donc à la frontière brésilienne. Et donc voilà, c'est finalement on a en plein jour donc des orpailleurs, des chercheurs d'or illégaux qui traversent la ville. Et c'est devenu une scène vraiment courante, explique le maire de Camopi, Laurent Yawalou.
9: Ils circulent, 4-5 pirogues qui passent comme ça devant un fond. Et les chercheurs d'or, ce sont des personnes qui vivent sans état d'âme. Ils montrent leur âme en passant en plein village et dire voilà, nous sommes le plus fort.
8: Alors ça fait des dizaines d'années qu'il y a de l'orpaillage illégal en Guyane, mais si avant c'était une activité un peu artisanale, hein, si on peut dire, depuis quelques années, des factions brésiliennes ultra-violentes, des cartels, étendent leur influence sur ce trafic, qui est donc désormais bien mieux organisé, et puis avec ces cartels viennent aussi le trafic de drogue ou d'armes.
0: Et en plus du risque sécuritaire, il y a le problème sanitaire avec la pollution au mercure.
8: Voilà, pour chercher l'or, les mines légales utilisent des moyens mécaniques pour séparer l'or de la terre, mais les garimpeiros, eux, utilisent en effet du mercure, parce que c'est plus simple, le mercure a la propriété d'amalgamer les paillettes d'or entre elles pour faire des pépites. Le problème, c'est que le mercure est un métal lourd qui se retrouve ensuite dans l'eau et les poissons consommés par les habitants. L'OMS considère que c'est l'une des 10 substances chimiques gravement préoccupantes pour la santé publique. Dans les régions les plus touchées par l'orpaillage illégal, comme à Camopi, près de 75% des adultes et 60% des enfants sont contaminés au-delà des seuils fixés par l'OMS et près de 15% des enfants affichent des taux deux fois plus élevés que les seuils de l'OMS. La population locale, majoritairement amérindienne, est à bout.
9: Il y a des femmes qui accouchent avec des anomalies des fœtus, d'enfants handicapés, etc. Toutes les criques là où on doit aller pêcher sont souillées. Notre zone de chasse, notre zone de vie, il y a la pollution partout. Mais nous, on n'en peut plus.
8: Et voilà, parce que selon le dernier décompte, 600 sites d'orpaillage illégal ont été dénombrés en Guyane, un chiffre rarement atteint à cause du prix de l'or qui a explosé, vous le disiez. Et puis c'est près de 9000 orpailleurs et tous ceux qui gravettent autour, hein, cuisiniers, manutentionnaires, prostituées, des gens aussi qui vivent en forêt, ils chassent, ils laissent leurs déchets. Bref, les populations locales sont envahies, empoisonnées, elles ont peur. L'orpaillage, c'est devenu un tel poids. En fait, le maire de Camopi m'expliquait qu'il n'arrive plus à dépasser ce phénomène, que c'est devenu trop lourd, à la fois psychologiquement, mais même pour le développement, l'éducation. En fait, il n'y a plus que l'orpaillage qui compte.
0: Alors, il y a une question, évidemment, qu'on a envie de poser, c'est que fait la police, Jeanne ?
8: Près de 600 soldats et gendarmes sont déployés sur le terrain au quotidien pour lutter contre l'orpaillage. C'est l'opération Harpie, mais le territoire, c'est une jungle. C'est grand comme un tiers de la France hexagonale. Les forces armées ne s'aventurent pas à poursuivre les orpailleurs qui s'échappent facilement dans la forêt, parce que bon, bah, si les orpailleurs les mènent à un piège ou bien justement à des bandes armées de ces fameux cartels, bon, bah, les Français ne s'y risquent pas. Donc le manque de moyens aussi. Sur TikTok, les orpailleurs se filment volontiers à bord donc de leur pirogue avec des moteurs 200 chevaux et qui s'amusent à semer les gendarmes qui n'ont qu'un moteur de 80 chevaux, qui font pas le poids. Et les autorités n'espèrent plus que contenir le phénomène et plus le faire reculer. Donc c'est aussi un problème de manque de coopération avec le Brésil et le Suriname. On voit mal comment un seul territoire dans la région pourrait réussir tout seul à résorber un phénomène qui est transamazonien. D'ailleurs, 95% de la main-d'œuvre des gens impliqués dans l'orpaillage illégal, ce sont des garimpeiros, donc ils viennent du Brésil. Certains font une migration économique de plusieurs milliers de kilomètres pour arriver en Guyane, c'est très organisé. Et 80% de la logistique, donc tout le matériel, ça vient du Suriname.
0: Oui, parce que c'est au Suriname aussi que l'or est revendu.
8: Oui, via des comptoirs chinois de revente qui vont blanchir l'or qui passe ensuite par les Émirats Arabes Unis pour aller soit vers la Russie, soit vers la Chine. En 2024, 6 tonnes d'or sont sorties illégalement contre 1 tonne d'or produite légalement.
0: Et très rapidement, Jeanne, la pollution n'est pas le seul impact environnemental.
8: En effet, alors je suis allée sur le site d'une ancienne mine légale, donc même les mines légales en fait, hein, qui n'utilisent pas de mercure. Le sol était encore à nu, pourtant c'était une mine qui avait 10 ans, ça faisait 10 ans qu'elle n'était plus exploitée. Le sol est tellement abîmé que la forêt reste défigurée pour des dizaines et des dizaines d'années. Et ce que craignent les ONG, c'est donc la ruée vers les nouveaux métaux dont regorge la Guyane, le lithium, le manganèse, etc.
0: Voilà, à suivre donc. Merci beaucoup Jeanne Richard de Retour de Guyane. Simon Rosé, allez, un peu de science-fiction quoique. Et si demain un milliardaire, une entreprise ou même un État décidait tout seul de baisser le thermostat de la planète, eh bien c'est ce qu'on appelle aujourd'hui la géo-ingénierie. Vous vouliez en parler avec nous aujourd'hui, Simon, modifier volontairement le climat et la météo pour lutter contre le réchauffement climatique.
3: Eh oui, question suffisamment sérieuse pour que l'Union européenne mette de l'argent sur la table, 35 millions d'euros pour un appel à projet. Le but, c'est mettre au point des systèmes de détection et de surveillance d'éventuelles opérations clandestines de modification du rayonnement solaire. Autrement dit, Bruxelles ne veut pas à ce stade cacher le soleil, au contraire, elle veut être capable de savoir si quelqu'un essaie de le faire. Ça a l'air abstrait, cacher le soleil, c'est ce qu'on appelle en fait la modification modification du rayonnement solaire, le SRM en anglais. Et c'est en fait une idée assez simple sur le papier, puisque les gaz à effet de serre retiennent trop de chaleur. On pourrait compenser une partie de cette chaleur, de ce réchauffement, en renvoyant davantage d'énergie du soleil vers l'espace.
0: Et il y a des gens qui ont sérieusement réfléchi.
3: Et qui ont même mis au point des techniques dédiées. Mmh. La plus connue, ça consiste à envoyer des micro-particules dans la stratosphère à une vingtaine de kilomètres d'altitude. En gros, on mime le fonctionnement des volcans. Les volcans, quand il y a une éruption, ils balancent des panaches de fumée et de dioxyde de soufre en altitude. Ça forme des aérosols qui sont capables de réfléchir la lumière du soleil et ça aide à refroidir temporairement une partie de la planète. Il y a d'autres idées. On peut pulvériser de très fines gouttelettes d'eau de mer pour rendre les nuages marins plus blancs, plus réfléchissants. C'est ce qu'on appelle le marine cloud brightening, l'éclaircissement des nuages marins.
0: Et ce n'est pas que de la théorie.
3: Oui, il y a plusieurs programmes qui ont été lancés au Royaume-Uni. Une agence publique a engagé 60 millions de livres dans un programme dédié, 22 projets financés pour essayer de tester localement ce qu'on peut faire. En Australie, il y a des chercheurs qui travaillent depuis plusieurs années sur le blanchissement des nuages que j'évoquais au-dessus de la grande barrière de corail pour diminuer ponctuellement le rayonnement solaire qui arrive sur l'océan pendant les périodes de forte chaleur afin de réduire le stress justement que subissent les coraux.
0: Mais il n'y a pas que des acteurs publics, le secteur privé s'y intéresse aussi.
3: Oui, la start-up américano-israélienne Stardust Solutions, 60 millions de dollars levés l'an dernier. Elle travaille sur une particule réfléchissante qu'elle veut diffuser elle aussi dans l'atmosphère. Problème, on ne sait pas ce que c'est que cette particule. Sa composition est confidentielle et elle finira bien par retomber à un moment. Et de tels capitaux privés, en fait, ça change la donne. La géo-ingénierie solaire, ça devient désormais un enjeu industriel. Aux États-Unis, par exemple, il y a une société qui s'appelle Make Sunset, fabriquer des couchers de soleil, qui a déjà envoyé des ballons contenant du dioxyde de soufre dans l'atmosphère et qui vend des crédits de refroidissement à des entreprises. Elle revendiquait plus d'une centaine de lâchers de ballons de la sorte l'an dernier. Reste que l'atmosphère, c'est grand, un ballon, c'est petit. Proportionnellement, les quantités dispersées sont encore minuscules et personne, encore aujourd'hui, on peut pas dire ça, ne refroidit la planète à une grande échelle.
0: Alors, pourquoi l'Europe s'inquiète rapidement?
3: Parce que c'est pas qu'un problème scientifique, c'est un problème géopolitique également. Imaginons, Anne-Cécile, un jour, vous soyez présidente des États-Unis et que, lassée par le manque de progrès dans la lutte contre le réchauffement climatique que vous chroniquez depuis 2009 dans C'est pas du vent, vous décidiez de refroidir artificiellement la planète.
0: C'est tout à fait plausible.
3: Ça pourrait marcher, la température moyenne pourrait diminuer, mais les effets seraient pas forcément identiques partout. Ça pourrait entraîner des modifications du cycle de l'eau, sans parler de la pollution engendrée par ces particules. Et qu'est-ce qui se passerait si une région connaissait une sécheresse catastrophique? Qui serait responsable? Comment prouver que c'est votre intervention? Et surtout, qui possède la légitimité pour régler la température mondiale? Il n'y a pas de réponse à cette question aujourd'hui.
0: Voilà, et en plus, ça ne règle pas le problème de fond qui est celui du réchauffement climatique,
3: et
0: qui continue
3: pendant
0: ce temps-là.
3: Et des émissions de gaz à effet de serre, notamment le dioxyde de carbone, qui ne disparaît pas pour autant et continue d'acidifier les océans.
0: Voilà. Bravo Simon Rosé, merci pour toutes ces explications. Merci à Ghislain Koulibaly d'être venu dans C'est pas du vent. Merci à vous, aux journalistes restés sur RFI. Merci à François Porcheron, à Caroline Filliette. Nous nous retrouvons demain, même planète, même heure.
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17: 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Il est 2h ici à Paris, minuit en temps universel, et c'est l'heure de l'info sur la Radio du Monde.
18: Jérôme Bastion.
17: À la une de ce journal, Israël a commémoré mercredi l'attaque du Hamas qui avait fait le 7 octobre 2023 à plus de 1200 morts et près de 300 otages. En Cisjordanie occupée, l'armée israélienne a, elle, détruit des monuments dédiés à des Palestiniens accusés du meurtre d'Israéliens ou morts lors d'affrontements. Des soldats érythréens présents en territoire éthiopien dans la région du Tigré en rébellion depuis 15 jours contre Addis Abeba. Addis Abeba qui accuse son voisin de soutenir ce soulèvement alors que le pouvoir érythréen dit répondre à une guerre d'agression. Le Parlement européen en ordre de bataille contre un prétendu entrisme d'organisations satellites des frères musulmans à l'initiative de diverses formations de droite, toutes françaises, qui semblent fourbir leurs armes dans la perspective de la présidentielle en France. Et puis dans la course toujours plus folle à l'intelligence artificielle, la firme SpaceX d'Elon Musk cherche à lever quelques 40 milliards de dollars, notamment pour se fournir en puce Nvidia, et fait appel pour cela à toutes sortes d'investisseurs. L'implication de l'Érythrée dans le conflit qui déchire l'Éthiopie depuis plus de 15 jours maintenant est de plus en plus visible. D'après de nombreux observateurs, des soldats se déploient actuellement sur le territoire du Tigré au nord de l'Éthiopie dans plusieurs localités.